0: Triste.
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1: 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Mais il me suffit de chanter cet air que vous reconnaissez.
0: C'est quoi cet air ?
1: C'est un air de rien, un air de famille, un air de bœuf.
0: Oh.
1: Oui.

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3: Bonjour, je m'appelle Héloïse, j'ai 9 ans et j'habite à Paris. J'ai une blague pour vous. Monsieur et Madame Berg ont une fille. Comment s'appelle-t-elle ? Anaïs K, Anaïs Berg. Au revoir, bisous, bisous.
4: Bonjour, je m'appelle Jean-Baptiste. J'ai 10 ans, j'habite à Lézignan-Corbières. J'ai une blague. Un journal est sur un frigidaire. Une personne prend le journal et dit « Oh, les nouvelles fraîches, au revoir !»
5: Je connaissais pas cette blague.
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2: Bonjour, je m'appelle Maya, j'ai 2 ans. Et j'aimerais savoir combien d'heures par semaine travaillent les employés à Versailles sous Louis XIV. Et est-ce qu'ils avaient des vacances et une retraite? Merci, au revoir.
1: Et merci à toi Maya pour cette question. Les vacances, la retraite, je sais pas moi, les congés maladie, les tickets resto peut-être pour les employés du château de Versailles sous Louis XIV. Qu'est-ce que vous en pensez Mathieu Danvigny? Est-ce qu'il y a des éléments sur ce que demande Maya, combien d'heures donc par semaine travaillaient les employés à Versailles et est-ce qu'ils avaient donc plusieurs avantages à côté? Vous êtes historien, directeur du centre de recherche du château.
3: Alors en fait, on va distinguer les employés, c'est-à-dire ceux qu'on appelle les domestiques, c'est-à-dire la maison du roi ou de la reine ou des princes, et les ouvriers, ceux qui travaillent sur le chantier. Alors les ouvriers, les pauvres, ils n'ont pas vraiment d'avantages. Eux, ils travaillent à peu près entre 9h et 10h, suivant qu'on est en été ou en hiver. Donc, ils travaillent plutôt 9h par jour, 6 jours par semaine, lorsqu'on est en hiver, et 10h par jour, 6 jours
1: par semaine l'été.
3: En été. C'est un peu compliqué. Et ils ne sont pas énormément payés. Ils gagnent à peu près l'équivalent de 20 sols par jour, sachant que 2 kilos de pain, qui est la nourriture principale des gens à l'époque, c'est à peu près 10 sols, c'est-à-dire un demi-salaire par jour. En revanche, si on parle des employés dans le château de Versailles, là, c'est beaucoup plus intéressant, parce que déjà, ils sont mieux payés, pas tant que ça, finalement, mais ils ont l'avantage d'être au service du roi. Et en étant au service du roi, ils ont des horaires qui peuvent être assez serrés, suivant qu'ils sont valets de chambre, qu'ils sont valets de garde-robe, etc. C'est-à-dire qu'ils doivent être au lever du roi dès le matin à 8h30.
1: Mais ils habitent sur place, du coup.
3: Ils habitent sur
1: place. Donc, ils sont logés et nourris.
3: Ils sont logés gratuitement et nourris gratuitement. Donc, ils ont plein d'avantages. Et les avantages aussi, c'est qu'en général, même ils ont une sorte de forme de retraite. C'est-à-dire que, alors en général, plutôt pour les veuves ou les veufs, c'est-à-dire que si vous êtes une femme et que votre mari avait une charge auprès du roi, vous avez un appartement à la cour de Versailles, si votre mari meurt, eh ben, on vous conserve quand même votre appartement et on peut même vous conserver ce qu'on appelle une pension. Donc, c'est l'équivalent d'une retraite.
1: Et alors, les vacances, par exemple, ils en ont?
3: Alors, les vacances, c'est... il faut savoir que tous ces domestiques, en général, il y en a très peu qui servent toute l'année. Ils sont en service par roulement, soit par trimestre, soit par semestre. Et même s'ils sont là, pour les charges les plus importantes, à l'année, ils peuvent obtenir du roi l'autorisation de se retirer quelque temps dans leur terre pour prendre l'air. Et surtout, il faut savoir que même si Louis XIV habite à Versailles, il bouge régulièrement, que ce soit à Marly, à Fontainebleau, à Saint-Germain, etc. Et pendant ses voyages, toute la cour n'est pas conviée. Et donc là, on peut aller en province, s'occuper de ses terres, etc.
1: Et dernière chose, est-ce qu'il y a des arrêts maladie? Est-ce qu'il y a des congés maladie?
3: Alors, est-ce qu'il y a des congés maladie? On a des traces, en tout cas pas forcément de congés maladie, mais où on a des domestiques qui sont absents et qui sont remplacés par des collègues, lesquels collègues sont payés à leur place, mais ils conservent quand même leur gage, les premiers. Donc c'est une sorte de congé maladie, puisqu'ils sont quand même payés pendant leur absence.
1: Pas si mal, à condition bien sûr d'être proche du roi, et ce n'était malheureusement pas le cas de tout le monde. Salut les matelots!
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1: À l'extrémité nord de notre planète, s'étend une région gelée que l'on appelle l'Arctique. Là-bas, la banquise craque, elle bouge et parfois, elle chante d'étonnantes mélodies. Que cache cet immense labyrinthe glacé? Des éléphants de mer? Peut-être quelques phoques? Ou bien des navires perdus, piégés depuis des siècles au fond de l'océan? Dans les années 1800, pour prouver au monde sa supériorité, l'Angleterre décide d'accomplir un exploit, découvrir le fameux passage du Nord-Ouest. Depuis plus de 300 ans, les plus grands navigateurs tentent en vain de se frayer un chemin à travers les glaces de l'Arctique afin de relier rapidement l'Europe à l'Asie. Ce raccourci est terriblement dangereux. Là-bas, à l'extrême nord du continent américain, les vents et les courants poussent les blocs de glace les uns contre les autres. La banquise ressemble à un immense puzzle dont les pièces s'ouvrent, puis se referment sur les navires qui, soudain, se retrouvent pris au piège. Qu'importent les risques, ce passage du Nord-Ouest, l'Angleterre veut être la première à le découvrir. En 1845, le pays envoie deux somptueux navires, les Rébus et le Terror, en mission d'exploration. Jamais ils ne reviendront. Que sont devenus les Rébus et le Terror? Qu'est-il arrivé aux 129 marins qui étaient à leur bord? C'est l'un des plus grands mystères de l'histoire polaire. Voici l'odyssée de deux navires perdus à jamais dans le froid mordant et, bien sûr, mortel de l'Arctique. Attention, si tu as peur du noir, laisse une petite loupiote allumée. L'hiver, dans le Grand Nord, la nuit règne sur le monde. La température frise, les moins 40 degrés. Allons, qu'attends-tu? Prends tes moufles, mon bichon. On part en mission. Nous sommes le 19 mai 1845. Dans le port de Green Heights, au sud de l'Angleterre, le soleil brille au-dessus de la mer.
2: Temps radieux, parfait pour lever l'ancre.
1: Glisse le capitaine John Franklin en embarquant à bord de l'Erebus. Le commandant de cette extraordinaire mission, c'est lui. À 59 ans, il a déjà bien roulé sa bosse. C'est la troisième fois qu'il part à la conquête de l'Arctique. Le passage du Nord-Ouest, c'est son obsession. Sa dernière tentative, pourtant, avait frôlé la catastrophe. Perdu, affamé, l'explorateur avait fini par manger le cuir de ses bottes.
2: Mais allez, le passé, c'est le passé. Cette fois, le succès ne m'échappera pas.
1: Sir Franklin est extrêmement confiant. Pourquoi ne le serait-il pas? Les Rébus et le Terror sont deux navires à la pointe de la technologie. Coque renforcée en acier, moteur de locomotive, hélice ultra-performante. Taillés pour partir à la guerre, ils ressemblent à deux forteresses flottantes. Et bien garnis en plus. Les cales sont remplies de provisions. Thé, café, biscuits, citrons, légumes, conserves, alcool, sucre, poules, cochons et bœuf vivant. Assez de nourriture pour tenir au moins 3 ans. Avec tout ça, franchement, que pourrait-il leur arriver? Ça y est, il est l'heure de larguer les amarres. Les navires filent sur l'eau, déjà. Ils disparaissent derrière l'horizon. Ils traversent l'océan Atlantique, cap sur le Groenland. Au début du mois de juillet, ils entrent dans la baie de Disco. Mais non, voyons, rien à voir avec le disco. Rien à voir avec cette musique terriblement entraînante. Reprenons. L'expédition croise quelques navires. Tous les mettent en garde. Plus au nord, là-bas, la glace est déjà bien épaisse. Cela n'inquiète pas Franklin.
2: Nous sommes certains de réussir.
1: Écrit-il à son épouse, Lady Jane. À bord du Terror, le capitaine Francis Crozier, second de l'expédition, semble légèrement moins enthousiaste. Tous les jours, à la demande expresse du commandant John Franklin, il se rend en barque sur l'Erebus pour dîner. Entre nous, bah, il ne comprend pas bien l'intérêt.
3: Étrange, ces invitations.
1: Note-t-il dans son journal.
3: Nous mangeons dans de la porcelaine fine, nous buvons du vin et du brandy, comme si nous étions dans un grand restaurant de Londres. Hier soir, 10 bœufs ont été abattus rien que pour le dîner. On ne dirait pas une seule seconde que nous nous dirigeons vers un territoire inconnu et dangereux. Qui sait si nous rentrerons tous à la maison ?
1: Aux alentours du 26 juillet, des pêcheurs de baleines croisent l'Erebus et le Terror dans la baie de Baffin. C'est la dernière fois qu'on signale leur présence. Les navires entrent dans le détroit de Lancaster. Une seule règle s'applique désormais, ruser avec la glace. Ils viennent de basculer dans un autre monde.
2: Vous allez voir, Crozier.
1: Explique Sir John Franklin en sirotant un petit brandy.
2: La splendeur du monde polaire. La beauté quasi irréelle de la banquise. Une fois qu'elle a frappé votre pupille, on ne peut plus s'en passer.
1: Crozier ne dit rien, mais s'il n'en pense pas moins.
4: La glace, mon petit bonhomme, moi aussi je la connais. C'est dans les plus beaux labyrinthes qu'il est le plus facile de se perdre.
1: Les navires sont désormais entourés d'icebergs. Ces immenses montagnes de glace blanche, aux reflets bleus, verts, parfois roses, sont absolument somptueuses. Le silence règne sur le monde. Les navires avancent, lentement, au milieu de la brume. Le 9 septembre, encerclés par la glace, les Erebus et le Terror ne peuvent plus avancer. Les hommes établissent un campement sur l'île Beachy, où ils passeront l'hiver. Très vite, la température dégringole. Le froid les frappe de plein fouet. Il est terrible. Le soleil se couche. Il ne réapparaîtra pas avant plusieurs mois. L'obscurité sape le moral. Les marins tombent malades. L'expédition perd ses premiers hommes. Le sol est si gelé qu'il faut une journée entière pour les enterrer. Quelques Inuits de passage osent s'approcher en traîneau. Pendant quelques jours, quelques semaines, Anglais et habitants de la région tentent de communiquer. Puis, les Inuits reprennent leur route. Les mois passent. Avril, mai, juin, juillet, et toujours les navires sont entourés par une mer de glace. Lorsque la neige se met à tomber, elle est parfois si dense qu'on n'y voit absolument plus rien. Parfois, le vent souffle si fort qu'on dirait qu'il hurle. Il n'y a rien sur cette île. Pas un oiseau, pas un arbre, aucun être vivant. Rien. Vers la mi-août, enfin, un drôle de bruit se fait entendre. La glace craque, elle commence à fondre. Peu à peu, elle se disloque. Il est temps de lever l'ancre. Les Erebus et le Terror s'enfoncent lentement dans ce dangereux labyrinthe de glace qu'on appelle le Pack. Il faut faire vite, avancer le plus loin possible, avant que le froid ne les frappe de nouveau, avant que la banquise encore ne les retienne prisonniers. Le moral dans les deux navires semble bon. Plus que jamais, le passage du Nord-Ouest semble à portée de main. Franklin donne l'ordre de faire route vers le sud. Crozier s'affole.
4: Vers le détroit de Victoria, mais il a trop bu ma parole. D'énormes icebergs venus tout droit du pôle Nord s'engouffrent dans le passage. Nous allons finir broyés.
5: On file à tout casser. Et on va tout casser pour de bon si continue. Le capitaine Kennedy s'est marqué, c'est ce qu'il peut enquêter.
1: Septembre 1846. La glace, déjà, commence à s'épaissir. Les plaques gelées dérivent et s'explosent les unes contre les autres. Le bruit est assourdissant. Dans les cales, les provisions diminuent comme peau de chagrin. Que va-t-il arriver aux hommes de l'Erebus et du Terror ? Mystère et boule de glace. Enfin, pour le moment. Attention, le temps glisse. Tu l'entends ? Impossible de le rattraper. Nous sommes en 1848. Sans nouvelles depuis bientôt 3 ans, à Londres, on commence à s'inquiéter. Lady Jane, l'épouse du commandant Franklin, en est persuadée.
6: Il y a eu du rififi sur la banquise.
1: Elle remue ciel et terre pour retrouver les disparus. Entre 1848 et 1869, 52 expéditions partent à leur recherche. Les premières équipes rentrent bredouilles. L'angoisse dans le cœur de Lady Jane grandit. Où sont passés l'Erebus et le Terror ? Enfin, quelques éléments permettent d'éclairer un peu l'affaire. En 1851, une expédition découvre, sur l'île Beachy, le site du premier campement de l'Erebus et du Terror. Puis, quelques centaines de mètres plus loin, les 3 tombes creusées par les marins.
6: Il y a donc eu des morts ?
1: Pense Lady Jane en apprenant ces dernières nouvelles.
6: Combien d'autres ont perdu la vie et mon mari, mon Dieu ! Comment va-t-il ?
1: Quelques affaires éparpillées ici et là, des gants abandonnés sur une pierre, semblent indiquer un départ précipité. Mais où ? L'équipage est-il encore en vie ? Ils ont peut-être froid ! Ils sont sûrement affamés ! Pour dénouer tous les fils, il faudrait d'autres indices, comme le journal de bord, par exemple. Mais où le trouver ? Tu parles d'une galère ! L'Arctique, c'est immense ! Autant chercher une effine dans une botte de poing ! Autant chercher une éline dans une botte de groin. Oh ! Autant chercher une épine dans une botte de foin. Le temps passe. Grâce à l'entêtement de Lady Jane, les recherches continuent. 8 ans plus tard, en 1859, une dernière expédition est lancée. À la pointe nord de l'île du Roi Guillaume, on retrouve une étrange boîte de métal. Et à l'intérieur, un livre de bord. Celui de l'expédition Franklin.
7: 1846, l'Erebus et le Terror tentent de se faufiler dans le détroit de Victoria.
1: Ce que révèlent les pages. Brouh ! Fait froid dans le dos.
7: Très vite, ils se retrouvent prisonniers de la glace.
1: En 1846, après avoir quitté l'île Beachy, l'Erebus et le Terror tentent de se faufiler dans le détroit de Victoria. Très vite, ils se retrouvent prisonniers de la glace. Le printemps arrive, puis l'été. La banquise ne fond pas. Le moral est au plus bas. Les réserves s'amenuisent. Les cales sont vides. Les marins sont malades. Ils tombent comme des mouches. Le 11 juin 1847, c'est au tour de Sir John Franklin de mourir. Francis Crozier prend le commandement de l'expédition. En mai 1848, il donne l'ordre d'abandonner les 2 navires. C'est le signe que la situation est désespérée. Il tente une traversée sur la glace, à pied, en canot, dans l'espoir de rejoindre la terre ferme la plus proche, l'île du Roi Guillaume. Personne jusqu'à présent n'a osé s'aventurer dans cette zone, l'une des plus dangereuses de notre planète. Mais

0: Ont-ils le choix? Hélas, non. C'est leur dernière, leur unique chance de survie. Les hommes avancent. Le froid est terrible. Les ventres sont vides. Affamés, ils tentent de chasser. Mais aucun d'entre eux ne connaît les techniques pour ferrer le phoque ou bien le caribou. Les récoltes sont bien maigres. Lorsqu'ils arrivent sur l'île du roi Guillaume, 24 membres de l'équipage sont déjà morts. Et après? Après, plus rien. Le journal s'arrête là. Bon sang, y a-t-il des survivants? Que leur est-il arrivé? En 1869, le journaliste explorateur Francis Halls veut avoir le fin mot de l'histoire. Il embarque en direction de l'île du roi Guillaume. Son projet? Recueillir la parole d'Inuit qui, avec un peu de chance, aurait croisé l'expédition. Mais oui! Des témoins! Excellente idée! Les habitants de la région, en effet, ont des choses à raconter. Plusieurs fois, ils ont croisé les hommes de l'Erebus et du Terror. L'un d'entre eux, un chasseur, a vraisemblablement rencontré les derniers survivants. En 1851, il tombe nez à nez avec quatre hommes blancs à moitié morts de faim. Depuis 6 ans, il tentait de survivre dans l'Arctique en essayant de rejoindre la terre ferme la plus proche. Jamais on ne les revit. En 1869, les recherches prennent officiellement fin. Reste tout de même le mystère des bateaux. Où sont-ils passés? On les retrouve, 150 ans plus tard, au fond de l'eau. En 2014 et 2016, grâce à une technologie de pointe, une équipe de scientifiques découvre les épaves de l'Erebus et du Terror, non loin de la fameuse île du roi Guillaume. 170 ans après leur disparition, le mystère de l'Erebus et du Terror est enfin résolu. 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
1: Clément Nouguier,
2: Fanny Leroy,
3: Benjamin Orgeret
0: et moi, Laure Grand-Besançon. Et le fameux passage du Nord-Ouest, alors? Il fut finalement découvert, en 1906, par un explorateur norvégien du nom de Roald Amundsen.

0: Peut-être que les corbeaux, ils sont amis avec l'autre oiseau qui est dans la maison. Et du coup, il dit, je veux défendre mon ami, enfin, je veux le sortir de la cage. On peut parler de quoi les oiseaux, ils peuvent avoir peur, littéralement.
1: Alors, ils ont peur de quoi?
0: Des gens disent que les oiseaux, ils ont peur de nous.
1: Pourquoi ils s'en vont alors quand on arrive?
2: Peut-être parce qu'ils nous ont vus déjà et puis ils s'envolent, ils ont peur.
3: Ça fait peur? Oui, ça fait peur. Par moment, oui. Et par moment, non.
1: On est les prédateurs des oiseaux,
2: hein? Bah non, on est des humains.
0: Les oiseaux, ils sentent et peut-être qu'ils sentent un peu du danger, quoi. Comme les abeilles, on a appris les abeilles, ils sentent le danger. Et bah, en fait, ça peut peut-être être pareil pour les oiseaux.
4: Mais qu'est-ce que ça sent? C'est une infection.
1: Donc le danger a une odeur.
0: Oui.
1: Mais c'est quoi l'odeur du danger?
0: On sait pas, mais pour eux, ça a une odeur. Et ça, peut-être que les humains ont tous la même odeur et qu'ils disent « Ah, bah ça, c'est le danger. » Du coup, ils s'envolent.
1: Pourquoi on serait dangereux pour les oiseaux?
2: Parce qu'on peut les attraper et ils s'envolent.
1: T'as envie d'attraper un oiseau,
2: toi? Non, pas pour moi. Les oiseaux ont peur des voitures si on les roule dessus, si on les voit pas.
0: Ainsi, les corbeaux, des fois, ils sont méchants. Peut-être pour eux, on est les méchants. Et du coup, bah, pour se défendre, ils sont méchants avec nous, ils sont méfiants et tout ça.
1: Tu penses qu'on peut se faire attaquer par un corbeau?
0: Oui.
1: Est-ce que vous pensez qu'en fait, il y a des oiseaux méchants et des oiseaux gentils? Et s'il y a des oiseaux méchants, ce seraient lesquels?
2: Les pies, parce que ça vole tous les trucs qui brillent.
1: Mais ça, c'est pas être méchant. C'est juste un peu voleur, mais c'est tout.
5: Sale voleur. Oui, sale petit voleur.
2: Bah si, c'est méchant, les voleurs, c'est méchant.
1: Qu'est-ce qu'elle fait des trucs qu'elle a volé, la pie, alors? Elle le revend?
2: Non, elle fait juste pour être plus riche.
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9: Bonjour, je m'appelle Anatole et j'habite en France et j'ai bientôt 9 ans et j'ai une blague pour vous. Quel est l'animal sur Terre qui a le plus de dents? La souris.
7: Trop bien cette blague.
10: Bonjour, je m'appelle Aurélien, j'ai 7 ans, j'habite à Paris. Comment s'appellent les parents de l'homme invisible?
11: Les parents de l'homme invisible? Aucune idée. Mais on ne doit pas les voir souvent.
10: Les transparents. Merci, au revoir.
12: Elle est rigolote, celle-là.
13: Bonjour, salut l'info. Je m'appelle Jasmine et j'ai 8 ans. Voici ma blague. Toto est aux toilettes. Sa maman lui dit, pourquoi tu laisses la porte ouverte?
11: C'est vrai ça. Pourquoi Toto laisse la porte des toilettes ouvertes?
13: Parce que j'ai peur que quelqu'un regarde par le trou de la serrure.
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1: Il était une fois dans le monde dingo de la musique classique, l'histoire de Daphnis et Chloé de Maurice Ravel.

0: Daphnis et Chloé est un ballet, plus précisément une symphonie chorégraphique avec chœur, écrite par Maurice Ravel.
1: Maurice Ravel, bah ça me dit quelque chose.
0: Né en 1875, mort en 1937. Après Claude Debussy, qui meurt en 1918, Ravel est considéré comme étant le compositeur le plus célèbre de son vivant. Il a écrit de nombreuses partitions pour piano, comme « Ma mère loi ». Des partitions pour piano qu'il a souvent orchestrées, c'est-à-dire adaptées pour un grand orchestre. Voici le même extrait de Ma mère loi, mais cette fois-ci dans sa version orchestrale.

Mais revenons à nos moutons. Daphnis et Chloé est une partition commandée à Maurice Ravel par Diaghilev, le roi, le pape des ballets russes, qui dans les années 1910-1920 se produisait un peu partout dans le monde. Daphnis et Chloé est une histoire inspirée d'un roman grec écrit au 2e ou 3e siècle après Jésus-Christ. La première du ballet a lieu au Théâtre du Châtelet à Paris le 8 juin 1912. L'orchestre s'accorde et le rideau se lève. Vous entendez le début de l'œuvre, pianissimo, pas fort du tout. Les harpes donnent quelques notes qui arrivent par petites touches. Puis le cor entre, suivi par la flûte, et enfin le chœur, les chanteurs.

Tout le caractère magique de cette œuvre est donné en quelques mesures. C'est le printemps et nous sommes dans les bois, tout près d'une grotte sacrée, la grotte des nymphes. Des jeunes leur apportent des offrandes, des cadeaux, et ils dansent.

voici Chloé, entourée de garçons. Et Daphnis, le berger, entouré de jeunes filles. Ah, et là Dorcon, l'éleveur de vaches. Daphnis et Dorcon veulent séduire Chloé. Alors nous allons assister à une battle de danse. Et le vainqueur gagnera un baiser de Chloé. Et c'est Dorcon qui s'élance en premier. Bon, il n'a pas l'air très bon danseur. Vous entendez comme les rythmes nous déstabilisent ? On dirait presque une musique de clown. Il semble légèrement ridicule. Alors que voici Daphnis. Lui est gracieux, léger comme l'air. Et il danse, et il tourne.

Et c'est évidemment Daphnis qui remporte ce grand concours de danse du bois sacré. Daphnis a le droit à son baiser, un petit baiser, avant que Chloé ne reparte. Un baiser qui le rend fou amoureux.

Daphnis ne retrouve pas Chloé. Elle a été kidnappée, il n'a trouvé qu'une chaussure. Il court jusqu'à la grotte des nymphes pour leur demander de l'aide. Et il s'évanouit devant l'entrée. Pendant ce temps-là, chez les pirates, Chloé est prisonnière. Elle a les mains liées et le chef des pirates lui ordonne de danser. C'est la danse suppliante de Chloé.

Et quand le dieu Pan décide d'agir, tous les pirates s'enfuient en courant. Chloé est saine et sauve. Ah, il fait peur, le dieu Pan. Daphné se retrouve Chloé devant la grotte des nymphes. Un vieux berger leur explique ce qu'il vient de se passer. Le dieu Pan est intervenu en souvenir de sa bien-aimée, Syrinx, qu'il adorait plus que tout au monde. Alors Daphné et Chloé se rejoignent et dansent ensemble en l'honneur de Pan et de Syrinx.

À la fin de l'histoire, tous les personnages les rejoignent pour une grande danse. Et surtout, pour célébrer devant l'hôtel des nymphes, le nouvel amour de Daphnis et Chloé. Mais j'ai choisi d'isoler quelques mesures de la partition et de vous faire entendre pour finir la musique qui ouvre le troisième tableau, juste avant que le vieux berger arrive vers Daphnis et Chloé. Car c'est une des plus belles compositions de l'histoire de la musique classique. Elle s'intitule « Le lever du jour ». Alors montez le son, fermez les yeux, imaginez-vous au milieu de la nature, au printemps, le soleil va se lever et les oiseaux vont commencer à chanter. Je vous laisse profiter et on se rejoint quand le soleil sera au zénith.

C'était l'histoire d'un go de Daphnis et Chloé de Maurice Ravel. 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
2: Le perroquet Nestor Kea.
3: Nestor Kea, Nestor Kea, ah Nestor Kea. Le Kea est un perroquet vert des montagnes qui habite uniquement au sud de la Nouvelle-Zélande. Première révélation sur le perroquet Nestor Kea.
2: Le perroquet Nestor Kea est un grand cuisinier et un botaniste hors pair.
3: Et il porte un chapeau noir comme le chef cuisinier Marc Vérin. Non mais ça veut dire quoi, cuisinier, botaniste?
2: Cela signifie que le perroquet Nestor Kea compose ses menus avec soin parmi plus de 50 espèces végétales différentes. Il sait lesquelles manger par la racine, celles dont il est préférable d'attendre les fruits bien mûrs, les graines à croquer fraîches, les bourgeons à picorer, les feuilles à mâcher et les fleurs à savourer. Il a même développé une langue sur mesure en forme de peigne pour ne pas en perdre une goutte.
3: C'est fou! Deuxième révélation sur le perroquet Nestor Kea.
2: Avant l'arrivée des colons en Nouvelle-Zélande, le perroquet Nestor Kea était un végétarien convaincu.
3: Et il mangeait quoi? Des racines, des graines de chia, du tofu!
2: Sa gourmandise préférée était une petite plante buissonnante baptisée le mouton végétal, à cause de sa silhouette à bouclette laineuse. Et lorsque les hommes ont transformé 70 000 hectares de forêt en pâturage, ils ont réduit le choix de ses menus délicats. À ce moment-là, le Kea troublé a tenté le vrai mouton, à défaut du mouton végétal, et il est devenu carnivore.
3: Chaussons aux pommes. Et enfin, troisième révélation sur le perroquet Nestor Kea.
2: Le perroquet Nestor Kea, très intelligent et extrêmement curieux, est mathématicien.
3: Racine carrée de 2, multipliée par...
2: Il comprend et utilise les probabilités et collabore avec les siens pour arriver à ses fins. On l'a vu par exemple déplacer pendant la nuit des cônes de chantier sur une route pour bloquer la circulation du lendemain matin et profiter du bouchon pour faire le clown sur les voitures et recevoir à manger des automobilistes amusés. C'est devenu en quelques années un expert en équipement technique de randonnée au contact du tourisme sportif. Il est capable d'ouvrir n'importe quelle tente, d'ouvrir les gourdes, de mêler les lacets des chaussures ou de déjouer les mécanismes de sécurité des sacs à dos les plus complexes. Et hyperactif parce qu'il s'ennuie depuis qu'il ne cuisine plus, on lui a même construit des salles de gym le long des routes pour l'occuper.
3: 5, 6, 7, 8, tu bloques. Bon, on résume et on retient quoi?
1: Ben oui, ça c'est vrai, on retient quoi?
2: 1. Le perroquet Nestor Kea est un grand cuisinier et un botaniste hors pair. 2. Avant l'arrivée des colons en Nouvelle-Zélande, le perroquet Nestor Kea était un végétarien convaincu. 3. Le perroquet Nestor Kea est mathématicien.
3: Et à ce propos, vous saviez que Pythagore aussi était végétarien, Saterlipopette?
1: Merci. Merci. Merci. Merci. Bisous.

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3: Et coucou les petites curieuses et les petits curieux. Aïe, je viens de tomber et je me suis râpé les genoux.
4: Bonjour, je m'appelle Pauline, j'ai 6 ans, j'habite à l'île de La Réunion. Je voudrais savoir, quand on se fait un bobo, comment la croûte apparaît. Merci.
3: Et merci à toi Pauline pour ta question. Comment la croûte apparaît quand on se fait un bobo? Eh bien c'est une médecin spécialiste de la peau qui va te répondre tout de suite. Elle s'appelle Dermatodré, c'est son pseudonyme sur tous les réseaux sociaux, Instagram, TikTok, etc. Vous êtes donc dermatologue, alors dites-nous la croûte, comment ça marche?
5: Bonjour, merci Pauline. Alors quand on se fait un bobo, en fait il faut définir d'abord qu'est-ce que c'est que le bobo. C'est une plaie, donc ça veut dire qu'on coupe la chair, on expose dans la peau le derme, qui est la chair qui est en dessous de l'épiderme. Il est exposé à l'air et aux microbes, donc il va en même temps laisser fuir le liquide, l'eau qu'il y a dans la peau, ce qu'on appelle la lymphe, et puis le sang. Dans le sang, il y a heureusement de la fibrine et des plaquettes qui vont permettre de faire comme un bouchon.
3: De la fibrine et oui. Des plaquettes.
5: Ce sont des composés du sang. Les plaquettes sont des globules, comme les globules rouges peut-être, que vous connaissez, les globules rouges, les globules blancs, mais il y en a qui sont encore plus petits, qui s'appellent des plaquettes, qui ont cette fonction de coagulation, de faire un bouchon pour réparer les vaisseaux quand ils ont été abîmés. Donc quand il y a une plaie et qu'il y a des vaisseaux qui ont été coupés, les plaquettes vont aller boucher le petit vaisseau sanguin, et ça va former une sorte de paquet, en fait, avec des plaquettes et une protéine qui s'appelle la fibrine, qui est une grosse protéine. On peut la voir à l'œil nu au niveau de la peau quand on a une croûte qui est juste un peu jaunâtre. Parfois, quand la plaie n'est pas très profonde, on a une sorte de pellicule un peu jaune qui se forme. Ben ça, c'est de la fibrine. Donc, ce mélange plaquettes et fibrine va créer un caillot. Et la croûte qui est rouge et qui est sèche, c'est ça.
3: C'est vraiment le bouchon, quoi.
5: C'est le bouchon.
3: Pour le temps que ça se répare en dessous, en fait.
5: C'est ça. C'est comme un pansement vite fait, parce que la peau, elle a besoin de vite éviter que l'air et les microbes puissent rentrer à l'intérieur. Le problème de la croûte, c'est qu'elle est très adhérente. Elle est vraiment collée sur les bords de la plaie. Donc, parfois, elle peut gêner la cicatrisation. Le derme, la chair de la peau, n'arrive pas bien à repousser en dessous. Et l'épiderme, donc la surface de la peau, pareil, n'arrive pas bien à repousser la croûte pour s'infiltrer, enfin glisser en dessous.
3: Et alors, qu'est-ce qu'on fait dans ces cas-là?
5: Donc, quand on a une grande plaie, en fait, on évite de laisser à l'air libre et de laisser sécher une croûte. On met plutôt un pansement qui va permettre de faire de refermer la plaie, mais de l'ouvrir une fois par jour et de pouvoir nettoyer, désinfecter, éventuellement mettre des soins comme de la crème cicatrisante sous le pansement.
3: Et alors pourquoi souvent, je dis les enfants, mais ça peut même être les grandes personnes, ont tendance à arracher la croûte comme si c'était quelque chose d'irrésistible?
5: C'est juste nerveux, une sorte de tic, parce que la peau, quand elle est en train de cicatriser, elle chatouille un peu, elle tiraille, elle picote. Donc, instinctivement, quand on a quelque chose qui nous chatouille, la main arrive tout de suite pour intervenir. Et en sentant cette aspérité, cette différence de relief formée par la croûte, on se dit, tiens, ce serait satisfaisant de l'arracher. Alors qu'en fait, on gêne plutôt la cicatrisation en faisant ça.
3: Oui, c'est-à-dire que parfois, c'est pire. Il ne faut surtout pas arracher la croûte parce que ça va être pire derrière et ça va laisser une marque.
5: Tout à fait. Si on réarrache la croûte plusieurs fois, le corps va toujours refabriquer une croûte. C'est pour ça que dans ces cas-là, il vaut mieux appliquer une crème cicatrisante pour laisser la peau cicatriser en milieu humide sans qu'elle ait besoin de fabriquer un pansement naturel avec cette croûte.
3: Et il peut y avoir vraiment des très, très, très grosses croûtes.
5: Oui, imaginez une plaie de très grande superficie, si on la laisse à l'air libre, ça va faire une très grande croûte, mais c'est pas très bon pour la cicatrisation.
3: Ni pour nous ouvrir l'appétit d'ailleurs, je crois. Salut les matelots!

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2: Quelle bestiole as-tu choisie? Waouh! Quelle puissance! C'est pas du petit battement d'aile de moineau qui vient de nous secouer les plumes. Le chant des cigales s'est arrêté net. C'est un aigle noir. Il est gigantesque.

0: On va vivre ensemble une expérience extraordinaire. Pour cela, je possède un petit truc magique que j'utilise assez rarement, mais aujourd'hui, l'occasion est trop belle. Je vais me transformer en rapace.
1: Chasse, trace, grasse, piqué, bec et passe et passe, plumé, plumé, rapapasse, chasse, trace, grasse.
0: Et voilà! Avec mes deux magnifiques ailes toutes neuves qui ont poussé dans mon dos, je peux fendre le ciel et rattraper l'aigle noir.
2: Salut, l'ami!
0: T'as vu? Je vole à côté de toi.
3: Alors là, je suis bluffé. Comment t'as fait ça?
0: C'est mon secret. Je le tiens de la chanteuse Barbara. Un soir, près d'un lac, bon, enfin bref. Dis, j'aimerais bien faire un petit bout de chemin avec toi. Enfin, je veux dire, un petit bout de vol.
3: Ouais, pourquoi pas. Mais je te préviens, faudra t'accrocher. Alors tu vois, en gros, on plane gentiment à 160 km/h.
0: 160 km/h, ah ouais, quand même, hein. Plus rapide qu'une voiture lancée sur l'autoroute.
3: C'est ma vitesse de croisière. Je glisse deux fois plus vite que le guépard en pleine course. Quand on me voit dans le ciel, on n'a pas l'impression que je vole aussi vite, car je suis très haut, presque 3 km du sol. Wouhou ! Ce qui m'empêche pas de voir ce qui se passe sur Terre. Avec mes yeux perçants, je scanne tout ce qui bouge. C'est comme si j'avais des loupes super puissantes. Je peux voir un timbre-poste à 1 km. Ah, ça rigole pas, hein. Bon, c'est toujours OK, Denis?
0: Je tiens le coup, ça va.
4: Avec son envergure impériale, l'aigle, léger comme une plume, se laisse porter par les courants d'air chauds ascendants. Ils lui permettent de s'élever en planant. Il corrige sa trajectoire du bout des ailes et part d'imperceptibles mouvements de la queue.
3: Regarde tout en bas, là. Ce petit point noir qui fait de l'acrobranche entre les arbres de la forêt indienne. C'est un ratufa. Une espèce d'écureuil géant bigarré. Mon péché mignon. Miam, miam.
0: Oui, bah je vois pas grand-chose. Là, je suis trop loin.
3: C'est normal. T'es qu'un humain avec tes petits yeux de bigleux.
4: Contrairement aux nôtres, les yeux de l'aigle sont plus gros que son cerveau. À la place des sourcils, il possède une partie osseuse saillante qui lui sert de visière. La vue de ce rapace est 8 fois supérieure à celle de l'homme, car son œil possède 2 centres de mise au point. Ces 2 zones sensibles, qu'on appelle les fovéas, sont placées au centre de la rétine. Elles lui permettent de voir droit devant lui, mais aussi sur les côtés.
3: Grâce à mes fovéas, rien ne m'échappe. Bon, allez, suis-moi. Fini la rigolade, on se met en piqué.
0: L'aigle bascule son corps en avant et se laisse carrément chuter dans le vide en direction de la canopée, le feuillage qui couronne la forêt. Sa descente est vertigineuse. Ses ailes sont collées le long de son corps, son plumage lissé pour ne laisser aucune prise au vent. À la manière d'un missile, il plonge à plus de 250 km/h.
2: Je le suis dans sa descente à pic. J'ai peur, mais j'y vais. Oh, mamma mia! Comme des météorites en perdition. Oh, pitié!
3: Colle bien tes plumes à ton corps, Denis. Et laisse-toi aller.
2: Je fais ce que je peux. Je suis pas un pilote de chasse.
3: Tu t'en sors très bien. Grisant, non? Attention, à mon commandement. Ouvre tout grand tes ailes et bats les de toutes tes forces pour ralentir ta chute. Sinon, c'est le crash assuré. C'est une question de millisecondes. Attention, top, maintenant.
4: Au dernier moment, l'aigle corrige sa trajectoire, déploie ses ailes dans un grand battement de plumes, se redresse, lance ses griffes mortelles, agrippe le ratufa au vol et l'emporte dans les airs en profitant de son élan et des courants ascendants. Une merveille de précision et d'agilité.
3: Au quart de millimètre, je t'avais prévenu.
0: Bon, eh ben dis donc. Encore plus impressionnant que les montagnes russes. Mon petit déjeuner a remonté d'un seul coup dans mon gosier. Ah, si j'avais su, j'aurais pas mangé de croissant.
3: C'est normal, t'es débutant. Moi, j'ai pas fait ça du premier coup. J'ai regardé mes parents faire et après, je me suis lancé. Allez, je t'invite à déjeuner à la maison. Il y a du tartare de ratufa au menu. Et je te présenterai madame qui couve notre œuf unique depuis déjà 5 semaines.
4: Pendant la période d'incubation des œufs, l'aigle établit son quartier général en moyenne altitude, souvent dans une zone montagneuse, parfois accrochée à une falaise. C'est là qu'il bâtit son nid, une construction monumentale, constituée d'un amas de branches et de brindilles, savamment entrecroisées pour durer longtemps.
3: L'intérieur est très douillet, doublé de mousse et de feuilles séchées. Voilà, on est arrivé. Viens, viens te percher au bord du nid, Denis.
4: Madame Aigle Noir est en train de couver, très concentrée sur sa tâche. Elle prend grand soin de son œuf, qu'elle retourne régulièrement sous son corps afin que la chaleur soit parfaitement répartie.
3: De mon côté, je surveille les environs et suis chargée de rapporter de la nourriture. Quand elle veut se dégourdir les ailes, je prends sa place délicatement sur les œufs, car c'est super important qu'ils soient toujours au chaud.
4: L'aigle noir est monogame, ce qui veut dire qu'il vit avec une seule femelle. Un couple peut rester uni pendant longtemps, parfois toute la vie, contrairement au faucon qui change de partenaire chaque année.
3: Bon, au boulot. Je vais préparer le repas de ma chérie. Elle raffole du ratufa.
4: À l'aide de son bec crochu très puissant, l'aigle noir dépèce sa proie en petits quartiers.
3: Tu veux partager notre repas, Denis ? Une cuisse ?
0: Non, merci, ça ira comme ça. Je ne suis pas un grand amateur de ratufa cru, je préfère les fruits et les légumes.
3: Les légumes ? Quelle drôle d'idée !
0: Tu sais, chacun a ses habitudes alimentaires. La vie que je mène ne demande pas que j'emmagasine de grandes quantités d'énergie. C'est différent pour un rapace comme toi, sportif émérite, avec tes prouesses acrobatiques, tes longues phases de vol et la nécessité de nourrir ta famille. Ah, il te faut de la viande fraîche et de bonnes rations.
3: Parfois, je ne rechigne pas à chaparder quelques œufs dans le nid d'autres oiseaux. Ou même à manger un animal mort. Mais je préfère de loin ceux qui galopent. C'est bien meilleur frais et surtout, c'est beaucoup plus drôle à choper au vol.
0: Oh ! J'ai aperçu l'œuf que votre femelle est en train de couver. Il est magnifique, un peu blanchâtre taché de mauve.
3: Notre petit aiglon devrait naître la semaine prochaine. Nous sommes impatients de voir éclore notre œuf.
0: Soignez-le bien, ce petit aiglon ou cette petite aiglonne. Vous avez une sacrée responsabilité en tant que parent, car les aigles noirs sont menacés par l'activité humaine.
4: Certaines espèces sont même en grand danger d'extinction. C'est le cas pour l'aigle de Bonelli. Il n'en reste que 33 couples en France. Les activités de loisirs, comme les aires d'escalade, le parapente, le vol à voile, ou encore les curieux qui prennent des photos, dérangent la vie des aigles.
0: Bon, allez, je ne vais pas abuser de votre hospitalité.
3: C'était un plaisir. Revenez quand vous voulez. La prochaine fois, je tâcherai de vous faire goûter au tartare de macaque. Un délice.
0: Pour moi aussi, c'était un plaisir. Allez, portez-vous bien. Je redescends sur Terre par la voie des airs.
2: Oh, mamma mia !
3: Baisse la tête, Denis ! T'auras l'air d'un coureur !
4: L'aigle a un œil très perçant qui lui permet de repérer ses proies de très loin. Comment appelle-t-on les deux zones de la rétine où la vue est la plus précise ? Les iris, les pupilles ou les fovéas ? Oui, c'est ça, les doubles fovéas. Ce sont elles qui permettent aux rapaces de grossir très fortement ce qu'ils distinguent dans leur champ de vision.
0: C'était bestiolement génial.
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3: Bonjour, je m'appelle Bastien, j'ai 7 ans. J'habite à Saint-Martin-Bellevue, en Haute-Savoie. J'ai une blague pour vous. Un sous-marin et un poisson rouge rentrent en collision. Qui est en tort ?
0: Je ne sais pas. Le poisson, s'il était en excès de vitesse, peut-être ?
3: Le sous-marin, parce qu'il n'a rien à faire dans un aquarium. Merci, c'est l'info.
4: Génial cette blague, je vais la raconter à mes potes.
5: Bonjour, salut l'info, je m'appelle Titouan, j'ai 9 ans et j'habite à Royan. J'ai une blague pour vous.
0: Ah, j'ai hâte de l'écouter.
5: Qu'est-ce qui va aussi vite que la fusée ? L'astronaute qui a dedans ? Merci, au revoir, salut l'info.
6: 3, 2, 1, fire !
4: Je la connaissais pas celle-là et je valide.
7: Je m'appelle Erwan, j'ai 8 ans, j'habite à Dieulu en Franche-Comté. Je vais vous raconter une blague. J'ai des dents, mais je ne m'en sers pas pour mordre. Qui suis-je ?
0: Aucune idée, Erwan, mais ta devinette a du mordant.
7: Un peigne. Au revoir, salut l'info. J'adore votre émission.
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0: Alors que Tintin et Milou étaient partis pour une longue croisière en direction de Shanghai, la rencontre d'un étrange égyptologue du nom de Philémon Cyclone a bousculé leur projet. Le lunatique professeur a en effet proposé à Tintin de l'accompagner dans sa recherche du tombeau du pharaon Kiosk. Mais les deux hommes, après avoir mis au jour la sépulture dans le désert égyptien, se sont perdus à l'intérieur. Dans l'une des salles, Tintin a trouvé des caisses remplies de cigares dont la bague porte le signe royal du pharaon. Il venait de faire cette découverte quand il a perdu connaissance. Victime d'un fluide narcotique, Tintin, Milou et Philémon Cyclone ont été enfermés dans des sarcophages, puis jetés à la mer.
1: Ouais. Y a quelqu'un ? Ouf ! Oh, enfin un peu d'air. Mais qu'est-ce que je fais ici ? Que m'est-il arrivé ? Milou ! Il doit se trouver à l'intérieur de ce petit sarcophage. Attends-moi, Milou, j'arrive ! Tiens bon, Milou ! Je suis là. Mon bon Milou, tu devais étouffer à l'intérieur toi aussi, hein ?
2: J'ai rêvé qu'on m'avait coupé la tête et qu'on l'avait collé sur le corps d'un homme.
1: Mais comment se fait-il que nous ayons échappé au sort de tous ces savants que nous avons vus momifier dans le tombeau du pharaon ? Quelqu'un ! Mais c'est Philémon Cyclone ! Tu le vois, Milou ? Lui aussi se trouve dans un sarcophage. Quoi ? Que dites-vous ? Parlez plus fort ! Le bruit du vent couvre vos paroles !
3: Comment ? Je ne saisis pas ce que vous dites !
1: Je ne vous entends pas, vous dis-je ! Bon, inutile de négocier davantage. Les courants nous éloignent de plus en plus l'un de l'autre. Nous deux, au moins mon vieux Milou, restons ensemble. Je vais attacher ta caisse à la mienne pour qu'on ne se perde pas. Et voilà. Maintenant, nous allons essayer de prendre du poisson. Je suis sûr que toi aussi, tu as rudement faim.
2: À quel dis-tu ?
1: Ce morceau de bois me servira de canne à pêche. Et pour la ligne, accrochons-y le bout de la corde qui nous reste. Ça y est. Ça mord.
2: Déjà ?
1: Oh, ça m'a tout l'air d'être une grosse pièce. Oh, un requin ! Eh bien, si c'est tout le poisson qu'il y a dans les parages, il ne nous reste plus qu'à mourir de faim. Ou à finir noyé, car le vent se lève et la mer est de plus en plus houleuse.

0: Pendant ce temps...
1: Alors, qu'est-ce que ça donne ?
2: Toujours rien, chef.
1: Bon, inutile de continuer les recherches. Jamais nous ne les retrouverons.
3: Épave à bâbord !
1: Bigre, passe-moi ces jumelles. Ça y est, je le vois. C'est un grand type barbu qui fait des coucous avec son chapeau haute forme. S'il savait ce qu'il attend. Bon, la chaloupe à la mer, et ramenez-moi cet individu.
2: Bien, chef.
1: Ce matin, avons retrouvé un sarcophage et son occupant. Il s'appelait Philémon Cyclone. Stop. Impossible poursuivre recherche. Mère trop mauvaise. Stop. Dès que tu auras la réponse, viens me l'apporter. Je retourne sur la passerelle.
4: Ok, capitaine.
1: Fichu temps. Et le baromètre qui descend encore. Ça nous promet un sérieux coup de tabac.
5: Et c'est la réponse, chef.
1: Faites prisonnier homme repêché. Stop. Si impossible retrouver deux autres caisses, abandonnées. Stop. Rendez-vous au centre 3. Bon, j'aime autant ça. Alors en route pour les Indes.
6: Mon vieux Milou, cette fois je crois que c'est la fin.
7: Dommage. J'aurais bien aimé revoir mon beau pays.

0: Où suis-je ?
1: Ah ben, t'en as mis du temps à te réveiller.
0: Que nous est-il arrivé ? Ah oui, je me souviens. Une vague gigantesque s'est abattue sur nous. Et puis plus rien.
2: Hello, notre jeune sportif. Bien dormi ?
0: Oui. Mais comment se fait-il que je me trouve ici ?
2: Eh ben, on vous a repêché au moment où vous alliez boire la grande tasse.
0: Ah, c'est donc vous qui... En somme, je vous dois la vie, capitaine.
2: Ah, n'en parlons plus. Mais je voudrais bien savoir ce que vous faisiez dans un sarcophage à 10 milles de la côte d'Arabie.
0: Je serais bien content de le savoir moi-même.
3: Bonjour ! Bonjour, cher seigneur !
2: Je vous présente le seigneur Oliveira da Figueira, de Lisbonne, mon passager.
0: Enchanté.
3: Charmé ! Seigneur, je suis charmé. Et je me recommande immédiatement. Je puis vous fournir à des prix sans concurrence tout article dont vous auriez besoin.
0: Merci beaucoup, mais je n'ai pas besoin.
3: Regardez ça, par exemple. Un coup d'œil n'engage rien, n'est-ce pas? Voici un choix de superbes cravates. Admirez la splendeur des motifs, la finesse du dessous. Elle vient de la meilleure échoppe d'Istanbul.
0: Je ne porte jamais de...
3: Et celle-ci, elle vous irait à merveille. Son coloris convient parfaitement à votre teint.
0: Et vous croyez?
3: J'ai aussi à vous proposer. Hello, des magnifiques sabres. Voyez, ce sont des véritables lames de Toulouse.
0: Faites attention tout de même.
3: Si vous prenez le cravate et le sabre, je vous offre en prime un réveil matin, une brosse à dents.
0: Hein?
3: Un stylo à billes. Alors, c'est une offre qui ne se refuse pas, non?
0: Heureusement que je ne me suis pas laissé prendre à son boniment. À des gens pareils, on finirait par acheter des tas de choses inutiles.
4: Superbe cravate!
0: Au fait, que vais-je bien pouvoir faire de ce perroquet maintenant?
2: Et nous voici arrivés en Arabie.
0: Très bien. Je vais profiter de cette escale pour aller visiter les environs.
3: Vous transportez tout le reste de mon matériel là-haut, sous la douche. C'est compris ?
5: Oui, patron.
0: Vous vous installez ici ? Mais c'est le plein désert, vous n'aurez pas un seul client.
3: Attendez que je fasse un peu de publicité. Vous allez voir. Allô, allô ! Salam alaikum ! Ici le seigneur Oliveira da Figueira qui vous salue. J'apporte pour vous les plus merveilleuses richesses des pays d'Occident. Et je vous convie à venir les admirer. Approchez, approchez.
6: Tu entends? C'est le blanc qui vend tout. C'est ma femme qui va être contente.
3: Regardez ce chapeau. N'est-ce pas qu'il est joli? Tu verras. Aucun roi n'est jamais été coiffé comme toi, Charles. Eh bien, que pensez-vous? N'est-ce pas bénéficiant, c'est ça?
0: J'avoue que je suis épaté.
3: Et le meilleur, c'est que mes clients reviennent toujours.
7: Fils de chien galère! J'ai mangé du produit que tu m'as vendu et voilà ce qui m'arrive.
0: Sapristi, il a mangé du savon.
3: Voyons, voyons, je suis désolé. Il s'agit de simple malentendu. Je suis sûr que nous pouvons trouver un arrangement.
7: Avant la nouvelle ligne, mon maître et le cher Patrash Pacha nous aura châtié.
0: Il a l'air vraiment très mécontent.
3: Mmh, oui, cela arrive quelquefois. Mais c'est très exceptionnel, je vous assure.
0: Viens, Milou. Allons nous promener du côté de ces rochers. Ce pays est vraiment pittoresque.
8: Le voilà.
0: Quel calme. Quel silence. Quelle paix.
8: Allons-y.
9: Oui. Oui.
10: Oh oh oh Milou oh oh oh.
11: Voilà,
5: Salam alaikum, puissant chef. Le prisonnier est là.
8: Comment l'amène? T'es voilà. Alors c'est toi qui as essayé d'empoisonner les nobles hommes du désert, espèce de chien!
9: Et toi, espèce d'homme,
5: Milou?
8: Nous n'avons que faire ici des produits avariés de votre prétendue civilisation! Quel est ton nom?
0: Que t'importe mon nom, il ne t'apprendra rien. Mais puisque tu veux le savoir, sache que dans mon pays, on m'appelle Tintin.
5: Tintin? Est-ce possible? Allah est grand! Viens ici que je t'embrasse!
0: Pardon?
5: Et voici le petit Milou, je suppose. Voilà des années que je lis tes aventures. Oh, trois fois béni soit le jour de notre rencontre.
0: Merci, je suis flatté.
5: Pour fêter ça, accepte que je t'offre le meilleur de mes coursiers.
0: Bien volontiers.
5: Oh! Petit Milou!
8: Adieu, mon ami. Puisses-tu faire bonne route. Et qu'Allah soit avec toi.
0: Merci, puissant chèque.
5: Adieu.
8: Adieu.

0: Finalement, c'était un bien chic-chic, ce Patrache Pacha. Je veux dire un bien chic-chic. Sapristi, une femme en danger. Viens, plus vite. Viens de derrière ce rocher. Viens, Milou.
1: Tenez bon, madame.
2: Lâche! Arrêtez ça tout de suite!
0: Ne craignez rien, madame. Votre calvaire est terminé.
3: Quoi?
4: Cette espèce d'imbécile!
0: Pardon? Mais qui parle?
4: Toute la scène est à recommencer à cause de vous! Je suis idiot!
5: Cet abruti m'a fait rater mon entrée.
0: Nom d'une pipe, je suis tombé au milieu d'un tournage.
6: Vous mériteriez que je vous fasse vraiment. Ne me coupe pas!
0: C'est une méprise, je suis confus.
7: Que se passe-t-il?
6: Sonny Go nous a fait gâcher dans la pellicule, monsieur Rastapopoulos.
7: Mais je vous reconnais. C'est bien vous qui étiez à bord de l'Epomeo et avec qui j'ai eu cette petite querelle, n'est-ce pas?
0: En effet, monsieur Rastapopoulos.
7: Eh bien, j'ai eu tort de m'emporter.
0: Et moi, j'ai eu tort d'intervenir dans votre film.
7: Bon, ce n'est pas bien grave. Voyez-vous, nous tournons une super production intitulée La Fureur du Chien. J'ai même dû faire reconstituer

0: constituer toute une ville, non loin d'ici.
1: Vraiment?
0: Mais que faites-vous donc tout seul en plein désert? Venez donc prendre un thé avec moi sous la tente et vous me raconterez cela, n'est-ce pas?
1: Volontiers. Et voilà toute mon histoire, monsieur Rastapopoulos. N'est-ce pas extraordinaire?
0: Oui, c'est absolument ahurissant.
1: Je vous remercie de votre hospitalité, mais je dois maintenant rejoindre le boutre du capitaine Frémont qui m'a recueilli. Il pourrait s'inquiéter de mon absence.
0: Bien sûr, bien sûr. Je regrette vraiment que vous ne puissiez pas rester plus longtemps parmi nous, mais je comprends. Eh bien, je vous souhaite de poursuivre votre voyage plus paisiblement que vous ne l'avez fait jusqu'à présent.
1: Merci, monsieur Rastapopoulos. Je le souhaite aussi. Voilà le boutre, Milou. Dans quelques instants, nous serons à bord. Mais c'est curieux, je ne vois personne sur le pont. Pas un chat. Comme c'est étrange. Oh, j'ai parlé trop vite. Voici justement celui du cuistot.
2: Qui me veut celui-là?
1: Laisse-le tranquille, Milou. Milou, reviens ici! Milou! Où es-tu? Sors de sous cette vieille voile, veux-tu? Mais. Qu'est-ce que c'est que ça? Des mitraillettes, ici? Et là, des fusils cachés sous une rangée de parapluies.
2: Je me demande où il a bien pu se cacher.
1: Et dans ces caisses? Un stock de munitions. Ma parole, c'est un véritable arsenal. Eh bien, j'étais loin de me douter que cet aimable capitaine faisait de la contrebande d'armes.
3: Ça vous intéresse?
1: Capitaine.
4: Mes compliments, jeune homme. Je vous avais vu monter à bord, mais j'ignorais que vous étiez de la police.
1: Moi? Mais pas du tout,
5: Dois venir vite! Danger!
4: Si c'est vous qui m'avez dénoncé, sachez que ce bateau est miné. Et je le ferai sauter plutôt que de me rendre.
1: Tu es là, Milou?
2: Où veux-tu que je sois?
1: Bon sang, mais que se passe-t-il là-haut? Plus un seul bruit à présent. On dirait que tout le monde a pris la fuite.
2: Quelle bande de froussards!
1: Mon Dieu, mais alors? Nous sommes seuls à bord de ce bateau miné.
2: Là, ça sent le roussi.
1: J'ai bien cru que nous sautions.
2: Pourquoi? C'est pas ce qui s'est passé.
1: Quelqu'un approche. Heureusement, ce ne sont pas les armes qui manquent ici pour me défendre. Prenons ce revolver au cas où. Vous?
6: Alors, on continue ces petites affaires? Trafic de cocaïne, contrebande d'armes, rébellion contre l'autorité. Votre compte est bon, mon gaillard.
7: Je dirais même plus. Votre compte est bon.
6: Les mains en l'air.
1: Mais oui. Voilà. Tout de suite.
7: Oh, que se passe-t-il? Je ne vois plus rien.
6: C'est lui. Il a tiré dans la lampe. Je l'ai.
7: Moi aussi.
6: Attends un peu. On va voir si tu fais toujours le malin.
7: C'est toi ? S'appelle Popette. Il nous a eu.
6: Il n'a pourtant pas pu quitter la cale. Cherchons bien. Il n'est pas de ce côté.
7: Il est de celui-ci.
6: Le gredin. Il ne peut pourtant pas être bien loin.
7: Je dirais même plus. Il ne peut pas être loin.
2: Tu as entendu?
7: Oui, le bruit était tout proche.
2: Ça vient de ce tonneau. Celui-ci, tu es sûr?
1: Ouf, je n'aurais pas pas pu rester une seconde de plus dans cette barrique. Et maintenant, vite, à la mer.
7: Oh, le fripon ! Il nous a encore échappé.
1: Mais regarde, son pied s'est pris dans ce cordage. Attrapons-le !
3: Attention, vous allez le noyer.
1: Voilà, il n'y a plus qu'à le remonter. Tu es prêt ? Un, deux, trois... Bah, attrape le chien pendant que je passe les menottes à son maître.
3: Quoi ? Non mais, ils vont bien regarder ces deux-là.
7: Halte là ! Halte là ! Au nom de la loi, je vous arrête !
3: C'est ça, cause toujours.
1: Bon, bon, bon. Voilà. Cette fois, plus moyen de s'échapper.
3: Non, c'est horreur.
7: Le chien ! Il a fait tomber une grenade ! Nous allons sauter !
1: Quoi ? Sauf qu'il peut. Vite, retournons sur le navire garde-côte.
7: Ouf. Nous voilà à l'abri.
1: Sapristi, on a oublié le prisonnier. Mais quelle mouche les a piqués. Ils font tout pour m'arrêter. Quand ils me tiennent enfin, hop, les voilà repartis. Qu'y a-t-il, Milou? Qu'est-ce que tu veux me montrer?
8: Pauvre type, tout de même. Hein?
9: Oui, pauvre type. Mais dis-moi, Ça met aussi longtemps avant d'éclater une grenade.
1: Eh bien, mon vieux Milou, si ces grenades avaient été chargées au lieu d'être simplement amorcées, nous ne serions déjà plus de ce monde.
3: Oui, ça fait... Et puis, plus rien.
1: Allons-y, Milou. Ne nous éternisons pas davantage sur ce bateau.

0: C'était Les cigares du pharaon d'Hergé, deuxième épisode. 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Christian Heck, Dupont, Nicolas Lormeau, le capitaine Frémont, Gilles David, Rastapopoulos, Jérémy Lopez, Milou, Elliot Génico, Oliveira da Figueira, Louis Arène, un acteur de cinéma, Benjamin Laverne, un séide du Cheikh, Noam Morgenstern, Tintin, Didier Sandre, le narrateur.
1: Et les voix de Claire Boust, Ewan Crovella, Charlotte Fermant, Thomas Guenet, Solène Louer et Valentin Roland.
0: Bruitage, Sophie Bissantz et Elodie Fiat. Conseillère littéraire, Emmanuelle Chevrière. Prise de son, montage, mixage, Pierre Mine et Émilie Couette. Prise de son musicale, montage, mixage, Jean-Michel Bernot, Alice Legros et Jean-Baptiste Etché-Parebord. Assistante à la réalisation, Laure-Hélène Planchet. Réalisation, Benjamin Habitant.
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2: Allez, enfilez les Santiago et chantez avec moi. I'm a poor lonesome cowboy. Bon, c'est faux, mais vous avez l'idée.
3: Bonjour, je m'appelle Georges, j'ai 12 ans et j'aimerais savoir pourquoi Luc et Luc n'est jamais blessé. Au revoir.
2: Et c'est une bonne question, ça. Alors devine qui est là pour t'expliquer. Pas Lucky Luke, non, mais un petit peu quand même, puisqu'il s'agit de l'un des successeurs de Maurice, le créateur. Jules, scénariste actuel de la BD, c'est lui qui écrit toutes les histoires depuis quelques années, déjà 4 albums, et un 5e à venir au moment où on répond à cette question. Alors, Jules, c'est vrai ça, d'abord qu'il n'est jamais blessé, Lucky Luke ?
4: Alors, il est très peu blessé. Ceci dit, de temps en temps, il peut être assommé. Il peut recevoir des coups. Il peut, dans les bagarres, dans les saloons, ou avec tel ou tel desperados, avoir quand même certaines blessures qui n'étaient pas des blessures graves. Le sang ne coule pas dans Lucky Luke. Et d'ailleurs, personne ne meurt dans Lucky Luke. Parfois, on parle de gens qui sont morts. On voit des pierres tombales. On voit très souvent le personnage du croque-mort hein, qui prépare les cercueils en prévision des duels. Mais même quand on se tire dessus, souvent, les desperados sont blessés et Lucky Luke s'en tire indemne. Ceci dit, ça évolue petit à petit. Et depuis une douzaine d'années que j'ai repris les scénarios de la série Lucky Luke, hein, dans les pas de Goscinny, on s'est mis à redonner un peu un corps. C'est un petit peu plus moderne, à un corps à Lucky Luke. De même que, bien des années auparavant, le western hollywoodien s'est modernisé. Et il y a eu ce qu'on appelait les western spaghetti, en fait, tournés notamment en Italie, notamment tous les westerns de Sergio Leone avec la musique d'Ennio Morricone. Et on voyait les types qui étaient barbus, qui se rasaient, qui rotaient, qui sentaient mauvais, qui allaient faire pipi, truc qu'on voyait pas du tout. Et petit à petit, Lucky Luke va dans cette direction-là aussi. Ah ouais. Lucky Luke a un corps. Donc, moi, dans un de mes albums, Un cowboy à Paris, Lucky Luke vomit parce qu'il a le mal de mer. Dans La Terre promise, Lucky Luke grossit. Donc, il doit prendre une taille de ceinture. Et bien, figurez-vous qu'il y a aussi un album où Lucky Luke est blessé. Jolly Jumper lui-même, on pourrait dire de son cheval la même chose, reçoit une balle et manque de mourir. Donc, effectivement, cette apparition du corps, elle est de plus en plus présente. Et dans le prochain album de Lucky Luke, qui sortira à l'automne prochain, je peux vous dire juste un petit scoop. C'est que Lucky Luke se fait un tour de rein et a le dos complètement bloqué et doit aller chez le médecin pour se faire remettre un peu le dos droit parce qu'il ne peut plus du tout chevaucher. Donc, finalement, voilà, Lucky Luke, petit à petit, va nous ressembler de plus en plus, j'imagine.
2: Mais pas de sang encore en vue.
4: Non, ça c'est une convention. Au départ, c'était parce qu'on considérait que pour la jeunesse, ça ne se faisait pas, je dirais, de mettre vraiment des morts réelles, alors que Dieu sait si toutes les jeunes générations aujourd'hui, aussi bien dans les jeux vidéo que tout simplement sur les réseaux sociaux, voient des choses bien horribles et que la réalité n'est pas en reste pour nous montrer toutes les turpitudes, les horreurs, les monstruosités du monde. Mais le monde de Lucky Luke était un petit peu à part. On va garder un peu cette spécificité-là, même si quand même ça peut cogner dur et on peut avoir très très peur parfois pour certains personnages.
2: Bon, tour de rein donc à venir pour Lucky Luke, vivement l'automne pour voir comment tout ça se décoince. Salut les matelots.

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1: Oh, la tour Eiffel. Oh, le mont Saint-Mimel, le château de Versailles et le fameux croissant. Oh, il n'y a pas à dire. La France est un pays renversant. Mais alors, pourquoi ses habitants étaient-ils autrefois si ronchons? Ma foi, c'est qu'il leur manquait un petit quelque chose. Oui, une étoile qui brille là, sur un maillot. Une coupe d'or qu'on brandit, les yeux trempés de larmes. Bref, devenir champion du monde de football! Tu n'étais pas encore né, mais certains mammouths t'en ont sûrement parlé. En 1998, l'entraîneur de choc Aimé Jacquet mène les 22 joueurs de l'équipe de France jusqu'à la victoire. Un mois de folle compétition, 7 matchs d'une rare intensité. La coupe, l'équipe l'a arrachée avec le cœur, avec la tête, avec la gagne. Sur un terrain, rien n'est jamais écrit à l'avance. Alors du premier match face à l'Afrique du Sud jusqu'à la finale contre le Brésil, il a fallu en lancer des contre-attaques, jouer en 1-2, monter en bloc et récupérer, relancer, repousser. Sans jamais oublier de faire tourner le ballon. Coup de théâtre. Suspense. Euphorie. Tension. Le football est un spectacle, les joueurs, les chevaliers de nos émotions.

0: la pelouse du fameux stade Vélodrome à Marseille. On a vu défiler des légendes. Mais en ce 12 juin 1998, alors que le Mistral souffle à vous rendre fada, une nouvelle page de l'histoire est sur le point de s'y écrire. Dans quelques minutes, 11 popotins revêtus du short de l'équipe nationale vont jouer leur premier match. Ils s'appellent Zinedine Zidane, Didier Deschamps, Fabien Barthez, Thierry Henry, Laurent Blanc ou encore Emmanuel Petit. Tous vont tenir leur talent pour faire vibrer notre pays. Oui, enfin, pour l'instant, c'est surtout les murs du vestiaire qui vibrent.
1: Mais nous aussi, on sait chanter.
0: Déterminés, sacrément en forme, ces joueurs-là font plaisir à voir.
2: Ça, c'est une équipe soudée, là. On n'a même pas commencé et on a déjà notre hymne. Allez, les mecs, allez. Et Robert, t'oublie pas, tu muscles ton jeu. Tu muscles ton jeu, Robert.
0: La Coupe du Monde ? Cela fait 3 ans qu'Aimé Jacquet, l'entraîneur et le sélectionneur de l'équipe, la prépare.
2: Ça s'improvise pas une victoire. Ça se décide et ça se planifie.
0: Jacquet a la pression. Absent de la compétition depuis 12 ans, la France n'a même pas réussi à se qualifier lors des 2 derniers mondiaux.
2: Cette fois, je sais qu'on a une vraie chance.
0: Du haut de son 1m80, cet ancien ouvrier passionné du ballon rond connaît bien son métier. Et surtout, son équipe.
2: Avec mes entraîneurs, on suit les joueurs individuellement depuis 2 ans. On a traversé toute l'Europe pour aller voir leurs matchs. On a tissé un relationnel en béton armé. Ils crèvent d'envie d'y aller. Je le sens, il va se passer un truc grandiose.
0: Oh purée, méga bonne chance.
3: Allez les mecs.
1: Allez, on donne tout. Allez, on donne tout.
3: Allez, on donne tout. Allez, on donne tout.
0: L'équipe de France entre sur le terrain.
2: Le premier match, c'est le plus difficile.
0: D'autant que l'équipe adverse est redoutable. La mi-temps approche et toujours pas un seul but.
2: On va quand même pas se faire éliminer au premier match.
0: Mais voilà qu'à la 35e minute, Christophe Dugarry, entré sur le terrain 10 minutes plus tôt, après avoir loupé une passe en or, puis perdu le ballon.
4: Oh, Christophe, mais tu nous fais quoi là ?
0: Dugarry, dis-je, marque de la tête le premier but de la France.
2: Elle est lancée, notre aventure.
0: Sacrée revanche pour celui que les journalistes surnomment Christophe Dugarry. Mais tout ça... Oh, oh, c'est du passé. Thierry Henry marque un deuxième but. L'Afrique du Sud tire contre son camp. 3-0. Oh, popo, la France remporte de sa première victoire.
3: Eh, bien joué, Christophe.
2: Mais c'est que le début. Il nous reste 6 matchs, les mecs.
0: Aimé Jacquet, lui, pense déjà au prochain match.
2: Un match après l'autre, c'est comme ça qu'on gagne une compétition.
0: 18 juin, Stade de France, Saint-Denis. Deuxième match de l'équipe nationale.
5: Oh là là là là là là là là, que d'occasions ratées. Face à l'Arabie Saoudite, la partie n'est vraiment pas gagnée. Jacquet a-t-il fait les bons choix? Rien n'est moins sûr. Bon, reste tout de même Zinedine Zidane, notre Zizou national. On compte sur lui pour faire des étincelles.
0: Technique exceptionnelle et vision du jeu. C'est vrai que le numéro 10 assure comme une bête. Ultra créatif, le milieu de... Mais qu'est-ce qu'il fait?
4: Aïe!
0: Taclé par Fouad Amine, Zizou essuie son crampon sur le dos de son adversaire.
6: Et carton rouge indique l'arbitre mexicain. Que s'est-il passé? Que s'est-il passé?
0: Le numéro 10 quitte le terrain, sans même un regard de son entraîneur.
6: Malheureux du
0: meilleur de jeu. Bilan du match, la France finit par l'emporter 4-0. Ma sainte ! C'est extrêmement encourageant. Cependant, l'heure est grave. Zidane est suspendu pour les 2 prochains matchs. Comment poursuivre la compétition sans ce brillant meneur de jeu ? De retour au château de Clairefontaine, le camp d'entraînement des Bleus, Aimé Jacquet s'isole.
2: Zizou a fragilisé toute l'équipe. C'est impardonnable de la part d'un si grand footballeur. Je veux pas que les autres aient peur, qu'ils soient déboussolés.
0: Pour transformer ses joueurs en dragons, Jacquet sait qu'il doit toucher leur cœur.
2: Faut que je trouve les mots justes.
0: Alors, un crayon à la main, il cherche la formule qui fait mouche.
2: C'est quoi le fait ?
0: Il écrit, il raye, il recommence, il répète. Le lendemain, bon pied, bon oeil, l'entraîneur réunit l'équipe après le petit déjeuner.
2: On va revenir à l'essentiel, les mecs. C'est quoi le foot ? C'est un bonheur partagé. Ça fait un mois qu'on s'isole dans notre bulle, loin de nos familles, loin de la presse. Et pourquoi ? Pour parler la même langue, nos mots à nous. Ce sont les passes. Et à un moment, on arrive à dialoguer à 11. Elle est là, la jubilation, les mecs. Sur le terrain, je sais qu'il y a de la pression. Mais porter ce maillot bleu, ça veut dire un seul truc. Jouer avec les autres, jouer pour les autres. Si vous oubliez ça, on n'a aucune chance de gagner.
0: Waouh, sacrément balèze le jaquet. D'autant qu'en plus, ça marche. Le 24 juin, face au Danemark, l'équipe remporte sa troisième victoire. Grâce à ce parcours sans faute, la France devient la grande favorite de la compétition. Mais les Bleus savent garder la tête froide.
2: Faut toujours se méfier des pronostics. Les quarts de finale, c'est comme si on commençait un tout nouveau tournoi.
0: De fait, 4 jours plus tard, au stade Bollaert à Lens, les Bleus luttent comme des diables contre le Paraguay. Impossible de percer la défense adverse. On entre dans la dernière demi-heure et toujours match nul. Sur son banc, Jacquet a des sueurs froides.
2: Faut tenter une action, les gars, là, hein. Faut débloquer le jeu, là.
0: L'arbitre siffle la fin du match. 0-0. Prolongation obligatoire.
2: Ça va se jouer au but en or.
7: C'est-à-dire ?
2: La première équipe qui marque a gagné. Grosso modo, ça passe ou ça casse.
8: Djorkaeff, le ciseau retourné.
0: La tension est à son comble. Allez, allez, ça joue, ça joue. Épuisés, les Bleus se démènent, mais toutes leurs actions sont stoppées par le Paraguay. Soudain, Robert Pires récupère le ballon. Il passe à David Trezeguet, qui d'un coup de tête envoie la balle au numéro 5. Laurent Blanc tire. Fébrile, les Bleus se regardent.
8: La France est qualifiée pour les quarts de finale de la Coupe.
0: Euphorique, Laurent Blanc dépose un baiser sur la tête du gardien Fabien Barthès.
9: Bien joué, vous, Fabien.
0: Ce geste sera désormais le porte-bonheur de l'équipe. Les Bleus, hélas, n'en ont pas fini avec les prolongations. En ce 3 juillet, après un match ultra tendu dans un stade de France chaud comme la braise, la France et l'Italie jouent leur place en demi-finale au tir au but. Excellent buteur, Youri Djorkaeff n'a pourtant pas été choisi par l'entraîneur.
2: Je l'ai retiré à sa demande. Youri joue avec le goal italien à l'Inter de Milan. Ils sont copains et il a eu peur que ça le déstabilise.
0: Après les buts de Zinedine Zidane, David Trezeguet, Thierry Henry, de 20 ans, purée, quelle maturité. Et Laurent Blanc, c'est au tour des Italiens de tirer leur dernier but. S'ils ratent, la France est qualifiée. Fabien Barthès, tout le pays t'en supplie, arrête-nous ce dernier but. Le ballon a tapé la barre. C'est sur la barre. La France en demi-finale. On est plaisir, les joueurs en transe laissent éclater leur joie.
2: Non, là.
0: Non, bah oui, c'est pas là. Non, non, non, non, non, non, non, non, non, non, non, que d'émotion. Les jours suivants, c'est détente. Pêche au gardon, partie de pétanque.
10: Ah, mais là, ça
0: a tapé trop chaud. Et barbecue.
11: Et les gars, que demande un footballeur chez le coiffeur ? Une belle coupe !
12: Thierry, sérieux, arrête, ça fait 3 fois que tu m'as fait ça.
0: Sans oublier une petite émeute à la supérette de Rambouillet, où Zinedine Zidane est allé acheter un tube de dentifrice. Mais le 8 juillet, le ciel vire à l'orage. Oh purée, ça gronde! C'était mes jaquets. À la mi-temps de la demi-finale, l'entraîneur voit tout rouge.
2: On n'a aucune chance face à la Croatie, là. Je vous le dis, les mecs, aucune. Si personne ne réagit, vous allez perdre.
0: Quelques minutes après la reprise du match, Didier Deschamps perd le ballon. On est vraiment mal barré. D'autant que la Croatie marque son premier but. Oh, c'est la catastrophe. Enfin, pas si sûr. Lilian Thuram, pourtant défenseur, bond vers l'avant. Furieusement, il récupère la balle. Bon Dieu, il marque une fois. Oh, deux fois.
7: Et les mecs, j'ai marqué là. Moi, j'ai marqué.
0: Le joueur tombe à genoux sur la pelouse. Oh là là là là là là, quelle émotion. Quelle émotion vous nous avez donnée. Lilian, ça va?
13: Ah non, non, c'est pas l'émotion alors. C'est la sidération. Je comprends pas. Je joue en défense, moi. Des buts, moi, j'en marque jamais. Même pas à l'entraînement. Et là, j'en mets deux. Je comprends pas. Je comprends pas.
0: D'autant que des buts avec l'équipe de France, Lilian Thuram n'en marquera plus jamais. Elle est là, la magie du football. Oh, c'est incroyable. La veille, le Brésil a emporté 1-0 contre les Pays-Bas. C'est donc l'équipe qui fait rêver la planète entière, tenant du titre mondial, que la France va devoir affronter. Le matin du 12 juillet, Aimé Jacquet surprend l'équipe avec une dernière séance d'entraînement.
2: On travaille nos coups de pied arrêtés, les mecs, là. C'est la faiblesse des Brésiliens, allez.
0: Bien vu, Jacquet. Les Bleus quittent Clairefontaine. Il y a tant de monde venu les acclamer que le bus a du mal à se frayer en chemin.
2: Ah, mais on va jamais arriver à l'heure, là.
0: Une poignée de minutes avant d'entrer sur le terrain, les deux équipes, postées dans le tunnel, se regardent.
11: Allez, les mecs. Allez, on donne tout.
0: Le dernier match, celui de tous les espoirs, commence.
4: Mais qu'est-ce qu'ils ont, les redoutables Brésiliens? Ils sont moumous ou quoi?
0: Les Français, quant à eux, ont mangé du lion. À la 27e minute, Zidane marque un premier but de la tête. Allez, allez, ça joue, ça joue. Juste avant la mi-temps, le numéro 10 frappe une deuxième fois de la tête. Le cœur de Méjac est pas à 1000 à l'heure.
2: Ah, ça sent bon, les gars, ça sent très bon.
0: Et là, Emmanuel Petit marque un troisième but.
14: Ce coup-ci, je crois qu'on a gagné.
0: 10 secondes plus tard, l'arbitre siffle la fin du match.
15: C'est fini. L'équipe de France est championne.
0: Le stade explose de joie.
15: Vous le croyez ça, les
0: La France est championne du monde.
15: Je crois qu'après avoir vu ça, on peut mourir tranquille. Enfin, le plus tard possible, mais on peut. Ah, c'est super.
0: Aussitôt, on se rue dehors pour fêter la victoire. En lune de miel, les Champs-Élysées sont noirs de monde. Au Stade de France, tandis que le capitaine Didier Deschamps soulève la coupe, toute l'équipe agglutinée autour de lui. Aimé Jacquet, en état de choc, laisse les larmes couler sur ses joues.
2: On a bossé comme des brutes et on a joué collectif. Elle est là, la jubilation, Laure. Là. Et nul

0: Derrière cet épisode, il y a Chantal Le Montagnier, Josépha Lebrun, Pierre Henry, Baptiste Collion,
1: Franck Cognard
0: et moi, Laure Grand Besançon, nouvelle femme de football. Avant d'être entraîneur, Aimé Jacquet a été un très bon joueur. Milieu de terrain à l'AS Saint-Etienne et à l'Olympique Lyonnais, il a été 5 fois champion de France et il a remporté 2 fois la Coupe de France. Oh, évidemment, il a aussi joué en équipe nationale. Oh, sacré Aimé Jacquet.

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2: Une blague pour faire rire son amoureux ou son amoureuse, ça peut aussi faire son petit effet. En voilà trois pour vous aider.
3: Bonjour, salut l'info, je m'appelle Chloé, j'ai 8 ans. J'habite à Elsle-Moré, un village à côté de Reims. Toto demande à sa maîtresse. Maîtresse, est-ce que vous punissez pour quelque chose qu'on n'a pas fait? Bah non, répond la maîtresse. Bon bah alors j'ai pas fait mes devoirs, répond Toto.
4: Trop bien cette blague.
5: Bonjour, je m'appelle Léontine et j'ai 8 ans. J'habite à Moulins. Pourquoi Harry chuchote?
2: Ah tiens, je crois qu'on va parler d'un certain monsieur Potter.
5: Parce que Dumbledore. Au revoir.
0: Elle est rigolote, celle-là. Je vais la raconter à mes parents.
6: Salut Estelle.
2: Et salut.
6: Je m'appelle Gustave, j'ai 8 ans et j'habite à Lille. Et j'aimerais vous raconter une blague. Comment un veau appelle-t-il sa mère? Maman.
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0: 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Magnifique ce programme de France Musique.
1: Les contes de la Maison Ronde. Vassilissa la Très Belle. Chapitre 1. Les contes voyagent pas mal. Parfois à cheval, parfois au galop, parfois en rêve, de bouche en bouche, d'oreille en oreille, parfois dans les journaux imprimés, parfois dans les chansons ou, tout simplement, à pied. C'est comme ils veulent. Celui-ci vient de loin, de l'époque des tsars et des duchesses russes. Vassilissa la Très Belle n'est pas une duchesse, non. Mais je n'en dis pas plus.
2: Il était une fois, dans un certain pays, dans un certain royaume, un marchand qui avait une petite fille du nom de Vassilissa. L'enfant était si belle et si gracieuse qu'on l'appela bientôt Vassilissa la Belle.
3: Lorsqu'elle avait 8 ans, sa mère tomba gravement malade. Sentant approcher sa fin, elle appela sa fille et lui dit
4: « Écoute bien, ma petite Vassilissa. Écoute mes dernières paroles. Retiens ce que je vais te dire. Avant de mourir, je te donne ma bénédiction et cette poupée. Garde-la avec toi. Si tu as du chagrin, si on te veut du mal, elle sera là pour t'aider. C'est à elle que tu pourras te confier. Mais attention, ne la montre à personne. Et n'oublie pas de lui donner à manger. »

0: Puis la mère embrassa sa petite fille, elle la bénit et mourut. Le père de Vasilissa pleura sa femme, la regretta, et bientôt il songea à se remarier. C'était un homme bon et il ne manquait pas de prétendante. Mais pensant bien faire, il choisit une femme veuve, comme lui, et qui avait deux filles du même âge que Vasilissa.
1: Une bonne ménagère et une mère de famille avisée.
0: S'était-il dit, il l'épousa donc.
2: Hélas, la nouvelle épouse fut pour Vasilissa tout le contraire d'une bonne mère. Elle ne lui fit que des misères. Elle et ses filles étaient jalouses de la beauté de Vasilissa. Elle la tourmentait. Elle l'accablait des travaux les plus durs et les plus pénibles pour que le vent et le soleil la fassent noircir et que la fatigue la fasse dépérir.
3: Hé, hey, Vasilissa la belle, balaie la maison.
4: Toi là, oui toi, prépare le dîner.
3: Oh non, les toilettes sont encore bouchées. Vas-y la moche, tu t'en occupes.
4: Tiens, il y a du poisson et des épluchures toutes pourries. Tu vas les jeter, s'il te plaît?
3: Ça va dans le compost, hein. T'es pas au courant?
4: On fait le tri ici, on n'est pas des sauvages.
5: Ce bois là, il va se couper tout seul.
2: Vasilissa supportait tout sans se plaindre et devenait même chaque jour plus belle, le teint rose et les lèvres vermeilles. Alors que la marâtre et ses filles, qui ne bougeaient pas, ne faisaient rien de leurs 10 doigts, commençaient à maigrir de dépit et à jaunir d'envie.
4: Comment elle fait pour être aussi belle?
3: Non mais ce maquis, c'est sûr.
4: Sûr.
2: Ce qu'elle ne savait pas,
4: elle a utilisé le fer à lisser de maman.
2: C'est que sa poupée aidait Vasilissa.
4: Tu crois? C'est vrai. Sans elle, la fillette n'aurait jamais pu accomplir tout ce travail.
3: Certes.
4: Le soir, quand tout le monde s'endormait, elle s'enfermait dans sa chambrette et sortait sa poupée de sa cachette. Pour lui donner à manger, elle se privait des morceaux les plus tendres qu'elle servait à sa poupée en lui racontant ses malheurs.
2: Mange ma poupée, mange mon aimé, entends mon chagrin. T'as vu comme ma marâtre est méchante avec moi et mes demi-sœurs aussi. Je n'ai à cause d'elle ni vie ni répit. Dis-moi, qu'est-ce que je dois faire?
4: La poupée mangeait, puis elle consolait Vasilissa et la rassurait de 1000 façons. Pendant que la petite fille dormait, hop et hop, en un instant, l'eau est épuisée, les choux arrosés et le feu allumé. Tout le travail était fait et Vasilissa pouvait garder ses joues fraîches et sa bonne humeur.

0: Passent les étés, passent les années. Vassilissa grandit et devient une très belle jeune fille.
1: Oh. Bonjour mademoiselle.
2: Mademoiselle, bonjour.
0: Tous les garçons de la ville rêvent de l'épouser et viennent demander sa main. Alors la marâtre se met à haïr Vassilissa encore plus fort et répond au prétendant.
3: Jamais. C'est la règle. On ne marie pas la fille cadette avant les aînés.
2: Wesh, reste ici, toi. Regarde faire les pros.
1: Bah, vas-y.
0: Bonjour, madame. Moi, c'est Lilo. Yo.
4: Oh là là.
0: Je viens chercher Vassilissa.
4: Pourquoi faire?
0: On est censé aller au cinéma. Elle vous a pas dit?
4: Non, je crois pas, non. Elle travaille.
2: Ok. Allez, vas-y, Boris.

0: ta confiance. Bonjour, madame. Non, allez. Ding dong. Hello, Mrs. Je suis Boris. Je viens pour la charmante Vassy.
1: Qui ça?
0: Vassilissa. Elle est là?
1: Non, elle est pas là, non. Au revoir.
0: Au revoir. Vassy, c'est pas cool. Et après le départ des garçons, en cachette, la méchante belle-mère frappe Vassilissa pour se venger.
1: Aïe!
2: Un jour, le père de Vassilissa dut partir pour un long voyage vendre ses marchandises.
0: Je dois partir pour un long voyage vendre mes marchandises.
1: Ah bon? Papa, tu vas me laisser toute seule?
0: Mais non, ne t'inquiète pas, je reviendrai.
2: Dès que le père fut parti, la marâtre s'adressa à ses filles.
1: Mes filles, un grand changement se prépare. Nous allons déménager.
0: Ouais.
1: Ah bon? Mais pourquoi? Mon père est au courant? Évidemment. Nous venons d'acheter une jolie petite maison, tout près de la forêt.
3: La forêt? Au milieu des bouseux? Et pourquoi pas la permaculture? Non mais maman, on n'est pas des zadistes.
0: Moi ça me va maman, je t'aime et toutes tes décisions sont parfaites. Du moment qu'on change pas d'école, il est hors de question que je me sépare de Mathéo.
1: On ne vous a pas demandé votre avis de toute façon. Nous y serons loin de la ville et de toute cette pollution. Allez les filles, faites vos paquets.
2: Ce que la marâtre ne disait pas, c'est que dans cette forêt profonde se trouvait une clairière. Et dans cette clairière vivait une vieille sorcière.
1: Baba Yaga. Baba Yaga. Elle habitait dans une cabane perchée sur des pattes de poule. Personne n'en approchait, car celles et ceux qui, par malheur, croisaient son chemin, elle les croquait comme des poulets.
4: Croque-poulet.
1: Et n'en faisait qu'une bouchée.
5: Je ne serais pas étonnée que dans le prochain épisode, notre héroïne émaille à partir avec cette vilaine sorcière. Est-ce bien raisonnable de s'installer dans une forêt infestée de forces maléfiques pour y élever des jeunes filles? Est-ce un environnement sain et sympa pour grandir et s'épanouir? Non, j'espère me tromper, mais nous verrons bien.
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0: Céline Dion, vous avez déjà entendu, quand elle était en interview, qu'elle avait une certaine façon de prononcer des mots qui n'était pas tout à fait celle qu'on a à Paris, celle qu'on a en Ile-de-France, celle qu'on a dans la grande partie septentrionale de la France. Alors on entend, par exemple, qu'elle va avoir des voyelles qui sont un peu plus relâchées, du genre Christine, à la place de Christine, comme on aurait l'habitude de l'entendre ici, ou alors des intonations qui peuvent être un peu traînantes par rapport à celles qu'on entend à Paris. Alors que quand elle chante en français, un morceau de Jean-Jacques Goldman, par exemple, on entend qu'elle n'a aucun accent. Alors, c'est très intéressant et on pose souvent la question à Céline Dion, pourquoi est-ce que vous chantez sans accent ? Il faut revenir à la position du Québec, à la position du français québécois dans les années 80 quand Céline Dion commence sa carrière. À l'époque, le français international et le français qu'on parle à Paris. Alors, on l'a travaillé pour avoir des intonations, pour avoir des accentuations, pour avoir des prononciations de voyelles et de consonnes qui sonnent comme une chanteuse parisienne.
1: Mais donc, ça veut dire que les autres Québécois, s'ils chantent français, ils ont l'accent québécois en chantant ?
0: Si vous la comédie musicale Starmania qui avait commencé dans la fin des années 70, on entend, qui était franco-québécoise d'ailleurs, hein, on entend que tous les chanteurs chantent avec l'accent français. C'est parce qu'à l'époque, c'est comme ça qu'il fallait faire. On disait, bon voilà, pour faire une carrière internationale, il faut à tout prix chanter ou plutôt parler ou articuler comme une parisienne. Et finalement, on s'est rendu compte au fur et à mesure des années, avec des chanteuses par exemple comme Linda Lemay, qu'on pouvait très bien faire une carrière internationale en ayant des prononciations québécoises. Et c'est parce que c'est venu avec aussi un changement des mentalités. On a plus regarder le français québécois comme un français paysan ou comme un français campagnard ou comme un français beaucoup trop éloigné qu'on n'aurait pas compris, mais un français qui avait tout autant de légitimité que le français parisien.
1: Mais donc ce que vous dites, c'est que quand on chante avec un accent parisien, on va le dire comme ça, finalement c'est une forme de mimétisme. Moi je pensais qu'en fait, au moment où on chantait, d'un coup on perdait un peu notre accent, comme si aussi quand on chantait en anglais alors qu'on est français, d'un coup on entendrait moins notre accent français en anglais. C'est pas vrai ça ?
0: Non, c'est pas vrai. En fait, bon, c'est un long apprentissage. On sait que les chansons sont très très travaillées et il y a vraiment un travail énorme qui est fait sur l'articulation, sur le placement des notes, sur le placement de la voix, et l'accent fait partie de ça. Et on peut très bien chanter avec un accent québécois, hein. Si on reprend l'exemple de Linda Lemay, on entend qu'elle a un accent québécois dans certaines formes ou dans certaines versions de Starmania. On reconnaît certains chanteurs qui sont québécois parce qu'ils ont même du mal finalement à articuler à la française. Et c'est très intéressant le poids de la norme internationale, ce poids qu'a eu le français parisien jusqu'à nos jours. On entend encore des gens comme Natacha Saint-Pierre qui ont tendance, alors que c'est beaucoup, a commencé sa carrière bien après Céline Dion, à chanter avec l'accent français.
1: Français, québécois, anglais, franchement, peu importe l'accent, moi je vous le dis, l'important, c'est que Céline Dion puisse encore chanter. Salut les matelots.
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0: Quelle bestiole as-tu choisi ?
1: On est sur une côte face au grand large, l'océan Pacifique. J'y suis. On est en Amérique du Nord. Quel drôle de cri ! Jamais entendu. On dirait une énorme mouette qui sortirait d'une bronchite carabinée.
2: La la la.

0: En fait, si je ne connais pas ce cri, c'est qu'il n'existe pas à notre époque. Tu as choisi une bestiole fossile. Nous sommes au Crétacé, il y a 85 millions d'années, au temps des dinosaures. Et ce cri, c'est celui du pteranodon. Ah, en voilà un au-dessus de ma tête qui se rapproche. Avec ses ailes de 6 mètres d'envergure, il fait la taille d'un petit avion. Quelle majesté! Quand il s'incline pour virer, on dirait qu'il surfe sur le vent.
1: Wouhou! Wouhou!
0: Alors, jeune pteranodon, on fait une petite sortie à l'océan? Un petit ride, comme disent les surfeurs?
1: Hein? Ah, mais non! Tu crois que j'ai le temps de m'amuser? J'ai faim, moi! Alors, je cherche un bon spot pour manger. Wouhou! Yaha!
0: La façon de voler me fait penser à celle de l'albatros. C'est un grand oiseau qui vit à notre époque.
1: Un oiseau? Eh, mais ça va pas, non? J'ai rien à voir avec ton albatros, moi. Regarde bien. Tu vois pas une petite différence?
0: Si, les ailes. Si les pteranodons volent, ils ne sont pas des oiseaux pour autant. Ce sont des reptiles volants. Ils appartiennent à une branche cousine des dinosaures, les ptérosaures. La différence majeure avec les oiseaux se situe au niveau des ailes. En effet, chez les oiseaux, c'est tous les doigts qui portent le bout de l'aile, alors que chez les ptérosaures, elle est portée principalement par le quatrième doigt qui correspond chez nous à l'annulaire. Chez le pteranodon, il est carrément géant.
1: Du coup, nous, quand on est au sol, on peut se servir des autres doigts. Et ça, c'est vachement pratique.
0: C'est vrai que l'albatros, avec ses petites pattes et ses grandes ailes, il est plutôt maladroit au sol.
1: Tu vois, il doit avoir trop le seum.
0: Ses ailes de géant l'empêchent de marcher.
1: Chut! Attends. T'entends? Il y a des mouettes là-bas, sur les vagues. Et tu sais ce qu'on dit? S'il y a des mouettes sur l'eau,
0: c'est qu'il y a du poisson dessous.
1: Et wouhou!
0: Le pteranodon se rapproche des volatiles en volant très bas. Il va plonger. Oh, mais non! Mais qu'est-ce qu'il fait? Il remonte. Alors tu n'y vas pas? Tu n'as plus faim?
1: Je voudrais t'y voir, toi. C'est flippant, quand même.
0: Tu ne vas pas me dire qu'un grand gaillard comme toi a peur de quelques mouettes?
1: Ah, mais j'ai pas peur des mouettes, mais des requins. Ils attendent que ça que je plonge, pour mieux me croquer.
0: Ah, les requins! On en a aussi à notre époque.
1: Et des plésiosaures, vous en avez aussi?
0: Ah, ça non, et heureusement. Le plésiosaure est un vertébré aquatique du Crétacé très impressionnant, avec de grosses pattes et un long cou semblable à celui des dinosaures. Certains spécimens font plus de 20 mètres de long. Leur mâchoire est très puissante et ils sont aussi friands de nautiles que de requins ou de pteranodons.
1: Oh là là! J'ai vraiment faim. Bon, allez, courage. Let's go pour un petit plongeon. De toute façon, si je me fais bouffer, personne ne m'attend, hein.
0: Ça y est, le pteranodon a pris son courage à deux ailes. Il se lance en piqué vers l'océan.
1: Wouhou! Dégagez les piafs! J'arrive!
0: Le pteranodon plonge comme une flèche. Il se met à raser l'eau en immergeant son long museau en forme de bec. Il le ressort aussitôt. Il tient quelque chose. Il l'avale tout rond. Grâce à son long bec incurvé, dépourvu de dents, il peut facilement gober des petits poissons et des céphalopodes. Waouh, c'était rapide! Je n'ai même pas eu le temps de voir ce que tu avais avalé.
1: Un calamar, c'est mon péché mignon.
0: Bravo, ça c'est efficace.
1: Arrête, c'était easy. Il était déjà mort celui-là. Tu sais comment on nous appelle, nous, les pterosaures? Les poubelles des mers. Ouais, c'est un peu la honte quand même. Bon, bien sûr, il y en a qui pêchent les poissons vivants. Mais bon, c'est pas trop pour moi ce genre de truc.
0: Allons, je suis sûr que tu pourrais y arriver.
1: Oh, t'entends ça, Denis? Une femelle. Je vais aller lui faire ma petite parade. Tu bouges pas, hein?
0: Le jeune pteranodon rejoint la femelle. Il virevolte autour d'elle pour exhiber sa grande crête et toutes les couleurs vives de son corps. Il fait sa parade pour la séduire. Mais on dirait que celle-ci reste insensible à son charme. Aïe ! Le voilà qui revient.
1: Bon, ben, encore une qui ne fera pas partie de mon harem. En même temps, ça tombe bien, vu que j'en ai pas.
0: Oh, mais ça va venir.
1: Tu parles.
0: Un harem est un regroupement de plusieurs femelles autour d'un seul mâle pour la reproduction. Les places sont donc très chères et les mâles rivalisent de parade pour être sûrs d'être l'heureux élu. Chez les pteranodons, on pense que leur longue crête a une importance particulière. Elle garantirait la bonne santé de leur propriétaire.
1: Ah ben, je dois couver une belle maladie, moi, pour avoir une crête pareille.
0: Qu'est-ce qu'elle a, ta crête ?
1: Arrête, elle est toute rikiki, ça saute aux yeux. Tu te moques de moi, c'est ça ?
0: Ben non, elle me paraît très bien, ta crête. En tout cas, elle est dans la moyenne de tes congénères.
1: Ouais, bon. En attendant, j'ai toujours faim avec ces histoires. Allez. Cette fois, je vais essayer d'attraper un poisson vivant.
0: Par contre, je crois que j'ai aperçu un aileron au loin. On devrait peut-être changer de zone, non ? Qu'est-ce que t'en penses ?
1: Attends, tu vas voir ! Yes ! J'en ai eu un ! Ah, ça fait du bien de manger. J'avais trop la dalle, moi.
0: Attention derrière toi, un requin ! Un grand requin blanc vient de surgir des profondeurs. Il a bondi hors de l'eau pour percuter notre jeune pteranodon. Il essaye maintenant de l'attraper en redescendant. Oh ! Le pteranodon lui a donné un coup de griffe dans les yeux.
1: Oh punaise ! Oh là là ! Il m'a bien percuté celui-là ! Tu peux le dire ! Wouhou ! Oh là là ! J'ai carrément cru qu'il allait m'arracher l'aile.
0: On ne devrait pas retourner vers la côte. Ça devient dangereux ici.
1: Regarde, en dessous de nous.
0: On dirait comme une énorme masse noire qui nous suit sous l'eau.
1: Ça, c'en est un. Un gros plésiosaure.
0: Un plésiosaure? Mais qu'est-ce que tu attends? Il faut remonter en vitesse.
1: Bien sûr que non. C'est tout ce qu'il espère. Que je bouge, il veut anticiper mon mouvement et m'attraper au vol comme une mouche.
0: Je crois qu'il se rapproche.
1: Calme-toi, Denis. Il va attaquer. Prépare-toi. Position. Rasmat !
0: Le pteranodon file au ras des flots. Le plésiosaure est allé trop haut. Il n'arrive pas à l'attraper avec son grand coup. Le pteranodon peut repartir vers le ciel. Il est sauvé.
1: Attendez pas à celle-là, hein. Loser ! Loser ! Loser ! Oh punaise, je l'ai fait ! T'as vu, Denis, comme je l'ai feinté ?
0: Ah, ça oui, bravo ! Mais dis donc, on dirait que tu as des soucis avec ton aile.
1: Oh ! Oh ! Le requin m'a laissé un souvenir ! Une belle dent dans mon aile gauche ! Waouh ! Oh purée ! Il m'a pas loupé l'empâté !
0: Aïe, ça ne te dérange pas trop pour voler ? Oh, et pour la parade ?
1: Ah, mais non, tu rigoles ou quoi ? C'est génial pour la parade ! C'est un trophée ! Comme une blessure de guerre, quoi ! Avec ça, je vais toutes les faire tomber, les femelles !
0: En voilà un qui a retrouvé la confiance.
1: Ouais, ouais, ouais ! Tu vas kiffer ma parade, bébé !
0: Par contre, au niveau poésie, on repassera.
1: Bon, allez ! Faut que j'y aille, là. Salut, Denis !
0: Salut, jeune pteranodon, et bonne chance ! Pendant cette aventure, nous avons entendu le mot « ride ». Est-ce une figure de la parade des mâles ? Une balade en surf ? Une difformité au niveau des organes reproducteurs ? Bravo ! Le ride, c'est bien une balade en surf ! On a surfé sur le danger avec ce pteranodon, mais c'était bestiolement fossile.
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2: Je vérifie ma montre, mais oui, il est bien l'heure d'écouter vos blagues.
3: Bonjour, salut l'info. Je m'appelle Léon et j'habite à Toulouse, j'ai 9 ans. J'ai une blague pour vous. Pourquoi les canards sont-ils toujours à l'heure?
2: Je ne sais pas, parce que eux aussi, ils ont des montres.
3: Parce qu'ils sont dans les temps. Au revoir, salut l'info.
1: Génial cette blague, je vais la raconter à mes potes.
4: Je m'appelle Tristan, j'ai 7 ans et j'habite à Nantes. Je vais vous raconter une blague. Je suis la seule chose où aujourd'hui arrive avant hier. Qui suis-je?
2: Je ne sais pas.
4: Le dictionnaire.
2: Le dictionnaire. Ah mais oui, aujourd'hui avec un A est avant le mot hier avec un H. Malin.
5: Je la connaissais pas celle-là et je valide.
6: Bonjour, je m'appelle Juliette, j'ai 7 ans et j'habite à Marseille. J'ai une blague pour vous. Quelle différence y a-t-il entre un joueur de rugby et une horloge?
2: Je ne sais pas, je passe la balle à mon voisin.
6: Le joueur de rugby a sa tactique et l'horloge fait tic-tac.
7: Avec El Tamak qui attaque la ligne, il pousse les bras, le chef d'œuvre, d'entrée, elle est tirée dans le coin du pont, après seulement une minute de jeu, quel mouvement merveilleux, les bleus.
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0: Bonjour petits et grands scientifiques de France Musique. Dans ce nouvel épisode du Labo, nous partons à la rencontre d'un compositeur très célèbre, notamment pour ses quatre saisons. Collection printemps, été, automne, hiver, pourquoi les quatre saisons de Vivaldi sont-elles aussi connues? Mais qui est ce fameux Vivaldi? C'est parti SOSO, direction la planète Histoire.
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0: Oh, regarde SOSO, on aperçoit une ville au milieu de l'eau. C'est complètement fou, on dirait un mirage. Des campaniles, des grandes tours se dressent vers le ciel. De petits ponts semblent enjamber des centaines de canaux. Mais oui, nous survolons Venise, qui, vu du ciel, ressemble à un gros poisson, dis donc. Allez, on descend, on y va. Oh, Venise, Venise, Venise. Mais que cette ville est magique. Et effectivement, les calculs des SOSO sont bons. Venise est la ville de l'artiste qui nous intéresse aujourd'hui, Antonio Vivaldi. Tiens, d'ailleurs, qu'est-ce qu'on entend là? Ne serait-ce pas les quatre saisons de Vivaldi? Eh oui, dans cette salle près du pont de l'Accademia à Venise, on joue chaque jour, qu'il pleuve, qu'il vente ou qu'il neige, les quatre saisons. Mais aujourd'hui, on dirait que c'est plutôt le printemps. Mais bien sûr, ce que vous entendez là, c'est le printemps. Écoutez bien, n'entendez-vous pas des oiseaux qui chantent? Antonio Vivaldi arrive à reproduire le chant des oiseaux au violon et tout le bouillonnement, le pétillement du printemps est exprimé dans cette musique. Mais attention, dans ses compositions, Vivaldi sait aussi très bien imiter l'orage en plein été. Faites gaffe, ça va secouer. Vous vous rendez compte du pouvoir de la musique? Elle est capable de reproduire les sons de la nature, l'atmosphère même d'une saison. Tout ça avec un ensemble de musiciennes et de musiciens et un violon. Ah mais oui, parce que je ne vous l'ai pas dit encore, mais ce que l'on appelle les quatre saisons, ce sont en fait quatre concertos pour violon.
3: Concerto, concerto, mais qu'est-ce que c'est ça déjà, un concerto?
0: Ce n'est pas compliqué, vous allez comprendre. En musique, un concerto, c'est une forme composée pour un instrument soliste qui joue seul sa partie et un ensemble d'instruments, oui, comme un orchestre par exemple. L'instrument soliste peut être un piano, un violoncelle, une trompette, peu importe. Mais ici, dans les quatre saisons, le soliste, c'est le violon. Et que fait le violon? Eh bien, il est mis en avant, c'est un peu lui qui est sous le feu des projecteurs. Il nous chante sa mélodie. Et il dialogue avec l'orchestre. Parfois, ils jouent tous ensemble, parfois non, parfois ils se marient, parfois ils s'affrontent. C'est ça, un concerto. Et Vivaldi en a écrit des centaines et des centaines, pour violon, mais aussi pour mandoline, pour flûte, pour hautbois.
4: Mais alors, c'est qui exactement ce Vivaldi?
0: Eh bien, puisque nous sommes à Venise, nous pouvons peut-être retrouver sa trace. On sait que le petit Antonio Vivaldi est né le 4 mars 1678, un jour très particulier, un jour de tremblement de terre, paraît-il. Son père est violoniste, alors c'est tout naturellement qu'Antonio se tourne lui aussi vers cet instrument. Et il est sacrément doué, le petit. Mais à l'époque, on ne fait pas toujours exactement ce qu'on veut. Dans beaucoup de familles italiennes, l'aîné doit devenir prêtre. Et Antonio ne va pas y échapper. Le voilà donc prêtre, et même prêtre roux. Oui, le prêtre roux, c'est le surnom qu'on lui donnait à Venise. Pourquoi? Bah, parce qu'Antonio était prêtre et roux. Bon bah voilà, ils se sont pas foulés sur le surnom. Pour bien comprendre à quel point Vivaldi était célèbre et célébré à son époque, il faut savoir qu'ici, à Venise, on adorait la musique. Venise était l'une des plus grandes capitales culturelles en Europe. La musique, les spectacles, le carnaval faisaient venir d'innombrables visiteurs, que l'on n'appelait pas encore des touristes, notamment des rois, des reines, des princes et des princesses. Tout le monde adorait Venise. En 1715, il y a donc 100, un peu plus de 310 ans, tout le monde le sait, à Venise, il faut entendre Vivaldi, son violon, sa virtuosité, mais aussi sa musique, interprétée par les orphelines de l'Ospedale della Pietà.
5: L'Ospedale quoi ?
0: Regardez ce SO. C'est ici qu'était l'orphelinat, ou plutôt une institution pour les enfants abandonnés. On est à deux pas du Grand Canal et de la place Saint-Marc. Ici, à l'Ospedale della Pietà, à l'époque de Vivaldi, on offre une éducation à ces enfants abandonnés. Et les filles ont le droit à une formation musicale, une formation d'excellence.

0: Vers ses 25 ans, Vivaldi est maître de violon ici. Il travaille avec passion avec ces jeunes filles. Il leur écrit des œuvres sublimes. Tout le monde veut entendre l'orchestre et le chœur de la Pietà. Elles deviennent célèbres dans toute l'Europe. Mais les musiciennes jouent cachées derrière des grilles ou des voiles. Cela crée un mystère qui fascine le public. Notre cher Vivaldi a vécu dans une Venise en pleine ébullition. Mais il a aussi voyagé. À Mantoue, par exemple, non loin de Venise, où il a certainement commencé la composition des quatre saisons. Mais aussi dans toute l'Europe, et notamment à Vienne, où l'empereur autrichien était l'un de ses plus grands fans. D'ailleurs, c'est à Vienne que Vivaldi est mort. Un peu oublié, il faut bien le dire. Parce que déjà à l'époque, les modes changeaient très vite. Et accrochez-vous, hein, il faudra attendre 2 siècles avant que l'on redécouvre la musique de Vivaldi. 200 ans au cours desquels il est complètement tombé dans l'oubli.
1: Mais attendez, mais aujourd'hui sa musique est l'une des plus célèbres au monde pourtant.
0: Eh oui, comme quoi l'histoire est surprenante. À l'époque de Vivaldi, au XVIIIe siècle, on écoutait surtout la musique de compositrices et de compositeurs bel et bien vivants. La musique du passé intéressait peu. Heureusement, plus tard, des musiciens curieux sont allés fouiller dans les œuvres anciennes. Et c'est ainsi qu'on a redécouvert Antonio Vivaldi. Depuis, ses 4 saisons sont partout. Au concert, au cinéma, à la télévision, dans les parkings, dans les ascenseurs et même dans nos téléphones.
2: Ne quittez pas, nous allons prendre votre appel.
0: Et pourquoi un tel succès? Parce que c'est une musique pleine d'énergie, très expressive. Elle joue avec nos émotions. Vivaldi fait entendre l'orage, la pluie, le vent, la neige, le soleil. Des sensations que tout le monde reconnaît, partout dans le monde. De Paris à Los Angeles en passant par... Venise. Que l'on doit déjà quitter? Mais non, SOSO, je voulais aller faire un tour de Vaporetto.
3: Mais s'il te plaît, tu m'avais promis.
0: Bon, bah d'accord. Allez, on file au labo. Et à la prochaine, petits et grands scientifiques de France Musique.

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3: Et coucou les petites curieuses et les petits curieux. Oh, une pyramide.
4: Bonjour, je m'appelle Ninon et j'ai 8 ans et je voudrais savoir comment les égyptologues ont pu savoir la signification des hiéroglyphes. Merci de votre réponse.
3: Et c'est une égyptologue, une vraie, qui va t'expliquer, ma chère Ninon, Bénédicte Loyer. Alors, comment a-t-on compris ce que disent les hiéroglyphes ?
5: Là, on rentre dans, en fait, l'histoire de l'égyptologie. Et il y a un personnage qui, pour nous, est absolument extraordinaire et qui est le papa de notre domaine. Il est français, il est merveilleux et il s'appelle Jean-François Champollion. Accompagné par

0: Les plus connus, les derniers hiéroglyphes avaient été écrits le 24 août 394 après Jésus-Christ dans le temple de Philae, c'est-à-dire le temple d'Isis qu'on a au sud de l'Égypte.
1: On a la date précise.
0: C'est la toute dernière inscription qui a utilisé des hiéroglyphes. Et Jean-François Champollion, il apprenait les langues avec une facilité déconcertante. Il faut imaginer qu'à l'âge de 10 ans, il était capable d'apprendre le latin, le grec, l'araméen, le chaldérien, le syriaque. Et puis, il a commencé après à faire ses études et à constituer au fur et à mesure d'autres langues. Il a commencé à apprendre l'éthiopien et il s'est même aventuré à apprendre le sanskrit et même le chinois. Parce qu'on pensait à l'époque que la Chine était en fait une colonie égyptienne avec le roi Ramsès II qui serait monté très très haut. Et finalement, Champollion a énormément travaillé, avec d'autres savants d'ailleurs, de l'intégralité de l'Europe, y compris avec les Anglais. Il travaillait notamment avec un Anglais qui s'appelait Thomas Young, qui a aussi fait beaucoup, mais qui, voilà, s'était très vite retrouvé avec des problèmes pour essayer de trouver les sons, pour essayer de comprendre comment fonctionnent les hiéroglyphes. Et ça a été un très très long travail. Et à un moment, en 1822, Champollion a réussi à comprendre comment les hiéroglyphes pouvaient fonctionner. Alors, il n'a pas compris tout de suite d'un coup d'un seul. Donc, quand on imagine qu'il dit et qu'il crie « je tiens l'affaire », attention, il n'a pas tout de suite eu d'un coup d'un seul toute la grammaire dans la tête.
1: Il n'avait pas tout l'alphabet. Hein,
0: il n'avait pas voilà, tous les signes et tout le reste, mais il avait compris comment il allait pouvoir procéder. Et effectivement, c'est lui qui nous a permis de comprendre que tes hiéroglyphes, ça peut être un son, deux sons, trois sons, ou alors ça ne se prononce pas, c'est ce qu'on appelle un déterminatif. Ça te donne en fait la nature de ton mot. Par exemple, si tu dis « chat » en égyptien ancien, ça se dit « miou », tu vas faire le « m » sous la forme d'une chouette, le « i » sous la forme d'un plumet de roseau et le « ou » sous la forme d'un petit poussin de caille. Et à la fin, ton dernier signe, tu vas dessiner un chat.
1: « Miou ».
0: Miou, voilà, ça se dit, ça c'est pour le mot chat. Et donc effectivement, il a compris qu'il y avait des signes qui ne se prononçaient pas, d'autres qui se prononçaient, et il a utilisé quelque chose qui a été la grosse clé, non pas la pierre de Rosette, mais le copte, la langue des chrétiens d'Égypte qui s'écrit en grec, mais qui se prononce comme de l'égyptien ancien.
1: Et donc c'est ce qui lui a permis de vraiment comprendre les hiéroglyphes.
0: Exactement, il est allé suivre la messe en copte, il a rencontré des moines coptes, et il apprenait le copte comme son français. Et c'est ça qui a été déterminant, il a vraiment, vraiment fait en sorte de maîtriser le copte comme sa langue maternelle. Il traduisait apparemment même la Gazette de Paris en copte.
1: Ah là là, on l'arrêtait plus, Champollion.

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1: Le promeneur qui brave le vent sur les plages du sud de l'Angleterre, sait-il qu'au pied des immenses falaises qui tombent dans la mer, se cachent de véritables trésors? Marianning, elle, le sait. Ses yeux sont noirs et ils brillent comme aucun autre. Au fond de sa pupille dansent deux petites flammes. C'est la soif de la connaissance et le désir de la découverte. Marianning a 12 ans. Cette surprenante enfant ne va pas à l'école. Elle a déjà un métier. Elle est chasseuse de fossiles. Oui, oui, tu as bien entendu. Ces journées, elle les passe les deux mains dans l'argile à la recherche de ces restes d'êtres vivants extrêmement anciens qui se sont, avec le temps, comme fondus dans la roche. En 1811, en 1823 et en 1828, elle va découvrir les squelettes de trois fascinantes créatures qui changeront le monde et la science à tout jamais. On les appelle ichthyosaures, plésiosaures et ptérosaures. Ces immenses bêtes, lointaines cousines des crocodiles et des dinosaures, dormaient dans la pierre. Grâce à quelques coups de marteau, la jeune fille a réussi à les réveiller. Non, j'exagère. Elle les a tout simplement retrouvés. Mais, crois-moi, c'est déjà pas mal. Marianning est une femme épatante. Elle a permis de mieux comprendre la vie sur Terre il y a

0: Nous sommes au bord de la Manche, dans la petite ville de Lyme Regis, dans la région du Dorset. C'est l'année 1811. Au chaud du lit, Marie avale un bon bol de soupe. Elle se dépêche. Son frère Joe est parti depuis belle lurette. Oh pétard, il est casse-pied celui-là. Il ne l'attend jamais. Pourtant, les fossiles, ils sont censés les chasser ensemble. Je dis fossiles, mais en fait, ce n'est pas tout à fait le mot qu'ils utilisent. Le frère et la sœur parlent de curioses. Et c'est vrai qu'elles sont sacrément curieuses, ces drôles de créatures coincées dans la pierre qu'on trouve, si l'on sait les chercher, sur l'immense plage de Lyme Regis. Marie n'a jamais quitté le Dorset, mais elle en est certaine, les falaises qui s'élèvent là devant elle sont les plus belles du monde. Quoi ? Il en existerait ailleurs ? D'énormes blocs de pierre jaune rayés de lignes bleues qui tombent comme ça à pic dans les vagues toutes brodées d'écume ? À d'autres ? Oh non ! C'est tout simplement impossible. En toute hâte, elle rejoint son frère, déjà à l'œuvre, tout au bout de la plage. De son panier, elle sort un petit marteau. La chasse commence. Il y a plusieurs façons de trouver des fossiles. Chacun a sa technique. Marie fait confiance à ses yeux. En déambulant au pied de la falaise, elle regarde, elle scrute, elle examine chaque petite roche qu'elle foule du bout des pieds. Et soudain, oh, elle les voit. Coquilles, écailles de poissons, os, dents. Tous ces petits morceaux, toutes ces traces que les êtres vivants ont laissées il y a fort longtemps dans la roche, ils apparaissent tout d'un coup, ils lui sautent aux yeux. Le monde pourrait tout aussi bien disparaître. Marie ne voit absolument plus qu'eux. D'autres fois, il faut aller les chercher directement dans la paroi. La jeune fille frappe alors la falaise avec son marteau. Oh ! Il faut faire extrêmement attention. D'abord, c'est très dangereux. Et puis, ces curios sont fragiles. Il suffirait d'un tout petit rien pour les briser en deux. Heureusement, le frère et la sœur savent exactement comment s'y prendre. Leur père leur a tout appris. Chaque jour de leur enfance, ils l'ont passé avec lui à arpenter cette même plage.
1: Vous voyez ces petites coquilles dorées qui brillent au soleil? On dirait de petits escargots. Ce sont des ammonites. Et cet os, tout rond, avec un trou, c'est une vertèbre. Ça vaut cher. Intact, sans brèche, et en un seul morceau, vous pourrez en obtenir un shilling.
0: Richard était ébéniste. Fabriquer des meubles, ça ne suffisait pas à payer les factures. Alors, pour faire bouillir la marmite, il s'était mis à chasser et à vendre des fossiles. Ces curios, les touristes en raffolent. Depuis sa mort, l'année dernière, Marie et Joe ont repris le flambeau. Si la famille Anning mange chaud le soir, c'est grâce aux créatures que les enfants arrivent à débusquer dans la roche.
2: Marie, Marie, viens voir.
0: Oh zut, qu'est-ce qu'il a celui-là? Marie n'aime pas trop quand son frère l'appelle, ça casse sa concentration. Bon, allez, tant pis, elle se déplace jusqu'à lui. Joe est accroupi près d'un rocher. Il regarde attentivement. Diable, mais qu'est-ce qu'il regarde au juste? Oh non de non, mais c'est un crâne fossilisé, très long, allongé et en un seul morceau.
2: Tu crois que c'est un crocodile?
0: Demande le frère. Oui, peut-être. Marie l'observe, elle réfléchit. Et puis, ah non, ce n'est pas possible. L'œil est beaucoup trop gros, il a la taille d'un beignet. Mais alors, oh, que vient-il de découvrir? Trois mois plus tard, Marie retourne chasser, seule, exactement au même endroit. La veille, il y a eu grosse tempête et, lorsque la mer gonfle, elle recrache toutes sortes de merveilles sur le rivage. Les lendemains de grosses tempêtes, crois-moi, ce sont les meilleurs jours pour chasser les fossiles. Sous la pluie fine, la jeune fille balaie le sol de ses yeux noirs. Oh ! Tout d'un coup, Elle aperçoit un drôle de débris blanc qui affleure sous le sable, entre les rochers. Elle s'approche. Elle se penche. Oh ! Dis donc, mais c'est plus qu'un débris, c'est un os ! Marie se met à gratter. Du bout des doigts, elle sent 2, 5, 8, 10, 15 et bien d'autres os encore ! Son cœur bat tout à coup très fort dans sa poitrine. Elle le sait, ce qu'elle vient de découvrir est extraordinaire. C'est un immense squelette. Il faut des semaines pour le dégager sans l'abîmer. Il mesure 5 mètres de long. En le comparant avec la tête découverte 3 mois plus tôt, la jeune fille comprend que ces deux trouvailles font partie du même corps. Voyons, voyons, de quel animal s'agit-il ? En suivant les lignes dessinées par la carcasse, Marie devine une créature aquatique. On dirait un immense dauphin avec un très long bec. Cela ne fait aucun doute, ce fossile est tout à fait unique. Immédiatement, la nouvelle se répand dans toute la région. Un grand collectionneur achète le squelette et le revend quelques années plus tard à un musée de Londres. En 1818, un scientifique arrive enfin à l'identifier. C'est un ichthyosaure, une sorte d'immense lézard des mers. Ce n'est pas la première fois qu'on trouve des restes de cet étrange animal. Mais un spécimen tout entier aussi bien conservé, ce n'était jamais arrivé. Les savants sont fascinés. Cette drôle de créature pose pas mal de questions. À cette époque, les scientifiques pensent que Dieu a créé la Terre et toutes les créatures vivantes qui s'y trouvent. L'univers, ils en sont persuadés, aurait à peu près 6000 ans. Dieu étant parfait, il aurait tout réussi d'un coup, le monde depuis sa création n'aurait donc jamais changé. Mais, depuis quelques années, certains commencent à remettre en question cette théorie. Elle leur paraît louche. Si Dieu a créé toutes les créatures vivantes, alors où ces extraordinaires animaux, dont on retrouve aujourd'hui les squelettes, se cachent-ils ? Pourquoi ne voit-on pas de temps en temps, par exemple, un ichthyosaure nager dans l'océan ? Un certain Georges Cuvier, un grand scientifique français, travaille sur une nouvelle théorie. Selon lui, si on ne croise aucune de ces mystérieuses créatures, c'est qu'elles ont disparu. Bien avant l'homme, elles auraient parcouru la mer, le ciel et la terre. Puis, elles se seraient éteintes. Cette idée est révolutionnaire. Peu de scientifiques veulent le croire.
3: Quoi, comment ?
0: Lui rétorque-t-il.
3: Mais pourquoi Dieu aurait-il fait disparaître certaines de ses créations ? Non, c'est absurde. Ces drôles d'animaux se sont certainement déplacés, il y a fort longtemps, vers des contrées très lointaines, voilà tout. Et c'est pourquoi on ne les rencontre jamais.
0: Oui, bof, pas très satisfaisant cet argument. Heureusement, quelques années plus tard, Marie Anning va faire non pas une, mais deux autres découvertes encore plus spectaculaires que la première qui vont aider la science à faire de sacrés bons. Nous sommes en 1823. Les fossiles, Marie les chasse désormais toute seule, sans son frère. Elle habite toujours Lyme Regis, elle a 24 ans. À grandes enjambées, elle arpente l'immense plage battue par le vent. Ce matin, un marin l'a prévenue que de gros morceaux de pierre s'étaient détachés de la falaise. Elle s'est évidemment dépêchée de venir y faire un tour. Les éboulements, c'est comme les tempêtes, ça permet souvent de découvrir des trésors. Et en effet, bingo ! Un magnifique squelette de 3 mètres de long, quasiment intact, repose sur le sable. Marie l'observe attentivement. On dirait une immense tortue sans carapace, avec des nageoires et un très long cou. Ça, par exemple, ça ne ressemble à rien, mais absolument rien de connu. Marie a la chair de poule. Ce genre de créature, personne n'en a encore jamais trouvé. La chasseuse vient de découvrir une espèce inconnue. La nouvelle, comme un éclair, secoue le monde scientifique. On se déplace de toute l'Europe pour examiner le fossile. Enfin, on lui donne un nom. On l'appelle plésiosaure. Georges Cuvier, après avoir suspecté le fossile d'être un faux, saute finalement de joie. Cette découverte dépasse toutes celles qui ont été faites jusqu'à présent. C'est une preuve supplémentaire que sa théorie tient la route. Et en effet, si l'on trouve aujourd'hui des espèces totalement inconnues, c'est forcément qu'elles ont habité la Terre bien avant les humains, puis qu'elles ont disparu. La vache ! Grâce à son fabuleux fossile, Marie a permis de faire voler en éclats les arguments religieux. Cependant, de nombreuses questions restent sans réponse. Quand et pourquoi ces espèces ont-elles disparu ? Quel âge ont ces fossiles ? Quel âge a véritablement l'univers ? A-t-il seulement été créé par Dieu ? Pour tenter d'y répondre, les théories les plus folles se mettent à circuler. Marie, de son côté, continue de chasser. En 1828, elle découvre le fossile d'un ptérosaure, un animal encore plus mystérieux que les deux précédents. Il a un tout petit cou, une énorme tête, une grande bouche remplie de dents extrêmement pointues et deux ailes. C'est une grande bête volante, sans doute l'une des premières apparues sur la Terre. Exposé au prestigieux British Museum de Londres, l'incroyable créature fait sensation auprès du grand public. Les visiteurs sont ébahis. Marie Anning avait un don, celui de trouver les plus extraordinaires fossiles de son temps. Ces découvertes sont d'une importance capitale. Elles ont apporté la preuve de l'extinction de certaines espèces. Après cela, on retrouvera la trace d'autres fabuleux animaux disparus, comme les dinosaures. Il faudra des années aux scientifiques pour véritablement comprendre la portée de toutes ces découvertes. Nous savons aujourd'hui que l'univers n'a pas été créé par Dieu il y a 6000 ans. D'ailleurs, il a infiniment plus d'années que ça. Les ichthyosaures, les plésiosaures et les ptérosaures ont habité la Terre durant une très longue période, plus de 150 millions d'années. Un autre grand mystère demeure cependant. Pourquoi ne connaît-on pas mieux aujourd'hui le nom de Marie Anning ? Malgré son esprit vif et sa grande intelligence, la chasseuse avait deux défauts. Marie était une femme et elle était pauvre. Difficile dans ces conditions d'imposer son nom. Heureusement, telles les tempêtes qui ramènent parfois quelques trésors, la mémoire de l'humanité, de temps en temps, fait ressurgir d'incroyables personnages. 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Tiens, tiens, mais au fait, pourquoi autant de fabuleux fossiles ont-ils été découverts dans le sud de l'Angleterre, près des falaises de Lyme Regis ? Ces falaises sont composées de roches très particulières et surtout extrêmement anciennes. Elles se sont formées il y a environ 200 millions d'années, durant une période qu'on appelle le Jurassique.

0: ma chanson est terminée. Pirouette, cacahuète, ma chanson est terminée. Messieurs, mesdames, applaudissez. Messieurs, mesdames, applaudissez. Merci.
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6: Bonjour, je m'appelle Florian, j'ai 10 ans et j'habite à Nantes. Quel est le sport le plus fruité?
5: La pêche à la ligne?
6: La boxe. Parce que quand on prend une pêche en pleine poire, on tombe dans les pommes et on ramène plus sa fraise.
5: Oui, et en plus, on n'a pas la banane.
3: Oui, oui, oui.
5: Ah, tiens, j'entends monsieur et madame qui s'avancent vers nous.
7: Bonjour, je m'appelle Tessa, j'ai 8 ans et j'habite à Savigny-sur-Orge. J'ai une devinette pour vous. Monsieur et madame Tin ont une fille. Comment s'appelle-t-elle?
5: Eh ben, Tin, je sais pas.
7: Selma, c'est le matin.
3: Elle est rigolote, celle-là. Je vais la raconter à mes parents.
5: Eh ben, j'espère bien. Allez, suivante.
8: Bonjour, je m'appelle Elliot, j'ai 9 ans. Voici une bague que j'ai inventée pour vous. Moins j'ai de gardiens, plus je suis gardée.
5: Moins j'ai de gardiens, plus je suis gardée. Dur, dur, ta devinette.
8: La réponse, un secret.
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1: Voici une bande dessinée sans bulles, longue de 70 mètres, qui se lit en marchant. Pas chez un éditeur moderne, non, mais au 11e siècle. Nous sommes vers 1077 à Bayeux, en Normandie. L'évêque Audon, demi-frère de Guillaume le Conquérant, commande une œuvre monumentale pour orner sa cathédrale. Ni fresque ni vitrail, une tapisserie brodée, ou plutôt une broderie sur lin. Bref, il va falloir beaucoup de fil. Et quelques kilomètres de patience, la Saint-Gerre n'étant pas encore au catalogue. Elle raconte en images l'un des événements majeurs du siècle, la conquête de l'Angleterre et la bataille de Hastings en 1066. On y voit Harold jurer fidélité puis trahir. Guillaume traverse la Manche, les combats, les chevaux cabrés, les épées

levée et clou du spectacle, Harold transpercé d'une flèche dans l'œil. Tout est là. Plus de 600 personnages, 200 chevaux, des bateaux, des banquets, des monstres fabuleux dans les marges. Une véritable trilogie Star Wars, version épique, cousue fil par fil par des ateliers de brodeuses, probablement anglaises. Ce storyboard médiéval n'est pas seulement une chronique historique, c'est aussi une arme de propagande. Il légitime la conquête de Guillaume, présenté comme l'héritier incontournable face à Harold. Aujourd'hui encore, la tapisserie de Bayeux fascine. Conservée presque miraculeusement à travers guerres et révolutions, elle attire chaque année des centaines de milliers de visiteurs. Alors oui, avant Astérix et Lucky Luke, on avait déjà nos BD. Mais à Bayeux, pour connaître la fin de l'histoire, inutile de tourner la page. Il fallait juste faire chauffer ses mollets pour avancer de quelques mètres.

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3: Et coucou les petites curieuses et les petits curieux, c'est le printemps.
4: Bonjour, je m'appelle Gabrielle, j'ai 9 ans et je voudrais savoir pourquoi, comment les bourgeons sortent avant de faire une feuille. Merci de me répondre, au revoir.
3: Comment les bourgeons sortent avant de faire une feuille? Question qui sent les beaux jours. Et c'est vous, Catherine Laine, chercheuse en biologie végétale à l'université de Clermont-Ferrand. Vous donc qui allez décrire ce phénomène à Gabriel.
5: Il faut que je t'explique que, en fait, la feuille dont tu parles, elle est déjà dans le bourgeon. C'est-à-dire que, qu'est-ce que c'est qu'un bourgeon? C'est une petite pousse, une petite branche miniature qui a été rangée, télescopée, un peu comme une antenne radio, à l'intérieur des écailles du bourgeon. Et au printemps, les écailles vont s'ouvrir, la pousse va s'allonger et donc les feuilles vont se déployer. Donc en fait, la feuille dont tu parles, elle est à l'intérieur du bourgeon. Et ce bourgeon, il a été fabriqué par l'arbre l'été d'avant le printemps, c'est-à-dire plusieurs mois avant. Et donc, c'est pas un bourgeon qui sort. En fait, le bourgeon, il est déjà sur les branches. Tu peux regarder les branches en hiver, tu verras qu'il y a des bourgeons sur les branches.
3: Ah oui, ça ressemble à quoi précisément?

0: qu'il fasse froid en hiver pour que les bourgeons se réveillent. C'est le froid qui les réveille. Puis, alors, en gros, ils ouvrent un œil, on va dire. Et pour qu'ils poussent vraiment, après cette période de froid, il faut une période de radoucissement, de chaud. C'est le printemps. Et là, le bourgeon va pouvoir se déployer.
1: Et c'est pour ça que parfois, quand il y a des épisodes de froid, comme on dit aux informations, et d'un coup, il refait beau ou chaud en plein hiver, les plantes, elles sont toutes déréglées parce que les bourgeons sortent et ce n'était pas le moment. Et
0: donc,
1: ils rejettent.
0: Effectivement, le froid d'abord, c'est lui qui va lever la vraie dormance, hein, le vrai sommeil du bourgeon. Et cette sortie du sommeil, c'est très tôt, hein, dès Noël, début janvier, les bourgeons sont réveillés.
1: Ouais.
0: Mais ils restent clos, parce qu'il ne fait pas assez chaud encore pour déployer les branches. Il est vrai que si le mois de janvier est très doux, ou le début février, eh bien, il peut y avoir des bourgeons qui s'ouvrent, alors qu'il est un peu trop tôt. Alors, finalement, on pourrait se dire, ben non, ils ont gagné quelques semaines, pourquoi pas. Sauf que les gelées peuvent encore surgir en février, en mars, et tuer les jeunes pousses, tuer les jeunes feuilles ou les jeunes fleurs qui sont sorties.
1: Et donc là, c'est catastrophique.
0: Et là, c'est catastrophique.
1: Parce qu'il faut attendre un an supplémentaire.
0: Alors, tout le stock de bourgeons d'un arbre ne mourra pas. Hein. Il va quand même y avoir des pousses survivantes, si j'ose dire, qui vont pouvoir assurer la croissance de l'arbre. Mais bon, ça perturbe quand même la vie de l'arbre.
1: Et c'est malheureusement trop fréquent, d'où l'importance, s'il fallait encore un argument, de lutter contre le dérèglement climatique. Salut les matelots !

0: 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Allez, on s'écoute une petite bestiole.
1: Quelle bestiole as-tu choisie? Je me trouve à l'est de la France, en Alsace, dans la forêt entourant le château du Haut-Königsbourg. J'entends comme des coups de marteau. Qu'est-ce que je raconte? Ce ne sont pas des coups de marteau, mais des craquettements. C'est comme ça qu'on appelle les bruits de claquements de bec produits par l'oiseau symbole de la région, la cigogne.
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0: Oh, ça fait du bien de rentrer chez soi. Je suis épuisée par ce voyage depuis l'Afrique.
1: Oh, je l'aperçois sur la haute branche d'un des sapins au pied de la montagne où trône le château. J'étais sûre, c'est bien une cigogne. Elle mesure environ 1 mètre de hauteur, aussi grande qu'un enfant de 4 ans. Son plumage est blanc, tandis que sa queue et le bout de ses ailes sont noirs. Son bec et ses pattes sont rouges écarlates. Son cou blanc est long et fin. Elle craquette fort.
0: Je sais pas vous, mais c'est la première fois que je me sens aussi fatiguée après 4 semaines de vol.
1: La cigogne blanche est habituellement muette, sauf quand elle salue une de ses semblables ou se brouille avec un autre individu.
0: L'Afrique, c'est chouette pour passer les mois d'hiver, mais il n'y a rien de tel que le printemps en France pour entamer la reproduction.
1: La cigogne blanche vit en France d'avril à septembre. Mais dès que le froid arrive, beaucoup partent hiverner en Afrique pour y trouver de la nourriture en abondance. Elle commence sa migration fin août, début septembre, en passant par le détroit de Gibraltar.
0: Bon, fini le repos. Maintenant, au boulot. Je dois d'abord retrouver et récupérer mon nid de l'année dernière. Oh, j'espère qu'il n'a pas été abîmé. Ensuite, un coup de ménage, quelques réparations si besoin. Et enfin, j'espère accueillir ma compagne. Mais avant tout, il faut que je croque quelque chose pour reprendre des forces. Les réserves de graisse que j'ai faites avant la migration ont toutes été brûlées pendant le voyage. Ah, c'est que ça consomme un vol de cigogne en migration.
1: La cigogne ouvre ses ailes pour prendre son envol. Elle bat des ailes pour monter, puis elle s'arrête et elle plane. Elle fait des cercles dans le ciel pour scruter le sol.
0: Le printemps, c'est la saison idéale pour boulotter mes mets préférés. Les insectes. Coccinelles, scarabées, hannetons, bousiers, sauterelles, grillons. Tout me va. Oh, quand on parle d'insectes, voici une belle prairie. Je suis sûre d'en trouver une tripotée.
1: La cigogne change de direction pour descendre vers la prairie. Elle vole le cou bien étendu et les pattes jointes, en battant lentement des ailes. Elle atterrit et se déplace lentement dans les herbes pour repérer les insectes. Ah, ça y est, elle pique le sol. Elle en a trouvé un, puis encore un. Elle ne s'arrête plus.
0: C'est délicieux. Croquant. Ce serait pas mal aussi de trouver des escargots ou même des lombrics. C'est bien juteux et plein de protéines.
1: Ou des grenouilles, où tu pourrais pêcher des poissons.
0: Oh non, je suis pas trop fan de pêche. Mais je vais plutôt aller voir ce qui se cache dans ce terrier au pied du grand chêne qui surplombe la vallée. J'aimerais y trouver un petit mammifère du genre mulot ou musaraigne.
1: La cigogne s'approche à grands pas en gardant un œil attentif sur le trou.
0: Oh, ah non, en fait, c'est un terrier de souris. Chut, pas un bruit. Les souris font très attention avant de sortir. Elles sont méfiantes.
1: La cigogne se positionne à côté du tronc d'arbre, penchée au-dessus du trou. Son bec légèrement entrouvert, elle attend sa proie.
0: Tout l'art de ma chasse, c'est la patience. Je saurai attendre que tu fasses un mouvement, petite souris.
1: Patience et longueur de temps font plus que force ni que rage. La souris semble ne pas s'être aperçue que la cigogne est plantée devant le terrier, prête à l'attraper. Ça y est, elle sort du trou. La cigogne plonge sur la souris et l'attrape d'un coup de bec bien ferme. Elle l'avale tout rond.
0: Bon, maintenant que j'ai bien mangé, je dois vite retrouver mon nid. Il est resté vide trop longtemps. Je crains qu'il n'ait été abîmé. Ça ferait mauvais genre d'être sans nid fixe quand ma femelle va arriver.
1: Les cigognes se mettent en couple pour plusieurs années. Mais si une autre partenaire se présente, les mâles n'hésitent pas à s'installer avec elle. Souvent la première arrivée. On appelle ça l'opportunisme.
0: Ouais, c'est comme ça. Il faut avancer dans la vie. Allez, j'y vais. J'ai déjà trop traîné ici.
1: La cigogne prend son envol. Quand elle déploie ses ailes, elle peut atteindre jusqu'à 2 mètres d'envergure. Elle vole en direction de son nid, qui est posé sur le clocher de la tour du château du Haut-Königsbourg. Elle plane. Mais qu'est-ce qu'elle fait? Elle tourne et elle descend en piqué et atterrit sur la partie du toit à l'opposé de la tour du château. Ça crée un sacré mouvement de surprise parmi les touristes qui saisissent l'occasion pour prendre des photos. Ils espèrent profiter de sa bonne réputation. Car la présence d'une cigogne est un signe de chance, de prospérité et de bonheur.
0: Oh, non mais c'est pas vrai! Il y a un intrus dans mon nid! Mais quelle toupet! Non mais quelle toupet! Mais c'est insupportable ça! Attends, calme-toi cigogne, calme-toi.
1: Tu peux toujours construire un autre nid.
0: Un autre nid? Non mais ça va pas la tête! Tu te rends compte du travail que j'ai produit pour cette construction? Ce nid, il est très bien placé sur le clocher de l'église du château. On ne trouve pas tous les jours des emplacements comme celui-ci. Oh, c'est quand même bien plus smart qu'en haut d'un arbre, d'un toit ou d'un poteau électrique. C'est mon nid. Et je l'utilise depuis des années.
1: Smart est un mot anglais pour dire intelligent ou chic. Les nids des cigognes sont toujours perchés, mais tous les emplacements ne se valent pas. Donc, installer son nid en haut de la tour d'un château, c'est vraiment smart, intelligent et chic. Pour le construire, elle doit d'abord recueillir une multitude de branches qui vont constituer sa base. Ensuite, tapisser avec de l'herbe, voire des chiffons, des papiers ou des déchets. Ce sont des championnes du recyclage. Les nids les plus volumineux atteignent parfois jusqu'à 2 mètres de hauteur pour 2 mètres de diamètre et peuvent peser quelques centaines de kilos. C'est le poids d'une vache ou d'une petite voiture.
0: Bon, ça y est, je me suis ressaisie. Je sais ce que je vais faire. Je vais chasser cet individu de mon nid.
1: La cigogne s'envole à nouveau. Elle s'approche de son nid et se pose sur le bord.
0: Hé, toi, par ici, c'est mon nid, allez, sors de là!
1: Elle n'a pas l'air de vouloir partir. La propriétaire du nid donne des coups de bec pour tenter de toucher l'intrus.
0: Tu vas voir de quel bois je me chauffe, espèce de profiteuse!
1: Les deux oiseaux battent des ailes en essayant d'atteindre l'adversaire avec leur bec.
0: Ah, tu veux pas partir? Nom d'une cigogne migratoire, je vais devoir employer les grands moyens. Prends ça!
1: La cigogne donne un coup de bec dans le bas du ventre de l'opportuniste qui finit par céder et s'envoler.
0: J'aurais préféré résoudre le problème sans m'énerver, mais je n'ai pas eu le choix. Il ne voulait pas m'écouter. Bon, maintenant, ménage.
1: La cigogne fait des allers-retours vers le sol pour aller chercher de quoi rafistoler son nid.
0: Je rapporte quelques branches pour combler les trous. Et puis, hop, je mets quelques bouts de tissu que je viens de trouver par terre. Ce sera magnifique. Encore un peu de feuilles mortes. Et puis quelques brins d'herbe. Un bout de papier. Que puis-je mettre encore? Je sais. Tu peux me passer ce que t'as sous le bras, là?
1: C'est mon journal.
0: Passe-le-moi, il fera l'affaire.
1: Bon, d'accord.
0: Et voilà, c'est prêt. Quel nid douillet! Pile poil à temps pour accueillir cette beauté que j'aperçois de l'autre côté de la forêt, sur le haut de ce grand sapin qui dépasse.
1: Je ne vois rien.
0: Mais si! Au fond de la vallée, à plus ou moins 3 km d'ici.
1: T'es sûr que c'est une femelle?
0: Non, mais tu me prends pour qui? Je suis pas un simple humain. Je sais faire la différence entre une cigogne mâle et une cigogne femelle. C'est sûr qu'on se ressemble, mais nous les mâles, on a un bec plus long et plus haut à la base. Je vais lui faire ma parade spéciale, elle pourra pas résister.
1: La cigogne fait des mouvements de tête d'avant en arrière, en s'accompagnant de claquements de bec. La femelle a changé d'arbre pour s'approcher. Elle est intéressée. Elle regarde vers le haut du château, puis elle s'envole de sa branche pour venir se poser sur le nid.
0: Je crois que c'est le moment de nous laisser un peu d'intimité, tu ne crois pas? Nous allons peaufiner ensemble la préparation de notre nid, puis fonder une famille. Quand ma partenaire aura pondu 3 ou 4 œufs, nous les couverons à tour de rôle. Nous sommes un couple moderne. Chez les cigognes, égalité mâle-femelle.
1: Au cours de cette aventure, nous avons entendu le mot anglais « smart ». Que signifie « smart » ? C'est une espèce d'arbre. C'est le mot anglais pour dire « intelligent » ou « chic ». C'est le mot anglais pour décrire le claquement de bec de cigogne. Bravo, smart est bien le mot anglais qui signifie intelligent ou chic. C'était une aventure craquetante, mais c'était bestiolement génial.
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2: Bonjour, je m'appelle Manon, j'ai 6 ans. Pourquoi les vaches ne parlent pas? Parce que sur leur maison, il y a écrit la ferme.
1: Trop drôle!
3: Salut l'info, c'est Quentin. J'ai 11 ans. Voici ma blague. Quel est le fruit que fait une vache quand on lui tire la queue? Vous savez pas? Eh ben, elle fait un melon. Bye bye!
4: Bonjour, moi c'est Baptiste. J'ai 11 ans. Je vais vous raconter une blague. Il y a 9 carottes dans le désert. On n'a rien du tout. Comment on fait pour les cuire? Bon, on enlève une et elles sont cuites.
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1: Chers amis, bonjour.
2: Bonjour.
1: En Aveyron, Magnac, un village rural assez proche de Rodez, avec une démographie en progression régulière, 850 habitants contre 500 il y a 20 ans. C'est une progression qui s'explique notamment par cette position intéressante, sinon stratégique, par rapport à l'axe de la Nationale 88 et la proximité, bien sûr, de Rodez. Et donc, de plus en plus d'habitants et de plus en plus d'élèves à l'école. Et dans cette école de village, les enseignantes ont décidé d'aider les enfants à écrire leur avenir éco-citoyen ou d'éco-citoyen. Toute l'équipe enseignante, les élus, les parents d'élèves et beaucoup de partenaires se mobilisent pour sensibiliser les élèves aux enjeux climatiques. Et depuis 5 ans, chaque année, tout le monde s'investit autour de cette thématique d'une éco-école, en quelque sorte. Collecte des déchets, solidarité entre générations, sobriété énergétique, alimentation, biodiversité, tous ces thèmes sont abordés au fil de l'année. À l'école, les goûters sont zéro déchet. Et d'ailleurs, le vendredi, on déguste les fruits de la cantine non consommés au cours de la semaine. Belle initiative. On collecte donc les déchets. Et puis, on plante des haies. On s'intéresse à la question des perturbateurs endocriniens. On étudie les lichens de la place de l'école. On est même des dorloteurs d'abeilles. Et les maîtresses proposent de faire la classe dans la nature une après-midi par semaine maintenant. Et on recherche d'ailleurs, pour aider à ce travail-là, des jeunes en service civique. Alors, si vous êtes jeune, si vous avez envie de faire un service civique dans une école, vous pouvez vous adresser à la directrice de l'école de Magnac. Je vous dis tout cela parce qu'évidemment, c'est le spécial jeune, mais ils sont collégiens, nos candidats d'aujourd'hui. Andéol Carbonneau et Erwan Betty Marangon. Andéol, bonjour.
3: Bonjour.
1: Tu es heureux d'être au jeu des 1000 euros, Andéol ?
3: Ah oui, très, très.
1: Ah, bon, d'accord. Andéol, en cinquième ?
3: Oui, c'est ça.
1: Quelques mots sur toi, sur tes passions ?
3: Moi, j'aime bien lire, je fais de l'escrime. J'aime bien la mythologie grecque aussi.
1: Oui. Que tu as étudié en classe ?
3: Non.
1: Non.
3: J'ai juste des livres dessus.
1: Que j'aime tu lis ça. Toi-même. Oui, à tes heures perdues, qui ne sont pas perdues de ce fait-là, parce que tu lis.
3: C'est ça.
1: Et tu lis du Jules Verne en ce moment ?
3: Oui, un petit peu, oui.
1: Un petit peu, lequel ?
3: 20 milieux sous les mers.
1: 20 milieux sous les mers. Tu es passionné par les aventures de Jules Verne ?
3: Oui, ça
1: va. Ces histoires extraordinaires. C'est cool, Jules Verne. Ouais. Moi, j'ai toujours dit, Jules Verne, c'est un type cool. Ouais. Andéol Carbonneau, tu joues avec Erwan Betty Marangon. Bonjour, Erwan.
4: Bonjour.
1: Tu es de Rodez ?
4: Non. Je suis de Lyon, j'habite à Rodez.
1: Ah, tu habites Rodez, oui, c'est ça. Et tu es au collège à Rodez.
4: Effectivement.
1: Ouais. Et toi alors, en cinquième, ça se passe bien ?
4: Très bien.
1: Tu fais de l'escrime aussi, il se trouve que vous vous connaissez.
4: Oui. Oui, c'est ça, grâce à ça.
1: Ah oui, c'est... alors le hasard a fait que vous avez été sélectionnés ensemble.
4: Mais, le hasard, bien vrai.
1: Totalement. Les questions de sélection, évidemment, étaient adressées à de nombreux postulants. Et c'est vous qui avez marqué le plus de points en un temps record, disons. C'est le principe des sélections qui sont organisées juste avant le début de l'émission et partout en France. Erwan, escrime et puis des lectures, des activités, je ne sais pas, des jeux vidéo, des mangas, des choses comme ça.
4: Tout ça.
1: Ah oui, c'est vrai.
4: Ouais. Tout.
1: Il le dit tout, voilà, je fais tout, en effet. Manga
4: Dr. Stone, Dragon Ball, un manga moins connu qui s'appelle Ice Shield 21, que j'aime beaucoup, sur du football américain.
1: D'accord.
4: Après, j'aime bien My Hero Academia, Fairy Tail aussi, pas mal d'autres choses, mais la liste est trop longue.
1: La liste est longue, on s'arrête là, mais c'est déjà pas mal. Et en jeu vidéo ?
4: Assassin's Creed, j'adore. Vraiment.
1: Assassin's Creed, ouais. Oui, très bien. Violent parfois, pas trop ?
4: Le principe du jeu, l'est.
1: Oui, c'est ça. Bon, faut le dire, hein. faut être prévenu. Ouais. Et toi, tu fais des jeux vidéo en Déol ?
4: Non, j'en ai pas.
1: T'en as pas ? T'as pas envie ?
4: Non, mais ça va.
1: Ouais, mais t'as...
4: Je le vis très bien.
1: Oui, apparemment, oui, absolument. On peut s'en passer, hein. On peut vivre sans, il n'y a aucun problème. On vit en revanche difficilement sans le jeu des 1000 euros, évidemment. Et vous y participez aujourd'hui dans le spécial jeune. Andéol Carbonneau, Erwan, Betty Marangon. Bonne chance à tous les deux, collégiens. Première question bleue de Monique Guneau à Orléans. Comment appelle-t-on l'habitation traditionnelle des Indiens d'Amérique du Nord ?
4: Un tipi.
1: Les tipis, oui, c'est ça. T-I-P-I. Le tipi. Ouais. Pour les Nord-Amérindiens.
4: Du moment qu'on l'a trouvé. Comme
1: ça. Ça fait déjà une bonne réponse. Deuxième question bleue de Claire Nicolet à Lyon 6e. Voilà. Puisque tu nous disais que tu étais lyonnais d'origine, c'est ça ?
4: C'est
1: qu'est-ce
4: ça.
1: Qui a amené ta famille à Rodez ?
4: Le travail,
1: très bien. Et tu t'y plais bien dans cette ville de Rodez ?
4: Oui, quand même.
1: Oui, ah, quand même, c'est bien. Quand même. Et Claire vous demande l'activité d'un pongiste.
4: Il le fait la vaisselle dans un restaurant.
1: Ah, pardon, alors j'ai mal articulé.
4: Non, c'est un plongeur, non ?
1: Je n'ai pas dit le plongeur.
4: Ah, pardon.
1: Ni le plongiste.
4: Ah, mais non, c'est un joueur de ping-pong.
1: Pongiste.
4: C'est un joueur de ping-pong.
1: C'est un joueur de ping-pong qui fait aussi la vaisselle parfois.
4: Pas. J'ai confondu. Bravo. Heureusement que t'es là.
1: Andéol et Erwan, question bleue de l'école Marcel Pagnol à Bouillé-Loret dans les Deux-Sèvres, question postée sur franceinter.fr. Quel est le nom des vaisseaux sanguins partant du cœur qui distribuent le sang à tout le corps ?
4: Les artères.
1: Alors, d'un côté, nous avons du côté d'Erwan, nous avons les artères, et du côté d'Andéol, nous avons...
4: Les veines, je crois.
1: Les veines. Ouais. Alors, en effet, là, il va falloir choisir. Bon, ah. la question bleue, la première fois que je vous la pose, elle est ouverte, donc...
4: Vas-y, moi, je te fais confiance. Les artères.
1: Les artères, oui, c'est ça. Ce sont les artères.
4: Bravo, mec. Merci.
1: Partant du cœur, distribuant le sang à tout le corps, ce sont bien les artères. Question blanche, envoyée sur une carte postale par Marie Camus à Changer dans la Sarthe. Les grenouilles mènent une vie à la fois aérienne et aquatique, comme vous le savez. Pour respirer, elles utilisent deux organes différents. Dans l'air, elles respirent grâce à des poumons. Mais comment respirent-elles sous l'eau ?
4: Les branchies ? Non, par leur peau.
3: Leur peau ?
1: Exactement.
4: Bravo, mais non, c'est trop fort. C'est pas très respectueux.
1: Elles respirent par la peau, les grenouilles. L'oxygène qui se trouve dans l'eau passe à travers la peau jusqu'au sang et elles ont la peau fine et de nombreux vaisseaux sanguins, les grenouilles. Autre question blanche spéciale jeune, d'Anne-Christine Hilbold-Croiset à Winsenheim-Kortzberg. C'est une commune du Bas-Rhin en Alsace, Winsenheim-Kortzberg. Le coing, C-O-I-N-G, est un fruit. On en fait des compotes. On en fait des pâtes, hein, des pâtes de fruits. Et il se trouve que le coing pousse sur un cognassier. Comment écrivez-vous le mot cognassier, le nom de l'arbre ?
4: Je peux commencer ? Vas-y.
1: Allez-y.
4: C-O-I-N...
1: Non, pas C...
4: C-O-I, pardon, G-N...
1: Ah non, non, non. Cognassier.
4: Ah, C-O-I-N-I...
1: Non, pas de C-O-I au début. C'est vrai que le coing s'écrit C-O-I, mais l'arbre, le cognassier...
4: C-I-O ? Non, C-O-G-N-A-2-S-E. J'ai dit, moi.
1: Alors, je rappelle, je prononce bien distinctement, c'est cognassier.
4: Ah, c'est C-O-G-N-A-2-S-I-E-R.
1: Bonne réponse quant à l'orthographe de l'arbre qui produit le coing. Le cognassier, C-O-G-N, j'en perds mon latin moi-même, C-O-G-N-A-2-S-I-E-R, le cognassier. Et la question rouge déjà, une question de Valérie Gannon à Paris dans le 15e. Quel est le nom donné aux habitants de Monaco ?
4: Les Monégasques.
1: Bravo, les Monégasques sont les habitants de la principauté de Monaco. Andéol Carbonneau, Erwan, Betty, Marangon, réunis ici à Magnac en Aveyron, peuvent s'arrêter. Ils peuvent aussi tenter le...
4: T'es sous caméra, là.
1: Alors déjà, est-ce que vous connaissez les règles du jeu ?
4: Oui.
1: Vous l'écoutez notamment le mercredi ?
4: Oui.
1: Très bien. Vous savez que vous pouvez vous arrêter et en repartant avec 150 euros. Je ne le dis pas toujours, mais si on s'arrête, si on a répondu à 6 questions, et si on s'arrête, on repart avec 150 euros. Mais évidemment, on peut tenter la question à 500 euros qui s'appelle le banco. Quelle est votre décision en ayant tous ces éléments, toutes ces clés dans la poche, si je peux dire ?
4: Banco.
1: Banco.
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1: Andéol et Erwan, vous jouez avec nous, vous êtes heureux, tout se passe bien ?
4: Très bien.
1: Oui. Très bien.
4: Très heureux.
1: Vous rêviez de participer au jeu des 1000 euros un jour ?
4: Oui, depuis un certain temps.
1: Et les sélections, ça s'est bien passé ? C'est difficile ?
4: Oui, ça allait.
1: Ça allait ?
4: Ouais, ça allait.
1: Qu'est-ce qu'il y avait comme question ?
4: Le Mont Fuji. Ouais, le Mont Fuji, ça en a répondu tous les deux. Mais...
1: C'est ça, il y avait le sommet du Japon, oui.
4: Saint-Louis.
1: Oui, ouais. Louis IX, Saint-Louis, bravo.
4: Et
1: ouais.
4: Il y en avait une autre, mais j'ai oublié.
3: Il y avait le truc de surf, là.
1: Oui, il y avait le mot spot à trouver.
4: Ça, j'étais qualifiée, mais ça, j'ai oublié. La deuxième question à laquelle j'ai répondu, je parle.
1: En tout cas, vous avez répondu et vous avez marqué chacun les points nécessaires pour être qualifié. Et vous arrivez maintenant dans l'émission à la question banco. Question banco d'Emilien Millot à Bagnères-de-Bigorre dans les Hautes-Pyrénées. Quel est le numéro d'appel d'urgence des pompiers?
3: Le 18.
1: Alors, les urgences médicales, c'est le...
3: Ah, les urgences...
1: Non.
3: Les urgences médicales, c'est le...
1: Vous savez, je m'amuse à vous faire peur.
3: D'accord.
1: Les urgences médicales, c'est le...
3: 15.
1: Le 15. Le 15, c'est ça. Police, la police, c'est...
3: 17.
1: Le 17. Le 17. Et donc, les pompiers.
3: Le 18.
1: C'est le 18. En sachant qu'il y a un numéro d'urgence commun à toute l'Europe, d'ailleurs, qui est le 112. Mais les pompiers, c'est le 18. Vous avez gagné le banco, voulez-vous poursuivre avec le...
2: Super.
1: Toujours une super ambiance en Aveyron. Quel est votre choix?
3: Super.
1: Sans hésiter, vous êtes sûr? Il y a un risque. D'accord. Super banco. Attention, c'est encore une question orthographe. Il faut épeler. Mais là, attendez, parce que là, c'est plus difficile, parce que vous n'avez droit qu'à une réponse, hein, bien sûr, c'est le super banco. Une question de Gérard Rebourg à Paris, dans le 17e arrondissement. Comment s'écrit, alors sans erreur, donc échange entre vous auparavant, comment s'écrit sans erreur le mot amygdale? Les glandes.
3: A-M-Y-D-A-L-E.
4: Non, c'est A-M-Y-G-D-A-L-E.
3: G-D-A-L-E.
4: Oui, parce que moi, tout le temps, je lisais amygdale, je m'en souviens.
3: T'es sûr?
4: Ouais, vas-y. Attends, vas-y. Tu réponds parce que moi, je vais l'oublier. A-M-Y-G-D-A-L-E.
1: Vous n'avez pas oublié le G, bravo! Et vous n'avez pas oublié le Y non plus. Félicitations! Check! Entre Andéol et Erwan, qui ont bien répondu à toutes les questions, qu'il s'agisse du cognacier ou des amygdales, pas d'erreur d'orthographe. Je rappelle, notamment pour tous les jeunes qui nous suivent le mercredi ou en podcast sur franceinter.fr ou sur l'application mobile Radio France, le mot amygdale, qui désigne ces glandes que nous avons dans la gorge, s'écrit A-M-Y-G, qu'on n'entend pas, hein. A-M-Y-G-D-A-L-E. 1000 euros gagnés par nos candidats, ainsi que le Petit Larousse illustré 2023, et un livre sur les incroyables éléments, pour tout savoir, ou presque, des fameux éléments du tableau périodique des éléments de Mendeleïev, également une publication Larousse. Très bonne journée à toutes et à tous. Et naturellement, c'est la formule consacrée, vous la connaissez. À demain, si vous le voulez bien.

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5: Bonjour, je m'appelle Gaëlle, j'ai 6 ans. Je voulais savoir s'il y avait beaucoup de jalousie entre les petits rats de l'opéra. Vous pouvez me dire la vérité, s'il te plaît? Au revoir.
4: Eh ben oui, on va te dire la vérité, mon cher Gaëlle. Est-ce qu'il y a beaucoup de jalousie entre les petits rats de l'opéra? Dorothée Gilbert, vous êtes danseuse étoile à l'opéra de Paris. Vous avez été petit rat de l'opéra, et puis j'imagine que vous les voyez tous les jours quand vous travaillez. Alors, dites à Gaëlle la vérité, il y a de la jalousie ou pas?
6: Alors Gaëlle, moi je vais te dire la vérité de quand j'étais à l'école de danse, donc il y a plus de... presque 30 ans. Donc ça a dû changer depuis. Il y avait pas mal de jalousie. Notamment parce que quand je suis rentrée à l'école de danse, donc c'est là où les petits rats, on appelle les petits rats tous les élèves de l'école de danse. Maintenant, malheureusement, les élèves de l'école de danse ne sont plus à Garnier depuis pas mal d'années. Elles sont à Nanterre.
4: Ah, donc j'ai dit une bêtise, vous ne les voyez pas?
6: Oui, on ne les voit pas du tout tous les jours, malheureusement. Mais il y a une époque où ils voient, en effet, on se croisait. Les danseurs de la compagnie voyaient les enfants de l'école de danse. Maintenant, c'est terminé. Et donc, la majorité des enfants, à l'époque, étaient internes. Et moi, je suis arrivée de Toulouse et mes parents ont déménagé pour moi parce qu'ils ne voulaient pas que je sois interne. Et donc, j'étais externe. Et la plupart des élèves qui étaient avec moi dans la classe étaient, elles, internes, alors qu'elles habitaient Paris ou la banlieue parisienne. Et je pense qu'il y avait de la jalousie parce que moi, tous les soirs, je rentrais voir mes parents.
4: Ah, donc elles étaient jalouses de vous?
6: Oui, je pense.
4: C'était pas le contraire?
6: Ah bah oui. Moi, j'ai jamais été jalouse de personne. Parce que je pense que c'est une perte de temps d'être jaloux. Que ça sert à rien. Et qu'il vaut mieux regarder ceux qui réussissent et essayer de s'en inspirer, d'essayer de comprendre pourquoi ils réussissent.

0: Vraiment, avec le recul, ceux qui sont pris, c'est parce qu'ils sont les meilleurs. Il n'y a pas d'injustice,
1: oui,
0: réellement.
1: Il peut y avoir de la jalousie quand même.
0: Il peut y avoir de la jalousie, mais est-ce que ça sert à quelque chose d'être jaloux?
1: Non.
0: Est-ce que ça fait avancer les choses?
1: Mais ça peut être plus fort que nous. Il demande la vérité, voilà. Gaëlle. Hein.
0: Mais oui, oui, mais la vérité, moi, je n'ai jamais été jalouse parce que je me suis toujours dit que ça ne servait à rien. Que les autres étaient jaloux de moi à un moment donné, forcément. Surtout dans les dernières classes, quand ça commençait à bien se passer, où les professeurs commençaient à bien m'aimer, où je commençais à avoir des bonnes notes, parce qu'au début, je n'étais pas du tout... On n'avait pas de raison d'être jaloux de moi, à part le fait que je sois externe.
1: Et puis finalement, et alors justement, tiens, vous m'ouvrez la porte, est-ce qu'il y a de la jalousie dans les grands, entre danseurs étoiles ou entre sujets qui sont ou premiers danseurs qui sont en dessous des danseurs et danseuses étoiles ou pas? Est-ce qu'il y a de la jalousie?
0: Il y a de la jalousie, mais les adultes savent très bien le cacher. Donc, pas plus que dans n'importe quel autre endroit, dans n'importe quelle autre entreprise. Je suis sûre que vous avez des gens jaloux aussi, ici.
1: Et vous, quand vous avez été nommée danseuse étoile, est-ce que vous avez senti parfois des regards envieux, jaloux
0: ou
1: pas? Non.
0: Non, parce que je pense que les gens, et surtout quand on devient adulte, on est capable de voir aussi pourquoi quelqu'un a été nommé, quel est le travail qu'il a fourni, quelles sont ses qualités, ses défauts, et pourquoi il a été nommé, et de le comprendre.
1: Donc vous nous dites qu'il y a une bonne ambiance entre tous les danseurs et danseuses de l'opéra.
0: Moi, je trouve qu'il y a plutôt une bonne ambiance, oui.
1: La vérité de l'étoile Dorothée Gilbert. Salut les matelots!

0: Chers auditeurs, chères auditrices, un grand bonjour à toi, Ingrid au micro. Bienvenue dans ce nouvel épisode de Salut l'Info.
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0: Et nous allons évoquer l'actualité avec une fidèle de l'émission. Elle habite à Albigny-sur-Saône, c'est près de Lyon.
2: Bonjour Ingrid et bonjour à tous les auditeurs et auditrices. Alors moi, je vais commenter l'actualité avec toi. Je m'appelle Louise, j'ai 9 ans.
0: Dans ce numéro, on part à la rencontre de la chanteuse Marine à l'occasion de la fête de la musique le 21 juin. On te parle du baccalauréat et aussi de la sortie au cinéma de Toy Story 5. Le 17 juin, le président américain Donald Trump a signé un accord pour arrêter la guerre avec l'Iran depuis le château de Versailles où il était l'invité de la France. Le président iranien a lui aussi signé cet accord depuis l'Iran. Le texte prévoit l'arrêt total de toutes les opérations militaires et la réouverture du détroit d'Ormuz. Depuis le début du conflit, cette route maritime était bloquée. Grâce à cet accord, les navires qui passent par là pour emmener du pétrole et des marchandises dans le monde entier vont pouvoir naviguer normalement à nouveau. Les États-Unis s'engagent aussi à verser une grosse somme d'argent, au moins 300 milliards de dollars, pour aider à reconstruire l'Iran détruit par la guerre. En échange, l'Iran promet qu'il ne développera pas d'armes nucléaires, une arme extrêmement puissante et menaçante. Dans cet accord, beaucoup de choses sont encore à débattre. Les présidents donnent 60 jours pour négocier certains points et détailler la marche à suivre pour arriver à la paix. Autre difficulté, Israël, qui est aussi impliqué dans le conflit, n'a pas participé aux discussions et refuse d'arrêter ses opérations militaires au Liban, son voisin. Quoi qu'il en soit, la signature de l'accord entre l'Iran et les États-Unis est une première étape vers la paix dans cette région du monde.
1: C'est quoi les news ?
0: On parle maintenant du bac, le baccalauréat.
2: Je crois que c'est comme une sorte de très très grande évaluation que tu dois passer pour passer d'une classe au-dessus de toi.
0: Oui, cet examen que tous les élèves passent à la fin du lycée donne le droit de faire des études supérieures comme les grandes écoles ou les universités. Cette année, les épreuves ont commencé le 11 juin pour certains. Donc, si tu as un grand frère ou une grande sœur super stressé depuis une semaine, c'est normal. Philosophie, sciences, maths, les épreuves écrites sont terminées. Les élèves vont maintenant être évalués à l'oral. Cette année, 533 000 élèves passent le bac et parmi eux, un enfant de 9 ans et un homme de 78 ans. Car toutes les personnes qui veulent préparer le bac chez eux peuvent le faire, on les appelle des candidats libres. L'an dernier, une enfant a obtenu le bac à seulement 8 ans. Un record qui ne plaît pas forcément au ministre de l'Éducation nationale, Édouard Geffray. Celui-ci aimerait qu'un âge minimum soit imposé à l'avenir, car il a peur que certains enfants soient forcés à étudier pour avoir le bac très jeune et qu'on ne leur laisse pas assez de temps pour jouer, s'amuser avec leurs copains et grandir tout simplement.
2: Bah, je trouve que c'est très bien, parce que après, sinon, les enfants peuvent être très stressés.
0: Face aux températures qui grimpent ces jours-ci, le ministre a aussi proposé de ne plus faire passer d'épreuves l'après-midi quand il fait trop chaud. C'est déjà le cas pour la plupart des épreuves écrites, mais l'idée pourrait être étendue à l'oral l'an prochain.
2: Bah, je trouve que c'est très très bien que ça se passe le matin, parce que souvent il fait plus frais. Et j'ai remarqué vraiment que le matin, bah, dans ma classe, les élèves ils sont bien plus concentrés. Et l'après-midi, ça part un peu en cacahuète. C'est mieux que ce soit le matin.
0: Allez, on souhaite beaucoup de courage aux lycéens qui passent le bac cette année et à leurs petits frères et petites sœurs qui les soutiennent.
1: De quoi on parle maintenant ?
0: De la sortie mercredi dernier au cinéma de Toy Story 5.
3: Woody !
4: Jessie, salut !
3: Est-ce que ça va aussi mal qu'on le dit pour les jouets ?
5: On en voit de plus en plus abandonnés chaque jour.
6: On est fichus !
3: La technologie nous a envahis aussi.
5: Je sais pas quoi te dire, Jessie. Avec un jouet, on peut jouer, mais avec la tech,
7: on peut tout faire.
8: Je suis ton ami.
0: Pour fêter les 30 ans de la saga Toy Story, les célèbres jouets du studio Pixar reviennent pour une nouvelle aventure.
2: J'ai déjà regardé le 1. Je crois que c'est des petits jouets et ils sont vivants en fait. Et après, je crois que dans le 5, il y a une tablette qui va apparaître comme ça. Et ils n'ont pas envie que la tablette, bah, elle prenne tout l'espace de jeu dans la tête du petit garçon.
0: Exactement, Louise. Cette fois, le courageux cow-boy Woody, le brave astronaute Buzz l'éclair ou encore Ham, le cochon tirelire drôlement malin, vont devoir faire face à un nouvel adversaire très particulier, un écran.
3: Il faut que je te parle, machine.
6: Appelle-moi Lily.
3: Avec les jouets, on a passé tout l'été à aider Bonnie à se faire des amis.
6: Oui.
3: Et toi, t'es venue tout gâcher avec des...
6: Je vois.
3: Tu m'écoutes même pas.
6: J'écoute toujours tout. Regarde.
7: Avec les jouets, on a passé tout l'été à aider Bonnie à se faire des amis.
6: En espagnol.
7: Con los juguetes nos pasamos todo el verano.
3: Quoi?
9: Proms pour étranger dans le placard.
0: Dans l'histoire, l'héroïne, une fillette prénommée Bonnie, reçoit une tablette appelée Lilypad et passe beaucoup de temps avec elle. Les jouets se demandent alors s'ils ont encore une place dans la vie de Bonnie et des autres enfants et comment ils peuvent continuer à les faire rêver.
2: Bah, je pense que c'est bien parce que souvent, les enfants qui passent beaucoup de temps sur les écrans, ils vont se dire « Bah oui, je passe beaucoup de temps sur les écrans et j'ai d'autres jouets, parfois je les oublie, donc ce serait bien aussi que je pense un peu à mes autres jouets et pas à ma tablette. » Du coup, bah, ça me donne envie, j'ai bien envie d'aller le voir.
3: Bonnie a encore besoin de nous. En avant, pile poil.
5: Buzz, reste là, je vais avec eux. Tu crois que j'en suis pas capable?
8: Oui,
5: joli pomme chaud.
9: Que c'est bon de les revoir se disputer.
10: Ça m'avait manqué aussi.
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0: À l'occasion de la fête de la musique, le 21 juin, Salut l'Info reçoit la chanteuse Marine, cette artiste de 26 ans qui a remporté la célèbre émission Star Academy l'année dernière, connaît un grand succès avec son premier album « Cœur maladroit » et elle enchaîne les concerts partout en France. Bonjour Marine.
1: Bonjour.
0: Est-ce que tu te souviens, Marine, de ta première fête de la musique enfant avec tes parents?
1: Parfois, à cette période, avec mes parents, on était en vacances dans le sud. On sortait et le soir, dans la rue, il y a toujours soit des chanteurs, soit des musiciens, comme ça, avec leur piano ou avec leur guitare dans la rue et qui chantent. De faire ça devant tout le monde, je me disais, waouh, mais moi, je pourrais pas. Et souvent, mes parents me disaient, bah, tu sais, si tu veux te faire connaître, il faudrait commencer par là, aller dans des restaurants, chanter dans des bars, tout ça, à la fête de la musique, sur des petites scènes. Et en fait, et j'ai jamais eu ce courage de faire moi-même la fête de la musique. C'était surtout, je regardais les autres, quoi.
0: Comment tu es venue à la musique ?
1: En fait, j'ai commencé le piano quand j'avais 5 ans. D'abord, c'était vraiment, je me suis inscrite au solfège, puis au piano. Donc, j'ai appris la musique classique, plutôt. Et je jouais des morceaux classiques, Chopin, Mozart, etc. Et puis après, c'est avec le temps que ma prof de piano a essayé de me faire chanter et qu'elle s'est rendue compte que j'avais une voix et qu'elle m'a un peu poussée à faire ça, quoi, à chanter.
0: Alors, à quel moment précis tu te dis « j'ai envie de devenir chanteuse » ?
1: Bah, en fait, j'ai toujours eu envie de devenir chanteuse, mais je me disais que c'était impossible. Je me dis, bah, moi, j'habite dans le nord de la France, j'habite pas à Paris, tout se passe à Paris, je connais personne. Mon père, il est chauffeur poids lourd, routier, ma mère, elle est vendeuse. J'avais l'impression que c'était un rêve un peu inatteignable. Puis là, en l'occurrence, la Star Academy, ça m'a permis d'avoir un tremplin et d'avoir une aide, parce que je pense que toute seule, j'aurais pas forcément réussi.
2: La grande gagnante de la Star Academy est Marine.
0: Alors j'aimerais qu'on en vienne à ton premier album, Cœur maladroit. Parmi toutes les chansons que tu as écrites, Marine, laquelle peut-être te ressemble le plus ?
1: L'album il s'ouvre avec un titre qui s'appelle Fille ordinaire et qui raconte que finalement je suis un peu comme les autres, mais c'est pas un inconvénient ou un défaut, je veux dire c'est pas une critique d'être ordinaire.
3: Je suis une fille ordinaire, pleine de joie et de galère.
1: J'aime bien dire que même si ma vie est extraordinaire, moi je suis toujours la même et j'ai plein de points communs avec tout le monde, les mêmes questions que je me pose, les mêmes peurs, les mêmes doutes.
3: Je suis une

0: Souvent, quand on est enfant, quand on est adolescent, on est soumis au regard des autres et au jugement. Et moi, j'ai toujours été très petite en taille. Et en sixième, beaucoup de gens me disaient « Ah, t'es un schtroumpf ah. !» Et parfois, je rentrais chez moi et je pleurais, quoi, en fait. Et puis finalement, c'est pas grave, parce qu'après, quand on grandit, on se rend compte que la différence, ça peut être une force. Et puis, surtout, en fait, on s'en fiche de ce que pensent les gens. Moi, je me suis rendu compte avec le temps que le seul avis qui comptait pour moi, c'est ceux des gens que j'aime.
1: Le corps mouillé, mais le cœur chaud, et puis l'accent qui chante, beaucoup plus fort que la mer du Nord, sombre et géante.
2: Il y a une chanson qui est très touchante. C'est cette chanson où tu parles de ta région, de ta ville, Arras.
0: Oui, ça s'appelle « Des gens bien ». Alors, je ne veux pas prétendre qu'il n'y a que dans le Nord qu'il y a des gens bien, mais c'est vrai qu'on dit souvent des gens du Nord qu'ils sont très généreux, qu'ils ont dans le cœur le soleil qu'ils n'ont pas dans le ciel, etc. C'est vrai, puis ça reste mes racines, c'est l'endroit où

0: Et puis le dernier titre de ton album s'appelle « Si je n'essaie pas ». Ça raconte quoi ?
1: Qu'on a tout à perdre si on n'essaie pas. En fait, on ne peut pas savoir si on va rater ou si on va réussir, si on ne va pas au bout de notre rêve. Donc ça résume un peu ce que j'ai vécu. J'ai essayé, puis c'est trop cool, quoi. J'ai réalisé un de mes rêves. Moi, je me

0: Qu'est-ce qui te plaît le plus dans le fait de te produire sur scène, de donner des concerts?
1: Je dirais d'abord que c'est la rencontre avec les gens. Pareil, en vrai, on donne vie aux morceaux parce que j'ai des musiciens, parce que je joue au piano, parce que je chante. En vrai, bon. Donc ouais, c'est trop cool. Sur Cœur Maladroit, notamment, je fais une boucle, un moment où je fais chanter le public parce qu'ils connaissent assez bien ce refrain, donc c'est trop cool. J'ai le cœur.

0: Merci Marine.
1: Merci.
0: Eh bien, si toi aussi, tu veux aller l'applaudir et chanter avec elle, sache que la chanteuse est sur scène jusqu'en 2027 et un peu partout en France.
2: C'est trop cool.
3: Non, mais vraiment, j'ose pas le dire.
4: J'ai pas envie d'en parler. Mais si, vas-y, on se dit tout.
0: Et cette semaine, c'est Apolline qui nous a laissé un message sur notre répondeur.
5: J'adore le foot, mais quand je joue avec les CE2, eh bien, ils sont souvent trop violents et ça m'énerve. Et quand je joue avec les CM1 de ma classe, eh bien, ils ne font jamais la passe. Et avec ma copine, on pense que c'est parce qu'on est des filles. Et ça nous énerve beaucoup.
0: Voilà une bien mauvaise habitude qu'ont pris de nombreux garçons. Dans la cour de récré, ils jouent au foot entre eux, car soi-disant, les filles sont moins fortes. Ou alors, ils tapent fort exprès pour leur montrer qu'ils seraient meilleurs. Super injuste. Bien sûr, les garçons ne sont pas naturellement plus doués au foot que les filles. Mais ce qui est certain aussi, c'est que lorsqu'elles sont exclues, les filles ont moins l'occasion de s'entraîner à faire des passes et à tirer. Donc, elles progressent moins vite par la faute des garçons. Pour remédier à ce problème, ma chère Apolline, tu peux proposer à d'autres élèves de former un groupe de foot. Des filles, mais aussi des garçons, qui, eux, ne tapent pas trop fort dans la balle, par exemple. Ensuite, demande à la personne qui surveille la récré de laisser chaque groupe jouer à tour de rôle pour que tout le monde ait de la place. C'est une question d'égalité. Tout le monde a le droit de s'amuser, quel que soit son genre ou son niveau. Alors Apolline, surtout ne te décourage pas.
6: Bonjour, vous êtes sur la boîte à blagues. Laissez votre message après le...
0: Ouvrez grand vos oreilles, la première blague arrive.
7: Bonjour, salut l'info. Je m'appelle Jeanne, j'ai 9 ans et j'habite à Avignon. J'ai une blague pour vous. Deux hommes et un chien sont sur un bateau. Le chien pèse, les deux hommes tombent à l'eau. Quelle est la race du chien? Un pékinois.
0: Ah oui, on a l'image et le son. Merci Jeanne.
7: Au revoir.
0: Allez, suivante.
8: Bonjour, je m'appelle Elliot, j'ai 8 ans, j'habite à Toulouse et j'ai une blague pour vous. Pourquoi le mille-pattes ne joue pas au hockey? Parce que ça lui prendrait trop de temps de mettre ses patins.
0: Ah ben ça c'est sûr. Merci Elliot.
8: Merci beaucoup.
0: On enchaîne.
9: Bonjour, salut l'info, je m'appelle Antoine, j'ai 8 ans et demi et j'habite à Gris-Barre-Oval. J'ai une blague pour vous. Un chasseur a oublié ses flèches et il doit trouver la bonne combinaison pour retrouver son arc. Quelle est la bonne combinaison? Vous ne savez pas?
0: Ben non.
9: La pluie et le soleil pour qu'il trouve un arc en ciel.
0: Voilà encore une chouette devinette pleine de poésie. Merci Antoine.
9: Au revoir, salut l'info, j'adore votre podcast.
0: À Salut l'info, on a super hâte d'écouter tes prochaines blagues et devinettes. Tu peux les partager à tout moment sur notre répondeur au 01 47 79 40 00. Et n'oublie pas de nous donner ton prénom, âge et la ville où tu habites et le numéro de téléphone de tes parents.
10: Hé, hey, attends, pars pas tout de suite, c'est pas encore fini.
0: Et c'est le moment de tendre à nouveau le micro à notre auditrice de la semaine, Louise, qui vit à Albigny-sur-Saône, c'est près de Lyon.
11: C'est très beau, c'est un petit village. Il y a des forêts, dont les Monts d'Or. On peut marcher, on peut faire des randonnées, il y a plein de choses. Bah, en fait, il y a un conseil municipal pour les enfants. C'est super, c'est avec le maire. On parle un peu de notre village. On a plein d'idées, on a installé une tyrolienne. On fait beaucoup de choses pour l'école et pour la ville.
0: Et quel est ton livre préféré en ce moment, Louise?
11: Ça s'appelle Cœur de Pop. C'est trois filles qui partent en colo. Et en fait, elles font un groupe, elles ont fait plein de musique. Tout le monde adore, sauf qu'elles ne veulent pas révéler leurs secrets. Et en fait, il y a un professeur qui les surprend en train de s'entraîner pour leur morceau qu'elles vont publier. Et là, vraiment, je suis passionnée par ce livre.
0: As-tu, Louise, une idée du métier que tu aimerais exercer plus tard?
11: Mon métier, c'est juge. J'aime bien savoir un peu les problèmes des gens. J'aime bien aider les gens. Je suis médiatrice à l'école. Et en fait, parler avec des gens qui n'ont pas la même histoire que nous, c'est bien parce que tu les aides à régler les problèmes. Je trouve vraiment ça super.
0: Et quel vœu tu pourrais demander au génie de la lampe de réaliser pour toi?
11: Alors, j'aimerais bien voler, en fait. I believe I can fly. Voler, être libre, visiter un peu, sans prendre la voiture, sans faire des heures de route, vraiment pouvoir voler comme ça, découvrir, aller où je veux, quand je veux, ce serait vraiment super.
0: Allez Louise, on termine avec ta chanson préférée.
11: Elle s'appelle All Hands on Deck.
1: All Hands on Deck.
11: Elle est bien rythmée. J'adore Tinashe, c'est la chanteuse. C'est une chanson que je demande à mes parents de la mettre en boucle. Vraiment, je chante dessus, je danse dessus, je m'éclate dessus. 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
0: no choice. Et c'est déjà la fin de cet épisode.
11: Parler un peu de l'actualité, j'ai adoré.
0: Merci Louise de nous avoir si bien accompagnés aujourd'hui. Toute l'équipe d'Astrapi et de France Info te salue, ainsi que tous les auditeurs et auditrices de l'émission. Surtout, garde la pêche et le sourire en attendant notre prochain numéro. Bye bye.

0: Je suis Olma, la machine de la connaissance.
1: Mathieu, il faut que tu reviennes vite. J'ai l'impression que... c'est le colonel von Spoon. Il est là.
2: Allez, Ike, Vénus, Ike, il faut sauver Olma.
3: On va la retrouver, Mathieu. Et crois-moi, on va lui mettre une sacrée raclée à Von Spoons.
4: Oui, mais pour ça, il nous faut un plan, Linda. Il faut attaquer par surprise.
5: Attaquer par surprise ?
4: Mes chers amis, Olma est toujours retenue par le colonel Von Spoons. Je viens de rencontrer mon grand-oncle, François-Xavier de la Fesmolle, et son perroquet Pythagore. Et tous ensemble, on est vite partis en mer sur le bateau de Linda pour trouver un plan et sauver Olma.
6: Avant de faire un plan, il faut trouver où elle est.
4: On est aussi avec Laure Bonneau-Ponticelli, spécialiste des céphalopodes. Vous savez, les animaux de la famille des pieuvres. Sans Olma à la banque de la vie, la salle des graines risque de trop se réchauffer et de mettre en péril toutes les semences qui ont besoin de rester à une température de moins 18 degrés. Alors Olma doit faire le plein de connaissances avant de revenir.
7: Olma, tu m'entends ?
1: Oui, je t'entends, François-Xavier.
7: Est-ce que tu as de nouveaux indices sur l'endroit où tu te trouves ?
1: Je suis dans une pièce avec des murs en bois et j'ai quelque chose sur le dos, mais je ne sais pas ce que c'est.
4: Mais qu'est-ce qui m'appelle ? Allô ?
8: Bonjour, Mathieu.
4: Oh ! Von Spoons ! Je vous demande expressément de libérer Olma ou ça va très mal se passer pour vous.
3: On va te retrouver, Von Spoons. Misérable vermisseau.
5: Misérable vermisseau.
8: Ça m'étonnerait. J'ai mis une bombe sur Olma et je la ferai exploser si vous tentez de la retrouver.
4: Oh !
8: Je vais changer son programme. Et bientôt, Olma travaillera pour Charbon 3000. Charbon 3000, du charbon jusqu'à l'an 3000.
4: Oh, c'est une catastrophe.
3: Non, d'une seule manière. On ne va pas se laisser faire.
1: Mathieu, j'ai une alerte de la salle des graines. Il faut que j'augmente le plus vite possible mon niveau d'énergie. Vite, des connaissances.
6: Olma, ne t'en fais pas. Je suis là pour te parler des céphalopodes.
3: Oh non, par pitié. Pas des céphalopodes.
4: Bah, qu'est-ce qui t'arrive, Linda ?
3: Nous, les marins de Longyearbyen, on a peur de rien sauf de deux choses. Le shampoing et le kraken.
4: Ah, allez, ça recommence. Mais c'est une légende, Linda.
3: Non, d'un hareng pomme à l'huile. Le kraken existe pour de vrai, Mathieu. Olaf, le vieux pêcheur qui n'a plus qu'un œil, il a vu de ses yeux vu. Enfin, de son œil vu. Il faisait 20 mètres de long et il a englouti un bateau tout entier. Laure, dites-lui à Mathieu ce que c'est que le kraken.
6: Alors, le kraken, c'est censé être un céphalopode des profondeurs absolument monstrueux, qui serait très dangereux et qui viendrait des profondeurs pour engloutir tous les bateaux. Mais en fait, on ne l'a jamais vu. Et ça, c'est une drôle de légende. Parce que ça vient probablement de l'Antiquité, avec l'hydre, avec des multiples tentacules. Et en fait, on en a fait un céphalopode monstrueux.
4: Donc, Laure, rassurez-moi, on ne risque pas de le rencontrer.
6: Ah mais non, on ne risque pas de le rencontrer, parce que d'abord, un, le kraken, ben, on ne l'a jamais vu. Et en fait, on fait une assimilation avec le calmar géant. Le calmar géant qui pourrait être assimilé à un kraken. Sauf que le calmar géant, lui, il vit dans les profondeurs et il y reste.
4: À quelle espèce appartient exactement ce fameux kraken ?
6: Alors, le kraken légendaire est un mélange entre la pieuvre et le calmar. Donc, on ne sait pas trop à quelle espèce il appartient.
4: En revanche, les calmars géants, eux, existent bel et bien.
6: Eh oui, mais on n'en avait jamais vu de vivant jusqu'à finalement assez récemment. On en trouvait beaucoup des échoués sur les plages, morts, mais jamais des vivants. Et en fait, c'est Tsunemi Kubodera, le premier, qui est un japonais, qui a réussi à trouver le moyen de voir un film de calmar géant. Ce qu'il a fait, c'est qu'il a disposé des caméras sur les chemins des baleines qui se nourrissent des calmars géants. Et il a mis des caméras avec des longs filins et puis des appâts. Et c'est comme ça qu'il a pu filmer en fait les premières images du calmar géant qui attrapait un poisson.
4: Donc c'était la preuve qu'il existait bien.
6: Exactement, parce que après, avec le petit morceau de tentacule qui était resté, il a pu montrer que c'était la bonne espèce, Architeutis dux.
4: Le nom du calmar géant.
6: Très bien, Mathieu. Et ils peuvent être effectivement de très très grande taille. Si on considère la longueur du manteau, c'est-à-dire la partie juste après la tête, ça fait 8 mètres. Mais il faut rajouter Près de 8 mètres aussi pour la longueur de la tête, des bras et des tentacules.
4: Oh. Et ça doit être extrêmement long alors.
6: Ah mais oui, mais les plus longs, ce sont les deux tentacules. C'est-à-dire que les bras, il y en a 8, et ils sont plus courts que les tentacules qui, elles, vont se projeter pour attraper la nourriture.
4: Mais alors combien il peut peser ce calmar géant ?
6: Oh, on dit jusqu'à une demi-tonne, pour les plus gros spécimens, bien sûr.
4: Tu entends, Olma ? C'est incroyable, le céphalopode.
1: Mais non, les céphalopodes, Mathieu. J'enregistre ce nouveau nom dans ma mémoire. Laure, pourquoi est-ce qu'on les appelle comme ça ?
6: Alors, on les appelle céphalopodes parce que ça vient du grec, comme beaucoup de noms en biologie. Céphalo, ça vient de tête, et pod, pied. Le céphalopode a les pieds qui sont rattachés à la tête. Enfin, des pieds. En fait, ce sont des bras. On appelle ça des bras chez les céphalopodes. Il y a les bras et les tentacules.
1: Je regarde les images que j'ai dans ma base de données. Autour de la bouche, ils ont des tentacules avec plein de ventouses. Combien ont-ils exactement ?
6: Alors ça dépend des espèces. En fait, les calmars et les seiches ont 8 bras munis de ventouses sur toute leur longueur. Et les pieuvres ont 8 bras aussi. Mais ce qui distingue les seiches et les calmars des pieuvres, c'est qu'elles ont en plus ces deux longs tentacules qui n'ont des ventouses qu'à leur extrémité, au niveau de ce qu'on appelle la massue. C'est comme un petit point. Et c'est ce petit point qui va permettre d'attraper la nourriture.
1: Et leurs yeux, l'or, c'est vraiment étonnant. On dirait presque qu'ils nous observent.
6: Ils ont des yeux absolument fascinants. Moi, je suis tombée amoureuse des céphalopodes en les regardant dans les yeux.
4: Ah bon ?
6: Ils ont des yeux qui sont semblables à ceux des vertébrés. C'est les seuls animaux mous, non vertébrés, qui ont des yeux aussi perfectionnés. Ils ont une rétine, comme nous, au fond de l'œil, avec des petites cellules qui capturent la lumière. Et puis, ils ont un cristallin, exactement comme nous. Et ce qu'on voit, eh bien, c'est un iris, comme nous. Ce qui est bleu, vert ou marron. Bah, elle, évidemment, c'est noir, mais c'est un iris aussi.
4: Et l'or, ces céphalopodes, on les trouve dans les mers du monde entier ?
6: Alors, on les trouve dans les mers du monde entier, mais ils sont répartis de manière différente. Il y a des espèces qui sont côtières, donc qui vivent à proximité des côtes. C'est le cas des seiches, c'est le cas de beaucoup de pieuvres. Et puis, les calmars, en général, sont des espèces qui vont vivre plutôt à la surface des océans. Ils sont capables de faire d'énormes distances, c'est-à-dire qu'ils peuvent aller d'un côté à l'autre, presque de l'Atlantique. Et puis, il y a des pieuvres et des calmars qui vivent, eux, dans les abysses. Et en fait, ce qui est intéressant, c'est qu'on va voir des différences de couleur de manteau et de mode de vie entre ces différentes espèces. Par exemple, les espèces qui vivent près des côtes, elles, comme les seiches et les pieuvres, elles ont des capacités de changement de couleur absolument phénoménales. Parce qu'en fait, elles vivent près du fond. Et qu'elles ont besoin, pour disparaître aux yeux des prédateurs, de se camoufler. Et ce camouflage, qui est dû à des multiples cellules qui sont à la surface de leur corps, des cellules pigmentaires, eh bien ces cellules qui sont pleines de pigments vont être contrôlées par le cerveau. Et comme ça va être contrôlé par le cerveau, eh bien elles vont changer de couleur extrêmement rapidement. Ce qui fait qu'elles sont capables de s'adapter à des milieux de vie différents.
4: Oh, Olma, tu entends ? Les céphalopodes peuvent changer de couleur, comme toi !
1: Oui, comme moi. Quand je suis heureuse, je suis rose. Quand je suis fière, je suis verte. Et quand j'ai peur, je suis jaune.
4: Et là, tu es de quelle couleur ?
1: Jaune. J'ai peur, Mathieu. J'ai peur de mourir. Oh,
4: on va te retrouver. Et Rodrigo me charge de te dire que tu lui manques.
1: C'est vrai ?
4: Oui.
1: Je deviens un peu rose.
4: Tu vas le revoir vite, je te le promets. Laure, est-ce que les pieuvres changent de couleur aussi en fonction de leurs émotions, comme Olma ?
6: Alors, elles peuvent changer de couleur, mais après, les émotions, il faut faire attention à ne pas essayer de transposer ce que nous, on ressent à ce que les pieuvres ressentent. Donc, elles peuvent changer de couleur. Par exemple, quand elles sont stressées, qu'elles ont envie de s'enfuir, elles peuvent devenir toutes blanches, les pieuvres. Mais les seiches, par exemple, peuvent faire des effets clignotants. Nous, on n'est pas capable de faire des effets clignotants quand on est stressé. On va devenir tout rouge. Ça peut être le cas de certaines espèces. Mais en fait, ces changements de couleur, ils sont extrêmement rapide, bien plus rapide que ce que nous on peut faire ou que ce que les caméléons peuvent faire. Ils arrivent à changer de couleur en un millième de seconde. Et ça, c'est une caractéristique des espèces qui sont près des côtes parce qu'elles vont se fondre dans leur milieu et disparaître aux yeux des prédateurs.
1: Qui sont les prédateurs des céphalopodes, Laure ?
6: Ah, le plus gros prédateur, c'est l'homme. Les céphalopodes sont surpêchés. Alors en France, c'est vrai qu'on n'en mange pas beaucoup, mais en Espagne, au Portugal, dans les pays asiatiques, ils en pêchent énormément. Et alors les prédateurs quand même dans la nature, hein, c'est les grosses baleines, les cétacés, ça va être les gros thons, les gros poissons, et puis les céphalopodes entre eux, qui se mangent entre eux aussi.
4: Ils sont cannibales ?
6: Alors ils sont cannibales, oui. Mais je n'ai jamais entendu dire qu'ils mangeaient leurs enfants.
4: Mais qu'est-ce que c'est que ce bruit ? C'est de ton côté, Olma ?
1: Oui, j'entends des orques.
7: Je confirme, ce sont des orques qui sont en train de chasser. Non, attendez. Ils se racontent une blague. Tu sais ce que c'est, le jeu préféré des cachalots ? Le cache-cachalot. Bon, bah, c'est de l'humour orque.
6: Vous comprenez les orques, François-Xavier ?
7: Mais bien sûr, je communique avec toutes les espèces animales. Sauf les lombriques et les bigorneaux. Ils ont un accent incompréhensible.
4: Il est un peu bizarre, non ?
6: Un peu, oui.
4: Mais Olma, si tu entends des orques, c'est que tu es sous l'eau ?
1: Oui, je crois que je suis dans un bateau.
4: Linda, prends ta longue vue et dis-nous si tu vois le bateau de Von Spoons.
3: D'accord, Mathieu, j'y cours.
1: Laure, je me demande, les orques que j'entends, ils se déplacent avec leurs nageoires. Mais les céphalopodes, eux, comment font-ils pour se déplacer ?
6: Oh, ils ont ce qu'on appelle une propulsion par réaction.
4: Wow.
6: Alors en fait, ils se déplacent vers l'arrière. On les voit rarement aller vers l'avant, parce qu'ils ont ce qu'on appelle un entonnoir près de leur manteau, alors c'est comme un petit cône, et ils éjectent de l'encre par ce cône, en contractant leur manteau. C'est comme si en fait on pressait une éponge ou qu'on pressait un ballon plein d'eau. Et l'eau, en étant projetée vers l'avant, fait que l'animal va vers l'arrière. Alors il est quand même capable d'aller vers l'avant en tordant un petit peu son entonnoir. Il avance doucement, mais il ne va pas aussi vite que vers l'arrière. Ils peuvent atteindre des 60 km/h.
4: Oh, incroyable !
6: Ah, fascinant.
4: Mais alors, à quoi elle sert cette encre que vous décriviez, Laure, exactement ?
6: Alors, l'encre sert à se camoufler. C'est-à-dire que quand l'animal est stressé, eh bien, il éjecte de l'encre par son entonnoir. Vous vous souvenez, l'entonnoir qui sert à la locomotion ? Eh bien, il éjecte de l'encre par l'entonnoir et ça lui permet de disparaître aux yeux des prédateurs. Et en plus, cette encre, elle aurait des substances chimiques qui feraient que l'animal serait repoussé rien que par l'odeur.
4: Mais on n'en est pas sûr ?
6: Non, ça c'est encore un travail à faire.
1: Qu'est-ce qu'ils ont l'air intelligents, les céphalopodes ?
6: Alors, ils ont énormément de capacités à apprendre, de mémoire. Pour ce qui est de l'intelligence, c'est un peu difficile de dire qu'ils en ont ou de la mesurer d'une manière ou d'une autre. Même pour nous, des fois, c'est compliqué. Mais en fait, ils arrivent à apprendre des choses. Et ils arrivent même, quand il y a des expériences qui sont faites de comportement, ils arrivent même à anticiper et à attendre un petit peu pour avoir plus de nourriture.
4: Ça, même Philippine n'y arrive pas.
1: Ça, c'est dur. Et alors, est-ce que les céphalopodes sont capables de beaucoup de choses surprenantes comme ça ?
6: D'énormément de choses. Mais il y a une chose, moi, qui me fascine absolument, c'est leur capacité à évaluer la taille, par exemple, d'un orifice pour savoir s'ils vont pouvoir se glisser dedans. C'est-à-dire qu'ils ont la capacité à connaître précisément leurs mesures corporelles et à transférer à cette taille d'orifice pour savoir s'ils passent. Et en fait, par exemple, une pieuvre, elle est, entre guillemets, toute molle partout. En fait, elle est capable de se resserrer beaucoup. Mais il y a une chose qu'elle ne peut pas comprimer, c'est la taille entre ses deux yeux. Parce que le cerveau est enfermé dans une capsule cartilagineuse et là, c'est dur. Eh bien, elle connaît précisément la taille entre ses deux yeux, la mesure précise, et elle sait si elle va pouvoir passer dans un trou ou un autre. Nous, on ne sait pas faire ça. Même à l'état adulte, on est obligé, en fait, d'essayer

0: passer pour savoir si oui, notre bassin passe ou pas. Eh bien, elle, elle arrive à le faire.
1: On leur fait faire plein d'expériences à ces céphalopodes.
0: Alors, il y a d'autres expériences qui ont été faites, en particulier leur capacité à comprendre un mécanisme pour atteindre, par exemple, un crabe qu'il y a dans une boîte. Eh bien, si on la met en présence d'un crabe dans cette boîte avec plusieurs petites portes...
1: Donc la pieuvre ?
0: La pieuvre, bien sûr. Eh bien, elle va être capable d'ouvrir une porte. Bien évidemment, elle va l'apprendre. C'est-à-dire qu'au début, elle va mettre un petit peu de temps, elle va mettre une minute, et puis après 30 secondes, et après 20 secondes. Et ce qui est extraordinaire, c'est qu'une pieuvre qu'on met à côté et qui regarde sa congénère faire cet apprentissage-là, elle est capable directement après, quand on la met en contact avec la boîte, de l'ouvrir en 10 secondes.
1: C'est incroyable!
0: Et ils ont même fait des tutos. Et il y a une expérience qui a été menée avec un tuto vidéo et la pieuvre arrive, en regardant ce tuto vidéo, à ouvrir une boîte avec un système hyper complexe de bâtons qu'il faut enlever. C'est formidable.
2: Et combien de temps ça peut vivre un céphalopode ?
0: Ah, les céphalopodes ne vivent pas malheureusement très longtemps, c'est-à-dire qu'ils meurent tous après la reproduction et leur durée de vie, elle est de 2 à 3 ans. Mais ils ne se reproduisent pas plusieurs fois. Alors bien sûr, on peut se poser la question pour le calmar géant dont on parlait. Eh bien, le calmar géant, il est tellement gros qu'on se dit mais comment il peut atteindre une taille aussi importante en si peu de temps ? Alors peut-être qu'effectivement, lui, il vit plus longtemps, mais il est fort probable que ce soit comme tous les autres, c'est-à-dire après s'être reproduit, peut-être après 4 ans ou 5 ans de croissance, on ne sait pas, mais il meurt comme les autres.
3: Mathieu, prends la longue vue, à tribord, regarde le nom du bateau.
1: Oh, Charbon 3000.
2: Qu'est-ce que vous voyez ?
4: Pas de doute, c'est le bateau de Von Spons.
1: Et là, la barque qui s'approche, c'est...
3: C'est Von Spons !
5: Ne faites pas un geste!
1: C'est fini pour toi, Von Spons!
5: Dans ma main droite, j'ai la clé USB qui va changer le programme d'Olma. Dans ma main gauche, j'ai le détonateur. Si vous approchez, vous pouvez dire adieu à votre petit ami multicolore.
1: Mais comment on va faire?
4: Je crois que l'aventure se termine ici.
1: Non, il y a forcément une solution.
2: Non, Mathieu, il n'y en a pas.
1: Mais Olma!
2: J'étais tellement heureuse de te rencontrer. Tu es quelqu'un de formidable. Sache que, même si je change de programme, je ne pourrai jamais t'oublier. Et surtout, dis à toutes celles et tous ceux qui nous écoutent que, comme nous a dit Eric Gilliardi, la meilleure façon de prévoir l'avenir, c'est de l'inventer.
1: Non, Olma, ça n'est pas fini.
2: Philippine, veille bien sur Mathieu.
3: Olma, tu vas tellement nous manquer.
4: Tu as été extraordinaire, je suis tellement fière de toi.
0: Tu peux compter sur nous pour nous occuper de la banque de la vie.
2: Mathieu, dis à Rodrigo, dis-lui qu'il me manque aussi.
1: Mais qu'est-ce que...
0: La météo avait prévu une tempête ?
3: Oh ! Nom d'une sardine à l'huile ! Et si c'était ? Oh ! Et si c'était ?
6: Le Kraken !
2: Quoi ?
6: Au secours ! Au secours ! Au secours !
1: Il a englouti la barque de Von Spons !
3: Quand je vais dire ça à Olaf ?
1: Olma, tu es sauvée !
2: Je crois que j'aime vraiment beaucoup, beaucoup les céphalopodes.
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2: Et coucou les petites curieuses et les petits curieux, oh, je suis sûre qu'il y en a qui ont l'esprit de compète.
3: Je m'appelle Elena, j'ai 7 ans et demi, je voudrais savoir pourquoi il y a des gens qui veulent toujours être les meilleurs. Merci.
2: Pourquoi il y a des gens qui veulent toujours être les meilleurs? Elena, je me tourne vers Christophe André, qui est médecin psychiatre, pour tenter de comprendre.
4: Ouais, c'est vrai, Elena, tu as bien observé autour de toi. Il y a des gens comme ça, ils aiment être les meilleurs, ils aiment être les chefs, ils aiment commander les autres, ils aiment qu'on les admire, ils aiment qu'on les applaudisse. Bon, j'ai envie de dire que c'est pas forcément grave s'ils restent sympas avec les autres. Le problème, c'est ceux qui veulent être les meilleurs en rabaissant les autres, ceux qui veulent être les meilleurs en disant toujours aux autres qu'ils sont nuls, voilà, qui sont prêts à être méchants, qui sont prêts à tricher. C'est cela qui pose des problèmes, parce qu'au fond, c'est pas désagréable de se sentir le meilleur, ouais. Voilà, que si tu fais du sport, sentir que tu fais partie des meilleures joueuses de
2: c'est
4: ton...
2: bien, puis ça fait partie de l'ambition, comme
4: voilà,
2: on dit aussi.
4: Voilà,
2: ouais.
4: Donc c'est pas un souci, il faut juste que cette envie d'être dans les meilleurs, sinon le ou la meilleure, ça c'est toujours compliqué de rester le numéro un, mais en tout cas, d'être, quand on aime bien faire quelque chose, ben, on aime bien que ça marche, cette envie, elle est pas grave, elle est même assez motivante, à condition de rester sympa avec ceux qui sont pas les meilleurs.
2: Et justement, ceux qui alors font pas ça, ceux qui veulent être les meilleurs mais au détriment des autres, comme vous expliquez, ça vient d'où ça? Ça s'explique comment?
4: Alors, on explique ça bon, peut-être de deux façons principales. D'abord, c'est parce que peut-être on leur a appris à voir la vie comme ça. Ils avaient des parents qui voulaient toujours qu'ils soient premiers en classe. Et peut-être que leurs parents étaient comme ça un peu, voulaient toujours parler plus que les autres, voulaient toujours être plus intelligents, plus forts, plus ceci, avoir une plus grosse voiture que les autres. Enfin, il y a des gens qui croient que le bonheur, c'est être le meilleur. Voilà. En fait, quand on est le meilleur, ou quand on est performant, comme on dit, quand on est fort dans un domaine, c'est vrai que ça apporte du bonheur, mais il ne faut pas oublier qu'il y a plein d'autres choses qui nous apportent du bonheur. Rire avec ses copains, ça nous apporte du bonheur. Être tranquille, faire des choses qu'on aime calmement, ça nous apporte du bonheur. Même si on n'est pas forcément les meilleurs. On peut, par exemple, si tu aimes faire de la musique, ça te fait plaisir de jouer de ton instrument, tu n'es pas forcément la

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5: Bonjour, je suis Colas Gutmann et je vais vous raconter l'histoire de Jean Bébé.

0: Jean Bébé était un beau bébé. Mais son prénom ne faisait pas l'unanimité. Sa maman était pourtant fière de sa trouvaille. Jean, c'est trop court. Jean-Claude, c'est trop moche. Jean Bébé, c'est bien. Son papa aurait préféré Jean Gontran. Mais devant la grimace de son garagiste, il avait fait machine arrière. Le jour de l'inscription à l'état civil, l'agent lui ne fit pas de détails. Il nota sur une page aussi blanche qu'était la vie de Jean Bébé, nom René, prénom Jean Bébé, et il ajouta en bas de page, 4,5 kg, en voilà un beau bébé. À peine sorti de la maternité, ses parents adoraient l'appeler pour un rien, car il mettait beaucoup d'amour à prononcer son prénom pour un oui ou pour un non. Jean Bébé, mange ta bouillie. Jean Bébé, ne mets pas tes doigts dans la prise. Jean Bébé, viens prendre ton bain. Jean Bébé, lâche cette cigarette. Jean Bébé, recrache-la. À l'âge de 2 ans, une amie de la famille, une certaine Laurette n'a qu'un œil, chagrina quelque peu ses parents. En réalité, Laurette n'a qu'un œil voyait très bien, mais elle avait toujours une mèche qui lui cachait la moitié du visage. Quoi qu'il en soit, Laurette n'a qu'un œil n'eut qu'une parole. Ce petit aura bien du souci avec un prénom pareil. Le papa se dégagea du mauvais sort en s'adressant directement à son fils. Jean Bébé, tu garderas ton joli prénom qu'ont choisi tes gentils parents. Eh bien, je lui souhaite bien du courage à votre beau bébé. J'ai connu un Gustave Patrick, il n'est pas allé bien loin. Laurette n'a qu'un œil disparut de la vue de Jean Bébé et ajouta qu'elle ne remettrait plus les pieds dans cette famille tordue. Bon débarras, fit la maman. Mais Jean Bébé sentait un pincement au cœur, une boule dans la gorge et il avait des larmes au bord des yeux. Merci, mes parents chéris, de m'avoir choisi un prénom si pourri. Voilà ce qu'il se disait. Lors de son 7e anniversaire, une dame de passage, qui ne connaissait Jean Bébé que de nom, lui offrit un bavoir. « Jean Bébé, viens souffler tes bougies, » lança la maman. « Certainement pas, » répondit Jean Bébé. « Mais enfin, que t'arrive-t-il ? Il m'arrive que je veux changer de prénom. »« Mais mon bébé, tu ne peux pas dire ça, nous l'avons choisi avec amour. »« Eh bien, dans ce cas, l'amour, c'est moche. » Il entendit son papa avouer. « On aurait dû l'appeler Jean-Claude. » Mais trop tard. Le lendemain de son anniversaire, Jean Bébé irait à l'école et il en était sûr, il serait la risée de sa classe. Le lendemain, la maîtresse fit l'appel et buta sur son prénom. Jean Bébé ? Les 24 têtes blondes, brunes, rousses et frisées éclatèrent de rire. Mais Jean Bébé rectifia immédiatement. Pas Jean Bébé, madame, mais Baby John, c'est de l'anglais. Les 24 têtes sales, champouinées ou pouxitées lancèrent un d'étonnement, suivi d'un d'admiration. Sa petite voisine se présenta. « Moi, je m'appelle Narta. »« Comme les déodorants ?» demanda Jean Bébé. « Oui, je devais m'appeler Martha, mais le type de l'état civil s'est trompé. » Jean Bébé jeta un coup d'œil circulaire dans sa classe et se demanda si la petite Clémentine était contente de son prénom. Il en profita pour faire la connaissance de ses copines. Myrtille, Mirabelle, Pomme et Prune, et se demanda si leurs parents aimaient les salades de fruits. « Baby John, si tu veux, on peut jouer ensemble à la récré », proposa Narta. « Oui, merci, je ne comprends pas très bien », ajouta-t-il avec l'accent anglais d'une vache espagnole. « Elle est quand même bizarre de t'avoir appelé Jean Bébé, la maîtresse. Elle ne doit pas parler anglais », s'étonna Narta. « Désolé, moi, pas te comprendre, sorry. What time is your name ?» Jean Bébé fila se réfugier aux toilettes. Il compta les carreaux et en plissant les yeux, il revit le demi-visage de Laurette n'a qu'un œil qui lui avait prédit bien des soucis. Mais pourquoi m'ont-ils appelé comme ça, pesta Jean Bébé, en redoutant que ses parents viennent le chercher à la sortie. Youhou, Jean Bébé, je t'ai pris un pain au chocolat, hurla sa maman devant tout le monde. Baby John love les pains de le chocolat, dit-il avec un délicieux accent roumain. Narta courut se mettre du déodorant pour impressionner le jeune anglais et Jean Bébé rentra chez lui. Avant de réviser sa leçon, il en donna une à ses parents. « Vous ne m'appelez plus jamais Jean Bébé en public, compris ? Mais mon chéri, c'est ton prénom, comment veux-tu qu'on t'appelle ?»« Baby John. » »« Comme tu veux, Baby John, » accepta son papa qui ne pouvait rien lui refuser. « Baby John content, » se félicita Jean Bébé. Seulement dans la nuit, Baby John eut faim. Baby John pas content, annonça-t-il à ses parents. Baby John veut sugar. Sucre, si vous pas comprendre moi. Non mais t'as vu l'heure, et puis c'est quoi cette façon de parler, rétorqua son papa. C'est dans l'anglais ? Ce n'est pas très anglais de réveiller les gens à cette heure-ci. File dans ta chambre, Baby John, ordonna sa maman. Si Jean Bébé pouvait tout se permettre, Baby John n'avait pas cette chance. Jean-Bébé le comprenait et ses parents aussi. Jean-Bébé veut un gros chocolat là ? Demanda son papa au petit déjeuner. Oui, merci. Ah, ça c'est mon gros bébé. Ça c'est mon Jean-Bébé, soupira Dès sa maman.
1: Oui, ça c'est un bon fufus à son pépère. Pas comme le méchant Baby John. Le vilain pas beau, enfonça son papa.
0: Jean-Bébé traîna des pieds jusqu'à son cartable et comprit le choix qui s'offrait à lui. Aucun. S'il voulait qu'on continue à lui servir de bon chocolat là dans son bobole, il devait garder son prénom. Jean-Bébé prit au piège, soupira-t-il. Mais à l'école, tout le monde le connaissait sous le nom de Baby John.
2: Dis, Baby John, tu connais les Beatles ? Demanda Clémentine. Et les Rolling Stones ? Ajouta Myrtille. Et le prince Charles ? Demanda Prune. Et la reine d'Angleterre ? Fit Mirabelle.
0: Dis donc, les sœurs Pompot, vous allez me lâcher la grappe, hein, faut que je réfléchisse. Tu parles français ? Demanda Narta qui passait par là.
3: Moi, non, pourquoi, et toi ?
0: Pour se rattraper, il proposa de l'inviter chez lui. Il y avait toujours de délicieuses choses à manger. Des brioches à la praline, des croissants fourrés au chocolat, des cookies et du jus d'orange frais.
2: Hello, c'est moi Baby John, dit Jean-Bébé.
0: Baby John, si tu veux un goûter, t'as qu'à aller te le chercher, dit sa maman.
2: Sorry, Nata, j'ai une affaire à régler.
0: Baby John prit ses parents à part, mais ils demeurèrent intraitables. Mange ta main si tu as faim, vilain bébé. Finalement, la maman de Jean-Bébé eut pitié et déposa un pudding devant son invité. Il était mou, marron et moche. Il flottait comme un sous-marin prêt à couler dans une crème anglaise.
2: C'est le dessert préféré de Baby John, expliqua la maman.
0: Oh la honte, souffla Jean-Bébé. Et maintenant, Baby John, révisons ensemble tes verbes irréguliers, proposa le papa.
4: C'est quoi ça ? Demanda Baby John.
0: Ça fait peur, dit Narta.
4: To beat, beat, beaten. Begin, began, begun.
0: Assez, dit Jean-Bébé. Jean-Bébé pas content. Jean-Bébé très fâché. Jean-Bébé très colère. Ses parents étaient ravis de le retrouver en pleine forme.
2: Ah, ça fait plaisir de revoir notre petit plein d'énergie, dit la maman.
0: J'exige de la brioche ou je casse tout dans cette baraque.
4: Dis donc, il fait vachement de progrès en français, s'étonna Narta.
0: Oui, c'est fou l'effet que tu lui fais, Narta, dit sa maman. Jean-Bébé était tellement fâché qu'il oubliait complètement d'être Baby John.
1: Qu'on m'apporte des chaussons aux pommes, des gaufres et des crêpes et que ça saute.
0: Oui, mon bébé, dit sa maman.
4: Tout de suite, mon chéri, dit son papa.
0: Alors Narta comprit que Jean-Bébé et Baby John ne faisaient qu'un. Et le Jean-Bébé colérique ne lui plaisait guère. Elle lança à Baby John dans un anglais approximatif « You bet have me ».
4: Nul besoin de traduire, Jean-Bébé comprit. Tu m'as trahi. Voilà ce qu'elle disait.
0: Une fois parti, Jean-Bébé tapa des pieds et des mains de rage et de colère. Et comme un malheur n'arrive jamais seul, Laurette n'a qu'un œil, passa un orteil dans la maison. Je viens de croiser dans l'escalier une petite fille pas contente du tout. Il paraît que Jean-Bébé ment à ses camarades. Oh, le vilain pas beau. Je n'ai plus qu'à m'appeler Jean-Patrick et partir pour l'Amérique, pensa Jean-Bébé. Il hésita à prendre le premier bateau. Mais il voulait parler à Narta une dernière fois pour lui expliquer que Jean-Bébé, c'était trop. Que ce n'était pas de sa faute, mais celle de ses parents qui avaient voulu se venger car sa maman s'appelait Belle et son papa, Sébastien. Narta l'attendait devant l'école avec la bande de salade de fruits, prête à lui jeter tous les noyaux du monde.
2: « Alors c'est vrai que t'es un gros bébé, Jean-Bébé ?» demanda Myrtille. « Et même un bébé tout petit, » dit Clémentine.
0: « Oui, un bébé nain, » conclut Mirabelle. Narta n'eut pas besoin de déodorant. Elle ne transpira pas une seconde pour dire
4: « Lui, Jean-Bébé ? Vous plaisantez ? C'est Baby John ?»
0: Alors Jean-Bébé comprit qu'il serait toujours le Jean-Bébé de son papa et sa maman, mais également le Baby John de sa Narta. Et ce jour-là, les deux n'avaient qu'une seule chose à dire. Jean-Bébé très content, Baby John aussi. Et voilà, l'histoire est finie. Et maintenant, au lit.
5: Non, une autre. Oui.
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1: Alors eux, je ne sais pas s'ils connaissent Christophe Maé, mais peut-être ont-ils le rêve de se rendre un jour sur la scène de l'Arena Futuroscope et de se produire en spectacle. Les petits pois de vin aujourd'hui avec cette question, quel est ton plus grand rêve ?
2: Mon plus grand rêve, c'est d'être footballeur, de jouer au Paris Saint-Germain.
3: Mon plus grand rêve, c'est d'être sous le footballeur pro à Paris aussi.
4: Mon plus grand rêve, ce serait que les Pokémon existent.
5: Mon plus grand rêve, c'est que les vacances durent toute l'année.
6: Mon plus grand rêve, c'est qu'on puisse rentrer dans les jeux vidéo. Et si on perd, on ressort et on peut re-rentrer.
7: Mon plus grand rêve, ce serait de pouvoir voler et qu'il n'y ait que de l'été et qu'il n'y ait pas d'hiver ni d'automne.
8: Bah, moi, mon plus grand rêve, c'est que l'hiver et l'automne n'existent pas. Que les vacances soient, enfin, les grandes vacances et les petites, et le week-end soit dure plus longtemps.
1: Ah, que le week-end dure plus longtemps, ça.

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2: Allez, à vous les petits rigolos pour trois nouvelles blagues.
3: Bonjour, je m'appelle Quentin, j'ai 6 ans et j'habite à Gières. Est-ce que tu connais l'histoire de la chaise ?
2: Non, attends, je m'assois.
3: Parce qu'elle est pliante.
2: Et moi, je suis pliée de rire.
0: Elle est trop bien cette blague, je vais la raconter à mes potes.
4: Coucou, salut l'info. Je m'appelle Camille, j'ai 10 ans, j'habite à La Chapelle-Lauzac dans le Lot. Et j'ai une blague à vous raconter. Comment appelle-t-on une grande sœur qui garde son petit frère ?
2: Non, mais tu vas m'apprendre quelque chose.
4: Vous ne savez pas ? Une baby-sister.
2: Ah oui, une baby-sitter, mais avec une sister, une sœur, en anglais. Voilà un mot qu'on aura appris aujourd'hui. Merci Camille.
5: Trop bien cette blague.
6: Bonjour, je m'appelle Marin, j'ai 10 ans, j'habite à Saint-Martin-des-Champs et je voudrais vous raconter une blague. Que dit une imprimante sous l'eau ?
2: Je ne sais pas.
6: J'ai papier.
2: Ah, comme le papier.
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Bienvenue à bord de la Disco Mobile, une voiture mélodique dans laquelle vous et moi, j'aimerais qu'on parte à l'aventure, à la découverte d'artistes qui sont devenus des légendes de la musique. Vous êtes prêts? Alors attention, transformation! Aujourd'hui, c'est moi, enfin c'est nous qui prenons le volant. Alors attachez vos ceintures, je vais vous raconter notre histoire. Aujourd'hui, je suis Amadou et Mariam. On s'appelle Amadou Bagayoko et Mariam Doumbia. On est nés à Bamako, au Mali, en 1954 et 1958. Tous les deux, on a perdu la vue quand on était enfant. Et c'est ici, à l'Institut des jeunes aveugles de notre ville, qu'on s'est rencontrés. On avait 21 et 17 ans. On était tous les deux passionnés de musique. Moi, Mariam, je chantais dans les mariages quand j'avais 6 ans. Et moi, Amadou, j'ai commencé les percussions à 2 ans, et puis l'harmonica, la flûte et enfin la guitare. Notre rencontre était une évidence. On est tombés amoureux et on a commencé la musique ensemble. Ah!

Ça, c'est notre première chanson, qui veut dire « porte-malheur » en Bambara. C'est comme ça qu'on considérait les non-voyants à l'époque au Mali. Le jour où on la chante pour la première fois est le jour qui va changer nos vies. Le public est conquis, ému, les voyants, les non-voyants. C'est ça, notre recette. Faire des chansons qui touchent tout le monde. Avec ce titre, on connaît le succès. On devient le couple aveugle du Mali. C'est comme ça qu'on nous appelle. Et là, on décide de partir à Abidjan, en Côte d'Ivoire, pour enregistrer des cassettes. Notre carrière décolle, nos cassettes se vendent dans toute l'Afrique. Amadou à la guitare, Mariam au chant. Notre musique plaît, elle puise dans le rock, le blues, les rythmes africains. C'est comme ça que Marc-Antoine Moreau, un producteur français, nous découvre. Lui, c'est un passionné et un passeur de musique. Il croit en nous, il veut nous produire. Alors on part, direction la France, pour enregistrer un album. Et on fait aussi un concert. Là, c'est incroyable. Le public français nous découvre et nous adore. On n'est pas si jeune, hein ? On a 44 et 40 ans, mais qu'importe, la magie opère.

devient connu sur toute la planète. On chante en français et en bambara, la langue de notre pays. Parce que notre musique est née au Mali et sera toujours dédiée au Mali. Mais là-bas, c'est compliqué pour tous de vivre et d'être libre. Notre pays est déchiré par la guerre depuis longtemps et aujourd'hui encore. La première chose interdite, c'est la musique. Alors nous, on porte la parole de notre peuple au-delà des frontières. Et on est entendu, soutenu, adoubé, recherché par tous les musiciens. Après Manu Chao, c'est maintenant Damon Albarn du groupe Gorillaz qui produit l'un de nos titres. Il sera repris et remixé.

On fait de la musique pour rassembler, pour diffuser des messages d'amour, de paix, mais aussi pour dire ce qui ne va pas. C'est notre rôle d'en parler, de dénoncer la pauvreté, l'injustice. On semble comme ça faire une espèce de musique naïve et simple, mais on porte des messages sociaux et politiques. On parle de migrants, de féminisme, de religion, toujours sous couvert d'amour et de mots que chacun peut employer et comprendre dans sa propre langue, dans n'importe quel pays. Petit ou grand, enfant ou parent, on emploie des mots du quotidien pour combattre les fléaux du monde.

0: L'opération en cours des troupes françaises au Mali.
1: L'opération Barkhane.
2: Des militaires viennent de surgir dans les avenues de Bamako en tirant des coups de feu en l'air.
3: Un coup d'État dans le coup d'État.
4: C'est le chaos au Mali après l'offensive djihadiste d'Al-Qaïda et indépendantiste Touareg.
5: On veut la paix dans notre pays. On veut la paix.
6: C'est l'amour qui nous guide à travers les messages qui comptent.
7: C'est la paix, l'amour, l'entente. C'est ça notre secret.
8: Nous sommes ce qu'on appelait le couple aveugle du Mali, devenu légende dans le monde entier. Nous sommes la fierté de notre pays, ceux qui, de la pénombre de leurs yeux, ont fait naître la lumière de leur voix. Nous sommes ceux qui avons combattu les préjugés, toujours avec amour et grâce. Nous sommes ceux qui avons démontré que l'entente et la confiance sont un lien indéfectible, au-delà même de la mort. Aujourd'hui, Amadou n'est plus, mais nous restons un exemple que l'apparente simplicité peut porter les mots les plus forts. Nous sommes amoureux, nous sommes solidaires, nous sommes inséparables, nous sommes Amadou et Mariam.

0: J'ai oublié de vous dire, on a 3 enfants, Ibrahima, Kadiatou et Samou. Lui, il fait du rap. Oh, on s'est rencontrés en parlant musique et en se donnant la main. Et Amadou, qui n'a jamais vu Mariam, a dit d'elle, j'imagine que c'est une dame qui doit être très belle. Oh, on porte des lunettes noires comme les artistes qu'on aime, Stevie Wonder et Ray Charles. Eh, on n'est pas aveugle de naissance, non. On se souvient des couleurs. Et d'ailleurs, moi, Amadou, j'ai un petit boîtier qui me dit les couleurs des vêtements que je porte. Eh, on a joué devant le président américain Barack Obama. Oh, Amadou travaillait toujours le matin et Mariam plutôt la nuit. Oh, notre plus grand regret, c'est de n'avoir jamais rencontré Johnny Lina.
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4: Et coucou les petites curieuses et les petits curieux, sortez les épées et les armures.
5: Pourquoi les chevaliers ont disparu? Je m'appelle Swan, j'ai 4 ans et demi. Voilà.
4: Et voilà Swan, merci pour ta question. Peut-être que t'aimerais bien voir des chevaliers encore aujourd'hui. Pourquoi les chevaliers ont disparu? Est-ce que vous pouvez répondre à petit Swan Laurence Moulinier-Brogy, vous qui êtes historienne spécialiste du Moyen-Âge? Alors c'est le Moyen-Âge occidental, c'est-à-dire du 5e au 15e siècle. Il y avait des chevaliers.
6: Tu as raison, les chevaliers ont disparu. Et pour comprendre pourquoi, peut-être il faut rappeler comment ils sont apparus. Dans nos sources, c'est-à-dire dans les documents qui nous viennent du Moyen-Âge, le chevalier apparaît au 10e siècle, donc il y a vraiment longtemps. C'est non seulement un homme capable de se battre à cheval, mais aussi capable de posséder un cheval. Et les chevaliers apparaissent assez vite comme une unité de combat de grande valeur, dominante en Europe à partir du milieu du 10e siècle, en gros, date à laquelle ils vont permettre à l'empereur germanique de remporter une victoire décisive contre les Hongrois.
4: Que des hommes, hein, à chaque fois, vous avez bien dit.
6: Que des hommes.
4: Pas de femmes, ok.
6: Mais effectivement, des chevaleresses existeront plus tard.
4: Ah!
6: De là, ces chevaliers vont devenir la fine fleur, l'élite de l'armée, et on les voit vraiment en pleine lumière dans nos documents au XIe siècle, donc un siècle plus tard. Alors, devenir chevalier, ça s'improvise pas. Ça veut dire d'abord une formation, recevoir une formation, et très vite aussi, pour devenir chevalier, il va y avoir une cérémonie à la clé, un rituel par lequel on va marquer solennellement l'entrée du jeune homme en chevalerie. Alors, en gros, ce que je peux te dire, c'est que dès l'âge de 7 ans, un petit garçon noble pouvait quitter le château de son père et entrer comme page, donc comme serviteur, chez un autre seigneur pour apprendre le métier des armes.
4: Donc on pouvait apprendre à être chevalier dès 7 ans?
6: Oui, dès l'âge de 7 ans, qui est considéré comme un âge de raison, de discernement, comme à notre époque. Ensuite, le jeune garçon, le futur jeune homme, devenait écuyer, grosso modo, entre l'âge de 14 et 19 ans. Donc on va dire l'adolescence. Ensuite, autre étape, autour de la vingtaine, il devenait vraiment chevalier, au terme donc d'une cérémonie qui se nommait adoubement. L'adoubement était très codifié. Tout d'abord, le jeune, puisqu'il est jeune, revêt une tunique spéciale, un vêtement particulier, soit blanc, soit rouge, et il se rend à la chapelle du château pour y passer ce qu'on appelle la veillée d'armes. L'expression est restée, hein, le jeune homme doit veiller, donc la veille du grand jour, il médite. Pendant tout ce temps, il y a des objets très importants, les armes d'une part, notamment l'épée qu'il va revêtir le lendemain. Ces armes, on les dépose sur l'autel de l'église, donc la partie la plus sacrée à l'intérieur d'une église. Et puis le lendemain, le futur chevalier va prêter serment. Il prête serment devant un seigneur et s'engage à un certain nombre de choses. Voilà entre autres ce qu'on lui dit. Tu protégeras l'église, tu respecteras tous les faibles et tu te constitueras le défenseur des faibles. Donc voilà la mission, les missions plutôt, auxquelles s'engage le chevalier. Mais

Aïe, aïe, les arquebusiers, du nom de leur arme à feu individuelle, et les piquiers, avec leur grande lance en forme de pique, vous l'aurez deviné, les chevaliers n'ont plus fait le poids. Salut les matelots!

0: Et cette chanson, tu l'as dans ta playlist?
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5: Bonjour, je m'appelle Daniel Morin et je vais vous raconter l'histoire de Bouboule, la poule trop cool.

Il était une fois une famille pauvre, très pauvre, très très pauvre. Elle vivait dans une forêt où il faisait froid, très froid, très très froid. Il y avait Franck, le père, Brigitte, la mère, Nénette, leur fille, et Johnny, le chien. Il faisait tellement froid que plus rien ne poussait, ni dans le jardin, ni même dans la forêt. Les arbres étaient gelés, l'herbe était gelée, il n'y avait bien sûr plus aucun fruit ni légumes, et ça depuis longtemps. Dans la maison, il n'y avait plus de chauffage, le bois gelé ne brûlait pas. Un soir, Franck, le père, rentra de la chasse comme d'habitude, bredouille. Sa femme Brigitte lui dit, comme d'habitude, « C'est pas grave, la prochaine fois tu auras plus de chance. » Nénette, sa fille, tentait aussi de lui remonter le moral. « Maman a raison, papa. La prochaine fois, je suis sûre que tu vas nous trouver plein de choses à manger, et même du bois sec, pas gelé, qui pourra brûler dans le poêle et nous réchauffer. » « Je n'y crois plus guère, mes chéris, » répondit Franck, l'air abattu. « Ce soir, ce sera le 10e soir sans manger. Il faut que ça cesse. J'ai décidé que nous allions manger Johnny. » « Quoi ?» reprirent encore Brigitte et Nénette. « Mais c'est impossible, c'est notre chien, nous l'aimons, comme s'il faisait partie de la famille. On ne peut pas faire ça. » « On n'a pas le choix, » finit par dire le pauvre Franck. Johnny, le chien qui avait tout compris, se cachait sous un meuble. Franck ouvrit la porte, prit son fusil et dit « Allez, viens Johnny, viens mon chien, on va dehors. » Résigné, Johnny suivit son maître, la papatte lourde. Il savait ce qu'il attendait, mais lui non plus n'avait

0: plus d'espoir. Et comme il aimait ses maîtres, il était prêt à leur servir de repas. La larme à l'œil, Frank épaula son arme et mit le canon en direction de Johnny. L'émotion et le froid le faisaient trembler, mais il était tout proche du chien, il ne pouvait pas le rater. Avant de commettre l'irréparable, il lança « Adieu, mon chien, adieu !» Puis, il entendit un bruit bizarre. Trop content de retarder l'exécution de Johnny, il baissa son fusil et tendit l'oreille. « Côte, côte, côte !» Mais on dirait le bruit d'une poule. « Côte, côte, côte !» Mais oui, il y avait une poule non loin. « Vite, Johnny, viens avec moi, nous allons nous cacher !» Tapis derrière un buisson gelé, Frank et Johnny attendaient. Mon Dieu, mais oui, c'est une poule, une grosse en plus. Avec un tel volatile, il va y avoir de quoi manger pour tout le monde pour au moins 3 jours. 4, si on est raisonnable. La poule arriva à leur hauteur. Frank surgit du buisson comme un diable. Stop! Plus un pas la poule, tu es ma prisonnière. Frank prit la poule par les pattes et la rapporta à la maison. Brigitte, Brigitte, regarde ce que j'ai trouvé. Une grosse poule bien grasse. Tiens, prépare-la, on va se régaler. Quelle est belle et grasse, tu as raison. Tu as vu ça, Nénette ? Nénette ne faisait pas attention à ce que disait sa mère. Elle était trop contente que Johnny soit sain et sauf et le serrait fort dans ses bras en lui disant à l'oreille des « Oh, mon chien-chien, oh, il est beau, mon chien-chien, je l'aime, mon chien-chien », etc., etc. Plein de trucs à base de « chien-chien ». Impatient de goûter la volaille, Frank prit un couteau, il l'aiguisa et le donna à Brigitte. « Tiens, vas-y, découpe-la » « Non !» dit Brigitte. « Comment ça, non ? Ça fait 10 jours qu'on n'a pas mangé et tu dis non ?» On va attendre jusqu'à demain matin. Qui sait ? Peut-être que cette nuit, elle va encore grossir. Bon, mais demain, à la première heure, tu nous la prépares, ma Brigitte. Promis ! Histoire d'arriver plus vite au matin, tout le monde décida d'aller se coucher tôt. Frank, pour ne prendre aucun risque, avait confectionné une cage pour y enfermer la poule. Une cage en bois bien solide et un cadenas bouclé à double tour. Tout le monde s'était endormi très vite et chacun rêvait de différentes recettes à base de poule. Frank rêvait d'une poule au pot, Brigitte d'un filet cordon bleu et Nanette salivait dans son sommeil en imaginant des nuggets. Au milieu de la nuit, Nanette se réveilla tiraillée qu'elle était par une pressante envie de faire pipi. Elle traversa la cuisine sur la pointe des pieds quand tout à coup elle entendit
1: « Eh oh, toi là-bas !»
0: C'était la poule qui s'adressait à elle. Pensant qu'elle rêvait encore, elle poursuivit son chemin.
1: « Eh oh, je te cause, Nanette !»«
0: Tu es une poule qui parle ?» demanda Nanette.
1: « Affirmatif ! Je suis Bouboule, la poule trop cool !»
0: Comment cela est-il possible qu'une poule parle ?
1: « Je suis une poule spéciale !»
0: « Comment ça, spéciale ?»«
1: Eh bien, libère-moi et tu verras !»«
0: Non, je ne peux pas te libérer. Non, je suis désolé. Nous avons trop faim, ça fait 10 jours que nous n'avons pas mangé. Toute la famille est affamée. »
1: Si tu me libères, ta famille et toi aurez de quoi manger pour toujours.
0: Mais comment ça ?
1: Libère-moi et tu verras.
0: Non, je ne peux pas, mon père serait furieux. Dans la forêt glacée, on ne trouve plus rien. C'est presque un miracle qu'il t'ait trouvé.
1: Réfléchis, Nanette. Si tu me libères, vous n'aurez plus jamais faim et plus jamais froid non plus.
0: Non, je suis sûr que si je te libère, tu partiras et rien ne changera. Et nous aurons faim et froid. Mon père sera fou de rage, ma mère folle de chagrin et Johnny partira, affolé que mon père décide encore de nous le faire manger.
1: « Si vous me mangez, vous serez rassasié pendant quelques jours, mais après vous aurez faim à nouveau et toujours très froid. Je te promets, tu as ma parole, que si tu me laisses partir, tous ces malheurs ne seront plus qu'un lointain souvenir. »
0: « Et qu'est-ce qui me prouve que tu tiendras parole ?»«
1: Rien !»«
0: Ah, je le savais !»«
1: Si tu me laisses partir, ta générosité et ta confiance seront largement récompensées. »
0: Nénette hésite. Une poule qui parle, c'est pas rien, c'est vraiment spécial. Si ça se trouve, elle dit la vérité. Le problème, c'est que si elle ne tient pas ses promesses, son père sera furieux. Je ne sais pas quoi faire, avoua Nénette à Bouboule, la poule trop cool.
1: Réfléchis, mais décide-toi vite. Le jour va se lever et ce sera trop tard.
0: Réveillée par la conversation entre Nénette et la poule, Brigitte, la maman, arrive dans la cuisine. À qui parles-tu, Nénette ?
2: À personne.
0: Mais je t'ai entendu depuis la chambre. À qui parles-tu ?
1: À moi !
0: Dit la poule.
2: Ah, mon Dieu ! Une poule qui parle.
0: Chut, maman ! Tu vas réveiller papa.
1: Je suis Bouboule, la poule trop cool. Ton mari m'a capturé.
0: Je sais.
1: Il m'a capturé, je sais que demain matin, vous allez me préparer pour me manger. Mais c'est une erreur.
0: Comment ça ? Mais nous avons faim, nous ça fait...
1: Ça fait 10 jours que vous n'avez pas mangé. Je sais, Nanette m'a tout raconté.
0: Eh bien si tu sais, tu comprends pourquoi nous allons te manger, dit la mère.
1: Je comprends, mais j'ai mieux à vous proposer. comme je l'ai déjà expliqué à Nanette, si vous me libérez, je vous promets que demain matin, au lever du soleil, vous aurez la plus belle des surprises.
2: Quelle surprise ?
1: Je vous promets que vous n'aurez plus jamais ni faim, ni froid.
2: Mais c'est impossible.
1: Si, c'est possible. J'ai des pouvoirs. C'est pour ça qu'on m'appelle Bouboule, la poule trop cool.
2: Non, je ne peux pas me permettre de prendre le risque de perdre une bonne grosse poule comme toi alors que nous avons si faim. Mais maman, dit Nanette, si ça se trouve, elle dit vrai. Mais si elle dit faux, ton père sera furieux et nous devrons vraiment manger de Johnny. Mais j'ai confiance, dit Nanette.
1: Réfléchis bien, mais pas trop longtemps,
2: rajouta la poule. Non, désolé, demain tu passes à la casserole, conclut la mère avant de remonter se coucher. Et toi, Nanette, viens te coucher, le soleil se lève bientôt. Oui, maman, j'arrive. Nanette est troublée. D'un côté, elle ne veut pas désobéir à sa mère, de l'autre, elle croit en la poule.
1: C'est ta dernière chance, Nanette. Libère-moi.
2: Sans plus réfléchir, Nanette ouvre la cage de la poule et la laisse partir.
1: Tu ne le regretteras pas, ma belle,
2: dit la poule avant de s'enfuir dans le froid. Alerté par le bruit de la porte, le père de Nanette se lève et descend. Qu'est-ce qui se passe ici ? Nanette lui raconte ce qu'elle vient de faire. Le père est anéanti. Il s'effondre sur une des chaises de la cuisine. Mais comment as-tu pu faire confiance à une poule ? Mais papa, une poule qui parle, ça a forcément des pouvoirs. Mais non, tu t'es fait avoir. Bon, tant pis pour Johnny. Allons nous recoucher. Quelques heures plus tard, le jour se lève, mais contrairement à d'habitude, le père est gêné par sa couverture. Elle lui tient chaud. D'un seul coup, Nanette rentre en furie dans la chambre de ses parents.
1: « Réveillez-vous, debout !»«
2: Quoi, qu'est-ce qui se passe ?» demande la mère.
1: « Regardez par la fenêtre !»«
2: Oh, mon Dieu !»«
1: Lève-toi, Franck, lève-toi !»
2: Le père se lève. Il n'en croit pas ses yeux. Le soleil brille de mille feux. Des feuilles poussent sur les arbres encore gelés la veille. Toute la famille descend les escaliers, 4 à 4.
0: Croyant son heure venue, Johnny se cache sous la table.
2: Une fois dehors, la famille n'en revient pas. Il fait beau. Ils ne sont pas au bout de leur surprise.
1: « venez voir !» crie Nanette. « Regardez !»
2: Tous les arbres sont chargés de fruits, mais pas que. Sur un arbre poussent des saucissons, sur un autre des cuisses de poulet, sur un troisième des hamburgers, sur un quatrième des croissants et des chaussons aux pommes. Dans le potager, au milieu des légumes qui sortent de terre, des galettes de pain poussent aussi.
0: Johnny, qui a fini par sortir de sa cachette, aboie de bonheur. Il vient de découvrir un buisson sur lequel poussent des croquettes au bœuf.
2: Dans la rivière coule du jus d'orange, les oiseaux chantent, il ne fait plus froid.
0: Nanette s'est empressée de prendre un panier pour récolter tout ce qu'elle peut amasser.
2: La poule avait dit vrai. En échange de sa liberté, plus jamais ils n'auront faim ni froid.
0: Moralité, faire confiance peut faire perdre beaucoup, c'est vrai, mais aussi gagner énormément, ça arrive. Surtout quand on a affaire à une poule trop cool.
2: Et voilà, l'histoire est finie et maintenant, au lit !

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4: Bonjour, je m'appelle Thomas, j'ai 9 ans et j'habite à Tunis. J'ai une blague à vous présenter. Quel est le comble pour un plombier? C'est de prendre la fuite.
5: Elle est rigolote, celle-là.
6: Je m'appelle Anna, j'ai 7 ans et j'habite à Douarnenez. Monsieur et Madame Orléfrites ont une fille. Comment s'appelle-t-elle? Jade, parce que j'adore les frites.
7: Ah, moi aussi j'adore les frites et vos blagues surtout.
8: Bonjour, je m'appelle Céleste. J'ai 9 ans et demi, je suis en CM1, j'habite à Fontainebleau, j'ai une blague pour vous. Monsieur et Madame Mignol ont un fils. Comment s'appelle-t-il? Guignol. Merci, au revoir.
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3: Ô destin cruel. En ce jour fatal, dans la forêt d'Andaka, le soleil lui-même hésita à se lever. Après la défaite de Kara, Ravana, le roi des démons, décida de se venger. Semblable à une montagne, monstre à 10 têtes, capable d'anéantir tout sur son passage, Ravana se moquait de la sainte loi de la vertu. Qui est ce Rama? Quels sont ses pouvoirs et ses armes? Et comment a-t-il pu tuer mes hommes à lui seul? Il ne sait pas que la tempête va lui tomber dessus. Tu as dit qu'il était accompagné par une femme?
4: Oui, elle s'appelle Sita. Sans elle, Rama périra de chagrin.
3: Merci, Champanaka. Va-t'en. Marisha, mon humble serviteur, je m'en vais kidnapper sa femme, Sita. Elle deviendra mienne. Je la posséderai comme un trophée. Privé de son épouse, Rama mourra de chagrin. Comment faire? Marisha, tu te transformeras en daim magique. Va. Entre les feuillages de la nature merveilleuse, un troupeau de daims fera son apparition. Parmi ces belles créatures, une paraîtra d'or, Marisha, avec des cornes et des oreilles brillantes. Une magnifique créature au milieu de la forêt. Sita voudra la capturer. Elle demandera à Rama de le faire. Et quand elle sera toute seule...
4: S'il te plaît, Rama, ramène-moi ce daim. Imagine comme notre peuple sera heureux d'avoir une si belle créature dans ses murs.
5: Je vais prendre en chasse cet animal et le rapporterai vivant si je le peux.
3: Rama poursuivit le daim doré, essayant de le prendre vivant. Mais à chaque fois qu'il s'approchait, le daim s'enfonçait encore plus dans la forêt. Rama perdit patience. Il renonça à le capturer et d'une flèche dorée, il le tua. Alors le daim, qui était en réalité Marisha, cria de toutes ses forces en prenant la voix de Rama.
5: Au secours!
4: Mais c'est la voix de Rama? Va vite, Lakshmana, cours, cours au secours de ton frère!
3: Le piège avait réussi. Tandis que Lakshmana se dirigeait dans la forêt, Sita se retrouva seule et je fis mon apparition. Sita, perle de la création, tu seras le joyau le plus précieux des jardins de Lanka. Dès l'instant où je t'ai vue, ô merveille, j'ai perdu le souvenir de mes autres épouses. Viens, sois la première de mes femmes.
4: Et dans les cieux déchirés, le char de Ravana s'éleva, m'emportant comme l'ouragan emporte une fleur de lotus. Mes cris déchirèrent les nuages, mes larmes se mêlèrent à la pluie naissante. Seul, le grand aigle Jatayu avait remarqué la scène. Aussitôt, il se précipita sur le char de Ravana. Après une lutte incroyable dans les airs, le roi des démons montra sa véritable force et lui coupa les ailes. Jatayu gisait au sol, agonisant. Rama! Où es-tu?
5: Que chaque battement de mon cœur soit un serment. Que chaque souffle soit une promesse. Je retrouverai Sita. Même si je dois retourner chaque grain de sable de cette terre. Même si je dois assécher les océans de mes larmes.

0: écoutez, âmes tendres et attentives, ce que nous enseigne cette douloureuse séparation. L'amour véritable ne connaît pas la défaite. Comme une étoile qui brille plus fort dans la nuit la plus noire, comme une fleur qui perce la pierre pour atteindre la lumière, l'amour trouve toujours son chemin.
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2: Et coucou les petites curieuses et les petits curieux, aujourd'hui c'est climat au programme.
3: Bonjour, je m'appelle Margot, j'ai 10 ans et je voudrais savoir qu'est-ce que c'est vraiment le réchauffement climatique, quelles sont ses conséquences et pourquoi, même si on leur dit d'arrêter, les hommes continuent à polluer la Terre. Merci et à bientôt.
2: Eh bien c'est une question complète ça Margot, il y en a même trois. Très bonne question. Valérie Masson-Delmotte est là pour te répondre. C'est pas n'importe qui, hein, chercheuse en sciences du climat à l'Université Paris-Saclay et ancienne coprésidente du GIEC. Le GIEC, les enfants, c'est ce qui fait référence en la matière, toutes les études et les rapports scientifiques sur la situation climatique. Alors,
4: le réchauffement climatique, c'est le fait que la température à la surface de la Terre et à la surface de l'océan augmente. Et c'est dû aux conséquences des activités humaines. Le niveau de réchauffement observé depuis la fin du 19e siècle, il est égal au réchauffement qui est induit par notamment le fait d'utiliser les énergies fossiles, charbon, pétrole et gaz, de rajouter du dioxyde de carbone dans l'atmosphère, d'autres activités qui relarguent du méthane dans l'atmosphère, qui piègent de la chaleur, qui ne part plus vers l'espace et qui entraînent notamment le réchauffement de surface. Alors les conséquences, elles sont multiples. Plus le niveau de réchauffement monte au niveau planétaire, plus le climat change dans chaque région. Et le réchauffement, il est par exemple plus marqué en France que la moyenne mondiale, parce que le réchauffement est plus fort au-dessus des continents. Et là où il est particulièrement fort, c'est autour de l'océan Arctique, près du pôle Nord. Ensuite, donc, c'est pas seulement le climat moyen qui se réchauffe, mais c'est plus de vagues de chaleur. C'est aussi dans un climat plus chaud, plus de vapeur d'eau dans l'air, plus de pluies torrentielles.
2: Donc les inondations.
4: Des records de pluie plus importants parce que le climat se réchauffe. Et puis, une atmosphère plus chaude, elle peut vider les sols plus vite de leur humidité par l'évaporation, la transpiration. Et donc, un climat plus chaud, ça va transformer une période de manque de pluie en sécheresse plus grave. Un climat qui se réchauffe, c'est aussi un climat où les glaciers fondent, l'océan gonfle en se réchauffant, et donc le niveau de la mer monte, et on commence seulement à en voir les conséquences pour les régions au bord de la mer. Et ça affecte tout. Ça va affecter la santé, ça va affecter les ressources en eau, ça va affecter la croissance des plantes, la quantité de poissons qu'on peut pêcher dans les régions tropicales.
2: Et alors pourquoi l'humain continue en sachant tout ça? Ça fait quand même des années qu'on le dit. Comment vous expliquez ça, Valérie Masson-Delmotte?
4: Il y a un premier facteur qui est qu'au début, l'information scientifique, les gens l'ont simplement ignorée. Beaucoup de personnes ne sont toujours pas au courant des causes, des conséquences, des risques, là où ils vivent, pour ce qui leur tient à cœur. Et puis, parfois, on avait l'impression que ça concernerait les générations futures ou des régions lointaines. Et puis on voit qu'on est tous concernés. En France, sur les dernières années, on a eu des vagues de chaleur très intenses, avec une surmortalité des personnes âgées importante. On a eu des sécheresses graves, on a des inondations avec des dommages considérables pour les personnes qui sont affectées. Donc on vit avec les conséquences d'un climat qui se réchauffe et qui sont difficiles et coûteuses. Et puis il y a aussi, en fait, dans la société, des rapports de force très importants. On a aussi certains qui font beaucoup de profits à vendre, par exemple, des énergies fossiles qui ont tout intérêt à ce

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2: Quelle bestiole as-tu choisi? Je marche dans les herbes de la savane sud-africaine. J'entends des grillons et des rapaces nocturnes. J'ai bien fait de prendre ma gourde. Il fait encore très chaud en ce début de nuit. On dirait des grognements, mais j'entends aussi comme un bêlement de brebis. Une brebis au cœur de la savane? Impossible, ça n'est pas du tout son environnement. Et puis, il y a trop de prédateurs par ici. Elle serait immédiatement dévorée. Oh, j'ai trouvé des cris qui ressemblent à des bêlements, des grognements et des griffes qui creusent le sol. C'est l'oryctérope.
3: La

0: La terre est bien meuble, mais je sens aucune termitière au bout de mon museau.
1: Ah, le voilà à 10 mètres de moi. Grâce à la lueur de la lune, je distingue son dos rond qui s'approche d'un monticule de terre.
0: Il n'y a rien qu'un vieux tas de terre perdu dans les herbes. Pourtant, ça sent le termite dans le secteur. Oh oh, ça vient d'un autre monticule bien planqué dans la végétation. Mais là, on essaie de se faire discret, les termites.
1: L'orichtérope rôde autour de la termitière. C'est un jeune adulte de moins d'un mètre de long, au pelage clairsemé brun gris. Il n'est pas très haut sur pattes. Sa tête allongée est surmontée d'oreilles de lapin et prolongée d'un groin de cochon. Sa queue ressemble à celle d'un kangourou et ses longues griffes sont dignes de celles d'un fourmilier. Physiquement, c'est la méga compile des bestioles, un bestiaire à lui tout seul.
0: Les termites se planquent dans la terre à 20 cm de profondeur. Je vais te creuser tout ça en deux-deux. C'est de la rigolade pour mes griffes.
1: Il éventre frénétiquement la termitière à l'aide de ses longues griffes en forme de petite pelle. C'est super pratique pour creuser. L'orichtérope balade sa langue gluante aussi longue qu'un grand pinceau dans le trou. Les termites s'y collent au passage et grâce à cette technique infaillible, il peut récolter des dizaines de milliers d'insectes en une seule nuit.
0: Quoi ? Il y en a déjà plus ? C'est quoi cette termitière de naze là ? C'est pas trois insectes qui vont me caler le bidou ? Ah bon bah, va falloir continuer de renifler le sol à plein goin. Je sens un petit quelque chose. C'est pas tout près, mais ça sent bon. Ça mérite un petit trek.
1: L'orichtérope entame son trek. Le mot trek est un mot d'origine afrikaans, une langue parlée en Afrique du Sud. Il signifie randonnée. Quand il part en trek, c'est qu'il part pour une longue marche dans des régions reculées ou montagneuses. L'orichtérope se dirige vers une zone de terre nue. S'il a senti les termites, c'est qu'il y en a. Le nez de l'orichtérope possède encore plus de capteurs d'odeur que celui du chien, ou même de n'importe quel autre mammifère au monde.
0: Nom de mille termitophages, Dayen ! Je les ai pas sentis parce qu'elles se sont positionnées contre le vent, les grosses malines. Comme ça, le vent emporte leur odeur loin de moi. Bon, ben, y a pas à réfléchir, hein. Faut que je me planque. Oh zut! Je suis à terrain découvert. Les broussailles sont trop loin pour que je puisse m'y cacher. Les hyènes se dirigent vers moi. Je les capte maintenant.
1: Trois hyènes avancent sans se presser. La tête basse et le dos voûté. Elles reniflent et jettent des œillades vers leur proie. Elles glissent furtivement et silencieusement. Fais gaffe ! Les hyènes adorent le cuisseau d'orichtérope !
0: T'inquiète, je vais aller dans le terrier que j'ai creusé pour une planque express. Pourvu que les hyènes ne m'entendent pas. Je vais y aller doucement, mais sûrement. Ne fais pas de bruit, orichtérope. Sois un orichtérope digne. Avant sa griffe de velours.
1: L'orichtérope creuse tout le temps des terriers. Il y en a partout dans la savane. Certains sont profonds pour héberger les femelles et les bébés, d'autres plus courts pour le repos, et d'autres encore destinés au repli en cas de danger comme maintenant. L'orichtérope baisse ses oreilles vers l'arrière. relève un peu la queue et avance à quatre pattes en se dandinant.
0: Ça y est, voilà mon petit terrier. Oh, mon domine thermitophage, tes squatteurs. Wow, par les sabots, malotru.
1: Deux phacochères sortent en trompe du terrier et bousculent le rictérum. Comme ces terriers sont souvent laissés libres, ils hébergent toute la savane. On y rencontre des renards à oreilles de chauve-souris, des chauves-souris, des pitons, des mangoustes, des hiboux et donc des phacochères.
0: Hey, mollo les phacocos là, j'ai le curé pas, mais quand même, hein. Pour la discrétion, c'est raté.
1: C'est vrai que ta peau ressemble un peu à celle du cochon. C'est d'ailleurs cette allure et cette manière de fouiner le sol qui lui donne son nom en afrikaans, aardvark. Ça signifie cochon de terre.
0: Bon, je vais quand même sortir jeter un œil, voir où en sont les hyènes. Elle m'a ça, Denis. Les hyènes coursent les phacochères. Vous avez tout gagné. Vous avez qu'à pas faire tout ce rafu. Bon, bah, c'est bien cool tout ça, mais ça calme pas ma dalle. Oh, allez, Oricté, sors de ton terrier. Pas de fâcheux dans le coin. Ok, la voie est libre. C'est du tout cuit.
1: L'oryctérope repart de plus belle, mais il s'arrête net. Il renifle, le groin au sol et les oreilles pointées en avant.
0: Hey, mais ça sent grave le termite par ici. Une procession est passée par là il n'y a pas longtemps. Il n'y a qu'à suivre la piste. Voilà la termite. Oh, mais qui c'est qui l'a déjà éventré? Waouh, je suis sûr que c'est un coup de l'oryctérope que j'ai vu traîner dans le coin dernièrement. S'il bouffe tous mes termites, ça va pas le faire. Hein. Il va se prendre un coup de queue dans le groin. Waouh, quel trek tout moisi. Oh, nom de mille termitophages, ça pue le licaon tout à coup. Aucun terrier dans le coin. Faut en creuser un. Allez, tu peux le faire. Creuse, Oricté, creuse. Allez, fais péter les griffes. Une fois que tu seras bien au fond, les licaons renonceront. Ah, ça y est. Terrier express terminé. Je suis en PLS. Je manque de protéines. Je veux des termites. Juste une petite languette de termites. Des termites. Allez, courage. Troisième essai.
1: L'oryctérope rassemble toutes ses forces et ressort du terrier express. Il zigzague, le groin au sol et les oreilles en avant. Ça y est, il a flairé, il accélère.
0: Oh, voilà une grosse. C'est plus une termitière, c'est un dôme, une colline, une montagne. Ouais, bah t'enflamme pas, Oricté. Mange avant qu'un autre pénible vienne te gâcher ton repas.
1: L'oryctérope enfonce la tête dans le trou qu'il vient d'ouvrir et rafle les termites à grands coups de langue.
0: Ça fait du bien. Oh, bah, c'était fameux.
1: Tu ne finis pas ta termitière?
0: Non, je suis gavé. Mais j'y reviendrai une autre fois, le temps que les termites se reproduisent. La lune a disparu, je vais aller me coucher. avant que le jour se lève.
1: J'espère que cette fois, il n'y aura pas de squatteur dans ton terrier de nuit. Pendant cette aventure, nous avons entendu le mot Afrikaans trek. Que signifie-t-il ? Il désigne une longue randonnée. C'est le nom d'un vaisseau spatial très connu. C'est le son de l'éternuement de l'oryctérope. Oui, bravo ! Trek désigne une longue randonnée, généralement dans des régions montagneuses. C'était une aventure frénétique, mais c'était bestialement génial.
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0: 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Laissez votre message après le...
1: Et c'est l'heure de faire marcher vos zygomatiques. 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
2: Alors, salut l'info, je m'appelle Alex, j'ai 9 ans et j'ai une blague pour vous. Quel est le comble pour un boxeur ?
1: Ouh là là, tu frappes fort Alex. Langue au chat.
2: Dormir à poing fermé.
0: Je la connaissais pas celle-là et je valide.
2: Allez, salut l'info.
1: Salut Alex. Allez, on enchaîne.
3: Bonjour, je m'appelle Louise et j'ai 11 ans. J'ai une blague pour vous. Que dit un poisson quand il parle à son meilleur ami au téléphone ?
1: Sa bulle ?
3: Il dit « Allô, comment ça va ?»
1: Eh oui, au top, Louise. Allez, suivante.
4: Bonjour, salut l'info. Je m'appelle Jean, j'ai 7 ans et j'habite à Bègue. Qu'est-ce qui est invisible et qui sent la carotte ?
1: L'odeur de la soupe des lapins crétins ?
4: Un pet de lapin ! Bisous !
5: Quoi de neuf, docteur ?
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2: Oh, les lettres, elles bougent encore.
3: Rien n'est plus excitant qu'un mystère sur le point d'être révélé.
2: Qu'est-ce qu'elles disent ?
4: Suis le delta du Naos.
2: Le delta du Naos ? Qu'est-ce que c'est encore ce truc ?
4: J'en sais rien.
5: Les enfants, c'est prêt ?
2: Allez, laisse tomber, on va prendre le goûter.

0: Avec la complicité de son ami Mousse, notre héroïne Tina a sauvé son père, le célèbre archéologue Paul Brocard, d'un étrange endormissement en retrouvant le trésor de Néfertiti. Elle pensait en avoir terminé avec les énigmes, mais c'était sans compter sur les lettres magiques et la nouvelle mission que son père, accompagné de Samia, la mère de Mousse, vient tout juste d'accepter.
1: Tina, arrête un peu de faire la tête, là.
2: Laisse-la tranquille.
1: Mais enfin, on part ensemble pour une super aventure. Alexandrie, c'est une ville incroyable. Et on sera beaucoup mieux que dans la Vallée des Rois, les enfants.
3: Si tu le dis, on dormira où ?
2: À l'hôtel. Ça va être très sympa.
3: Il y a la clim ?
1: Oui, c'est tout confort.
2: C'est juste pour quelques jours. Un peu comme des vacances au bord de la mer.
1: Oui.
3: Sauf que vous allez travailler.
1: Mon ami l'archéologue Hilario Pirkalam vient de découvrir un nouveau site en plein milieu de la ville. C'est une découverte incroyable. Il m'a demandé de l'aide avec mon radar, je pouvais pas refuser.
3: Bah non, évidemment.
1: On va bien s'amuser, vous allez voir.
3: Ouais, ça va être super.
0: Alexandrie. Ville antique devenue aujourd'hui l'un des plus grands ports de la mer Méditerranée. Les bateaux y embarquent et déchargent toutes sortes de marchandises, acheminées par des centaines de camions, provoquant d'incessants embouteillages dans le centre-ville.
3: Ça commence bien.
0: Après avoir passé de longues heures dans le concert assourdissant des moteurs et des klaxons, Tina et Mousse arrivent enfin à l'hôtel.
3: Ça change du calme de la Vallée des Rois.
4: Ouais. Écoute, Mousse, je suis désolée de mon attitude dans la voiture. Mais c'est pas comme ça que j'aurais voulu terminer mes vacances. Mon père va encore passer tout son temps au travail.
3: Je comprends. Mais au moins, je suis là. T'as ramené les lettres.
4: Je m'en sépare jamais.
3: Des nouveaux messages ?
4: En fait, oui. Et c'est toujours le même. Suis le delta du Naos.
3: Mais ça veut rien dire.
4: Je sais pas. J'ai l'impression que c'est une énigme.
3: Delta, ça peut être la quatrième lettre de l'alphabet grec. C'est une lettre qui ressemble à un triangle.
4: Ah. Ou alors, c'est le bout d'un fleuve avant qu'il se jette dans la mer et qu'il forme un grand triangle, comme le delta du Nil qui est pas loin d'ici. Suis le delta du Naos. Mais j'ai aucune idée de ce que c'est, le Naos. Peut-être un fleuve qui n'existe plus ?
3: Ou les lettres racontent n'importe quoi. Pense plus à ça, on va plutôt profiter d'Alexandrie. C'est un endroit super.
4: Ah. Ouais. T'as sûrement raison.
0: Le lendemain matin, nos deux amis se rendent au centre-ville, au milieu d'un parc, sur le site archéologique où vont travailler leurs parents.
3: Salut.
4: Salut, papa.
1: Salut, les enfants. Ça va mieux, on dirait.
5: Bonjour.
4: Papa.
1: Oui.
4: Samia. Je voudrais m'excuser pour...

0: hier.
1: Ah, c'est gentil.
2: Je comprends ce que tu ressens. On va faire en sorte que vous ne vous ennuyez pas.
3: Oui. Tiens, on va vous emmener au musée.
4: Paul, le musée, c'est intéressant pour les vieux archéologues comme nous. Les jeunes ont envie d'autre chose pour s'amuser.
3: Oui, t'as sûrement raison. Tina, Mousse, je vous présente Hilario Birkalam, qui dirige les fouilles ici.
4: Bonjour. D'ailleurs, je connais une bonne adresse pour faire du laser game. Pas loin d'ici.
0: C'est sûr que c'est plus vivant que la Vallée des Rois.
5: C'est pas un peu bizarre de faire des fouilles dans un centre-ville ?
2: C'est bizarre, mais c'est logique. L'Alexandrie moderne a été construite sur l'ancienne.
5: On dirait que vous avez déterré des colonnes de pierre. Elles font partie d'un temple grec ?
4: Oui, ce sont les vestiges d'un temple important. Les colonnes sont imposantes et on a retrouvé des traces des différentes salles qui constituent habituellement un temple. Le naos, l'adyton et l'opistodome. Je ne veux pas vous faire un cours, vous êtes là pour vous amuser.
5: Mais vous pouvez répéter les salles qui constituent habituellement un temple ?
4: Le naos, l'adyton et l'opistodome.
5: Le naos ?
4: Oui, le naos, c'est la partie centrale où se trouve en général la statue du dieu qui est honoré dans le temple.
5: Et le delta du naos ? Ça vous dit quelque chose ?
4: Ah non, ça me dit rien. Pourquoi tu demandes ça ?
0: Pour rien. Par contre, moi j'aimerais bien qu'on m'explique pourquoi on trouve un temple grec en Égypte.
2: Tu sais que nous nous trouvons à Alexandrie. Eh bien, la ville porte son nom parce qu'elle a été fondée par Alexandre le Grand, qui était grec.
4: Vous savez qu'Alexandre n'est pas exactement grec. Il venait de Macédoine, une région au nord de la Grèce. Et il est devenu roi très jeune, à 20 ans, en 336 avant Jésus-Christ. À la tête d'une grande armée, il s'est lancé dans une guerre contre l'Empire Perse, le pays qu'on appelle aujourd'hui l'Iran.
0: Pourquoi il est venu ici alors ? L'Égypte, c'est pas l'Iran.
4: C'est vrai, mais il est venu ici parce que l'Égypte était sous contrôle perse.
5: D'accord. Mm-hmm. Et il ressemble à quoi, ce naos ?
4: Ah, on est dessus.
5: Mais c'est tout ce qu'il reste ?
4: Oui. Nous n'avons trouvé que ces 4 colonnes.
5: Mousse, réveille-toi, les lettres commencent à bouger.
6: Le monde est en danger.
5: Protège la ceinture au diamant noir.
6: Mais c'est quoi encore ça?
5: Ça a l'air sérieux. Attends, quelle ceinture?
0: Il y a un E à ceinture.
5: Je l'ai mis à la fin.
0: Il y en a aussi un au début, ceinture C-E-I-N.
5: Comment tu veux que j'apprenne l'orthographe quand les mots s'écrivent n'importe comment? Le delta du naos te mènera à la ceinture au diamant noir. Mais ça veut toujours rien dire.
0: Au moins, les lettres savent écrire ceinture.
5: Qui tu es ?
0: Qui tu, plus loin ES, parce que sinon tu lui demandes qui tu es. Et c'est pas la même chose.
5: Ah, ça va ! Tu es la seule à pouvoir sauver la ceinture.
0: Bon, bah avec ça, on est bien avancé.
5: Attends, je crois que j'ai une idée. Viens !
7: Tina et Mousse ont profité de l'accalmie de la nuit pour retourner secrètement sur le site des fouilles et s'approcher des vestiges du temple.
0: C'est n'importe quoi. Et si quelqu'un nous voit, qu'est-ce qu'on dit ?
5: Mais personne ne viendra à cette heure-là. Mon père travaille beaucoup, mais pas encore la nuit. Alors on a trouvé le naos, maintenant il faut trouver le delta. Ça peut être une lettre qui ressemble à un D ou à un triangle. J'ai ramené une torche, on verra mieux. Si jamais on doit trouver un passage.
0: Non mais attends, on va pas repartir.
5: Non mais on sait jamais.
0: C'était quoi ça? T'as entendu? On est suivi.
5: J'ai rien entendu. De toute façon, on fait rien de mal. Alors, d'après Hilario Birkalam, le naos va de là à là, entre ces colonnes.
7: Plus de 2300 ans après leur construction, les épaisses colonnes doriques se tiennent encore partiellement debout. Tina, en inspecte toutes les cannelures, ses sillons et moulures verticaux parfaitement lisses, creusés sur toute la hauteur.
5: Mousse !
7: Quand soudain...
5: Mousse ! Viens voir !
0: Qu'est-ce qu'il y a ?
5: Il y a un défaut dans cette colonne. Le tri part un peu sur le côté, et là, avec cet autre trait, ça forme un petit...
0: Un petit triangle.
5: J'appuie dessus. Vas-y.
7: Le fameux delta. En pressant le petit triangle, Tina a enclenché un mystérieux mécanisme. La colonne s'entr'ouvre et laisse apparaître un passage intérieur qui s'enfonce dans le sol.
5: Oh, regarde! On peut descendre!
0: Attends, tu vas pas y aller quand même?
5: Non! Tina! Non! Tina, ça va?
1: Oui, j'y suis presque.
5: Allez, viens, remonte, je suis pas tranquille.
1: Il y a un tunnel en bas.

0: assez impressionnant.
1: Tu parles.
0: Allez, viens. Maintenant que t'es là, tu vas pas te dégonfler. Regarde, il y a un tunnel.
2: C'est avec une certaine appréhension que nos deux amis s'y engagent. Faible lueur, Tina et Mousse accèdent à l'intérieur d'un temple antique à un petit balcon depuis lequel ils assistent en cachette à une cérémonie rassemblant un grand nombre de guerriers en armes. Une femme aux longs cheveux noirs, vêtue d'une ample tunique blanche, lève lentement les bras vers le chef.
0: Ce truc, on dirait une cérémonie religieuse.
3: Oh, Alexandre, un fabuleux destin s'offre à toi. Je le vois, je le lis dans les signes que m'envoient les dieux. Tu seras roi du monde, Alexandre.
0: C'est Alexandre le Grand, ça m'en a tout l'air.
3: Avant de devenir roi, il te faudra surmonter maintes épreuves. Comme Héraclès, il te faudra, comme lui, quérir la ceinture au diamant noir.
4: Le pouvoir de cette ceinture est immense. Elle protège mon peuple depuis des siècles et rend celui qui la porte invulnérable.
5: Parle à travers l'oracle.
4: Je suis la voix de celle qui possède la ceinture au diamant noir. Je suis la reine des Amazones. Viens à moi et la ceinture sera tienne.
5: Où puis-je te trouver?
3: La voix est partie. Alexandre, il te faut trouver cette ceinture. Zeus te l'ordonne.
0: T'as entendu, Tina? Quoi encore? On dirait qu'il y a quelqu'un dans le tunnel derrière nous.
6: Mais non, arrête, écoute. Il part de la ceinture, là.
7: Tina, il y a du monde là-haut.
8: Tiens, attrapez-les. Oh non.
0: Vite, Mousse, rentrons.
2: Tina et Mousse rebroussent chemin et s'enfuient à toutes jambes dans le tunnel, puis remontent le temps jusqu'au monde moderne. 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
9: Tu recommences pas ça, ok? Promis?
10: 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C'était marrant. 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
2: Et coucou les petites curieuses et les petits curieux, attention, géant droit devant.
3: Bonjour, je m'appelle Julien et je voudrais savoir si les dragons sont de la même famille que les dinosaures. Merci.
2: Et merci à toi Julien pour cette question. Alors les dragons, si je ne me trompe pas, c'est une espèce imaginaire, les dinosaures... Une vraie famille d'espèces. Je suis avec Jean-Sébastien Steyer. Vous êtes paléontologue et il s'avère donc que vous avez travaillé sur les dinosaures, bien sûr, mais aussi sur les espèces imaginaires. Alors, avez-vous une réponse à cette drôle de question de Julien ?
4: Le lien entre les dragons et les dinosaures est intéressant parce que les tout premiers paléontologues qui ne s'appelaient pas en fait paléontologues, c'était des gens dans la Chine antique qui s'intéressaient aux fossiles, pensaient que les premiers fossiles qu'ils décrivaient, qu'ils trouvaient en fait dans les roches, étaient des dragons.
2: Ah oui ?
4: Mais c'est parce qu'on n'avait pas la connaissance aujourd'hui de toute l'anatomie, c'est-à-dire la morphologie des dinosaures.
2: Mais c'est-à-dire qu'ils avaient les histoires de dragons en tête et ils se disaient c'est du coup des os de dragons et pas des os de dinosaures.
4: Alors, un peu les deux en fait, ils avaient interprété des ossements comme des restes pétrifiés de dragons dans la mythologie chinoise qui vivaient en fait dans le ciel et qui redescendaient sur terre pour distribuer les richesses aux humains. Mais dans leur histoire, il fallait que le dragon remonte assez rapidement, sinon il tombait au sol pétrifié. Donc ils avaient eux-mêmes interprété, en fait, parmi les premiers fossiles de dinosaures, comme ces êtres imaginaires des dragons.
2: Alors qu'en fait, ça n'en était pas, évidemment, puisque les dragons, jusqu'à preuve du contraire, Jean-Sébastien Steyer, n'existent pas en vrai. Hein.
4: Les dragons n'existent pas.
2: Mais alors, même famille ou pas, pour répondre à Julien ?
4: Alors du coup, non, ce n'est pas la même famille.
2: Comment il se pose cette question, Julien ? Parce qu'on peut dire qu'il y a peut-être des similitudes dans les dessins, dans les illustrations qu'on voit. Est-ce que ça voudrait dire que les gens qui ont dessiné et imaginé les dragons ont pu, en revanche, s'inspirer des dinosaures ?
4: Oui, tout à fait. Et encore aujourd'hui, quand les spécialistes dessinateurs de dragons pour le cinéma ou les jeux vidéo, c'est ce qu'on appelle des créatures designers, imaginent et dessinent des dragons, ils ont mentalement, dans leur tête, ils pensent aussi à des dinosaures. Donc ils vont puiser dans la réalité des dinosaures, dans les formes réelles des dinosaures, qui ont souvent des plaques osseuses, des pointes, des piquants, des griffes, des dents pointues. Et ils vont se dire, tiens, je vais prendre ces caractères-là, qui sont des caractères de dinosaures, et je vais les mélanger dans une créature imaginaire que je vais appeler dragon.
2: Et donc, ça veut dire que dans les créatures existantes, qui ont existé en tout cas sur Terre, les plus proches des dragons seraient les dinosaures ou il y en aurait d'autres ?
4: Oh, il y en aurait d'autres parce qu'il y a plein de reptiles intéressants qui présentent aussi des caractères entre guillemets de dragons. Je pense au petit lézard australien qui s'appelle le diable cornu. Lui présente des petites cornes et plein d'écailles pointues qui pourraient évoquer un bébé dragon.
2: Donc, il y a de l'inspiration pour les créatures designers, c'est ça, hein ?
4: Exactement. Et en fait, on se rend compte que les animaux, qu'ils soient vivants aujourd'hui ou fossiles comme les dinosaures, nous inspirent pour imaginer des espèces imaginaires.
2: La créativité associée à la science, combo gagnant. Salut les matelots !
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1: Dans la vie, il y a les gens qui chantent faux. Façon vieille casserole qui queen. Et puis, il y a le niveau encore au-dessus. Il y a FFJ. Florence Foster Jenkins. Incroyable cette voix, n'est-ce pas? On dirait un grille-pain qui fait des bulles mélangé à un vieux tracteur rouillé. Oui, Florence Foster Jenkins chante mal, archi mal. C'est bien simple, chaque fois qu'elle ouvre la bouche, il y a quelque part dans le monde un crapaud qui pleure. Et pourtant, elle chante. Dévorée par le feu sacré de la musique, elle ne désire qu'une chose, rendre les gens heureux grâce au pouvoir de sa voix. Florence donnerait tout, je dis bien tout, pour accomplir son grand rêve, devenir une immense chanteuse d'opéra. Ça, par exemple, comment compte-t-elle s'y prendre avec sa voix de furet qui queen? Va-t-elle y arriver? Et si oui, par quel miracle? Voici l'odyssée de Florence Foster Jenkins, la pire et la plus incroyable chanteuse d'opéra du monde, la femme qui, paraît-il, savait tout chanter. Oui, sauf les notes.

La ville de Wilkes-Barre, tu connais? C'est au nord des États-Unis, dans l'État de Pennsylvanie. C'est là, dans la vive lumière d'un matin d'été, qu'est née Florence. Quand? Eh bien, oula, il y a ma foi un certain temps. Le 19 juillet de l'année 1868. Sa famille habite une grande maison à plusieurs étages au numéro 27 de la South Franklin Street. Allez, on pousse le portail, on entre! Tu le vois là, devant nous? L'homme qui fait claquer ses

0: C'est Charles Foster, le père de Florence. Mr. Foster est businessman. Il est dans les affaires, quoi. De l'autre côté du salon, debout devant la fenêtre, c'est Mary Jane Foster, la mère de Florence. Elle vient d'une grande famille, riche, connue, respectable. Bref, pas la peine de te faire un dessin. Chez les Foster, la porcelaine est fine et à chaque étage, le parquet brille. Avant d'avoir le chant et l'opéra dans la peau, la petite Florence joue du piano. Oh, c'est une passion dévorante, éclatante. Elle est d'ailleurs très douée. À toute allure, ses pieds, ses mains courent sur le clavier. Elle le sait, un jour, elle sera une grande pianiste professionnelle. Florence n'aime pas perdre son temps. À l'âge de 16 ans, elle annonce à son père...
1: Daddy.
0: Ça veut dire papa en anglais.
1: Wilkes-Barre, c'est joli, mais c'est super minus. Je veux aller étudier la musique en Europe.
0: Hélas, Mr. Foster ne l'entend pas de cette manière. Il fronce les sourcils, il tape du pied, ses moustaches frisent.
2: Non !
0: Crie-t-il en faisant claquer toutes les portes de la maisonnée.
2: Non !
0: Et la maison est grande, il y en a beaucoup. Tu comprends ? Pour Charles Foster, savoir jouer de la musique, oui, c'est sympa, ça fait cultivé, intelligent et même carrément chic. Mais de là en vivre, à gagner sa vie avec ça, oh, ça ne se fait pas du tout dans son monde. Et puis, sa fille, en plus du piano, il sent qu'elle a envie de pousser la chansonnette. En Europe, il le voit gros comme une maison, elle va vouloir apprendre, travailler sa voix et chanter devant un public. Et ça, comment dire, ce n'est pas possible. Florence n'est pas du tout douée pour le chant. Sa voix est tout bonnement atroce. Il le sait, il l'a entendu. Si elle se met à donner des récitals, les gens se moqueront et ce sera la honte, la méga maxi honte pour elle et toute sa famille. Voilà pourquoi, non, c'est non. Ah oui? Vraiment? Florence n'attend pas. Elle fait son baluchon, elle s'en va. Elle épouse un homme, beaucoup plus vieux qu'elle. Elle prend son nom, appelle-la désormais Madame Foster Jenkins. Autant te le dire tout de suite. Le mariage ne se passe pas bien du tout. À cause de son mari, Florence attrape une sale maladie. Tous les jours, elle doit avaler un médicament affreux, un mélange de deux poisons, l'arsenic et le mercure. Au bout d'un moment, ça va, quoi? Elle en a plein le dos. Crac, boum, badaboum, zoom, zoom, elle divorce. Alléluia! Elle est libre. Libre, mais archi pauvre. Son porte-monnaie est... archi vide. Pour gagner quelques sous, elle donne des cours de piano. Quelques mois passent. Un matin, elle ne comprend pas très bien pourquoi, mais elle a très mal au bras. Vraiment, c'est comme des aiguilles qui la piquent jusque dans l'épaule. C'est fistrement embêtant, car la douleur lui fait rater ses croches et ses doubles croches sur le clavier. Florence va voir un médecin, puis un autre. Il lui annonce la pire nouvelle du monde. À cause de sa blessure, elle ne pourra jamais devenir une grande pianiste professionnelle. En un quart de seconde, ses rêves se brisent, comme ça, crac, d'un coup net. Elle vacille, elle perd l'équilibre, elle tombe. Question morale, je ne vais pas te mentir, ce n'est pas la grande forme. Heureusement, ses parents ne l'ont pas oublié. Son père lui propose de revenir habiter chez eux, dans la grande maison de Wilkes-Barre. Mais, à une condition.
3: Tu dois renoncer à la musique. Tout ça, ça a assez duré.
0: Florence répond...
1: Oui, oui.
0: Mais dans sa tête, elle pense...
1: On verra ce qu'on verra, mon petit père. Je ne peux plus jouer du piano, soit, mais peut-être que je pourrais faire autre chose, qui sait.
0: Oui.
1: Youpi ! Peut-être même chanter !

Commence alors une drôle de période. Une période sans musique. Tu imagines ? Pour elle, c'est tout simplement insupportable. Mais ne t'en fais pas, cela ne dure pas. En 1909, son père meurt. C'est triste, je suis bien d'accord. Mais de l'autre côté, elle est enfin débarrassée de son contrôle. Et en plus, elle hérite de toute sa fortune. Les poches remplies de billets de banque, elle commence une nouvelle vie, elle déménage à New York. Yalla ! La ville est folle, incroyable, pleine d'énergie. Florence s'y sent comme un poisson dans l'eau. Évidemment, elle n'a pas oublié la musique. Malgré les secousses de la vie, elle continue de croire en ses rêves. Ce qu'elle a dans la tête, oh, tu t'en doutes, elle veut devenir une grande, une immense chanteuse d'opéra. Hélas, sa voix n'a pas changé. Elle est toujours atroce. Oh, allez, oh, c'est pas si grave. Elle la travaille, elle prend des leçons avec les chanteurs d'opéra les plus connus du monde. Depuis qu'ils l'ont rencontrée, ils ont chacun acheté un bon stock de boules qui est-ce. Quelques mois à peine se sont écoulés depuis la mort de son père. L'hiver, cette année-là, est particulièrement froid. Froid, mais beau. La neige a recouvert toute la 5e avenue, le ciel est bleu, la terre est blanche. Florence se dépêche. Il est 8h30 du matin. Elle est invitée à un super petit déjeuner à l'hôtel Astoria. Pas très bien réveillée, elle enchaîne les tasses de café. Elle se frotte les yeux lorsque... Oh ! Waouh ! Soudain, parmi la foule réunie en paquet près du buffet, elle l'aperçoit. Lui. Lui qui ? Mais Sinclair Bayfield, voyons ! Qui d'autre ? Il est beau, il parle bien, il est anglais. C'est un acteur sans grand succès. Sinclair a 34 ans, Florence... 41. Ils tombent éperdument amoureux l'un de l'autre. Ils ne se quitteront plus jamais. L'amour. Pardon pour cet horrible cliché, mais ça donne des ailes. Le temps est venu pour Florence de rencontrer son public. Elle décide de donner son premier concert. Nous sommes en 1911. Florence a 43 ans, elle s'apprête enfin à réaliser son grand rêve. Et pas n'importe comment, s'il vous plaît. Elle chante à une fête, c'est le président des États-Unis, William Howard Taft. Florence n'est pas nerveuse. Au contraire, elle se sent très sûre d'elle. Elle a pris des leçons avec les meilleurs chanteurs d'opéra du monde. Et puis, sa voix... Oh.

Sans blague, n'est-elle pas un cadeau des dieux? D'un signe de la tête, elle salue son public, elle ouvre la bouche, elle prend une grande respiration et puis...

0: Florence, de son côté, a les joues toutes rouges. Le récital à peine terminé, elle court retrouver Sinclair.
1: Oh, c'était incroyable! C'était puissant! C'était grandiose! Darling, comment tu m'as trouvée?
2: Oh, Florence!
0: Lui répond-il les larmes aux yeux.
2: Tu étais magnifique!
1: Magnifique? C'est vrai? Super! Alors, pas de temps à perdre. Je continue. Enfin, on continue.
0: Florence n'est plus seule à croire en ses rêves. Désormais, Sinclair est à ses côtés. Maintenant qu'elle est lancée, rien ne pourra l'arrêter. Pour le chant, Madame Jenkins dépense sans compter. Elle s'offre les services de grands musiciens et de compositeurs très talentueux. Elle continue les concerts, elle n'a peur de rien, elle s'attaque aux plus grands morceaux d'opéra. Parmi ses préférés, il y a l'air de la Reine de la Nuit dans le grand opéra de Mozart. La Reine de la Nuit est une reine féroce. Son chant, c'est un puissant appel à la vengeance, plein de douleur et de fureur. Aigu. Le rôle est archi difficile. Il repousse les limites de la voix humaine. Même pas peur, Florence se lance, elle le chante.

oui. Son interprétation est, disons, originale. Non conventionnelle. Quoi qu'il en soit, Florence rencontre le succès. Ça paraît complètement dingue, mais ils sont de plus en plus nombreux à venir la voir. Dans le lot des spectateurs, c'est vrai, il y a ses amis et puis des petits filous qui la flattent dans l'espoir d'obtenir ses faveurs ou bien de l'argent. Mais il y a aussi des hommes et des femmes qui la trouvent absolument fascinante. Pourquoi ? Eh bien, Florence a beau chanter atrocement mal, elle chante avec panache, avec fougue, avec du cœur, avec ses tripes, mais sans basket. Et puis, il n'y a pas à dire, notre diva des fausses notes a le goût du spectacle, elle sait se mettre en scène. Florence est une artiste totale qui fabrique elle-même ses costumes. Ses tenues sont folles, extravagantes et souvent pleine de plumes. Madame Jenkins ne recule devant rien. Elle est exigeante, envers elle-même, mais aussi envers son public. Il paraît qu'elle sélectionne ses spectateurs. Oui, oui, tu as bien entendu. Elle choisit qui pourra venir, ou pas, l'entendre chanter. C'est drôle, non? On dirait qu'elle vit dans une bulle. Florence est

0: tellement heureuse qu'elle n'entend même pas les critiques. De toute façon, Sinclair veille au grain. Il éloigne tous ceux qui disent du mal de sa voix. Ah ça, hors de question que quelqu'un brise les rêves de sa diva adorée. Le temps passe. Florence fait fureur. C'est la sensation du moment. Sa voix bizarre attire les foules. Son public la presse. Il veut l'entendre dans une grande salle. Et, ma foi, qui est-elle pour lui refuser ce plaisir? En 1944, Florence a 76 ans, elle loue le Carnegie Hall, l'une des plus prestigieuses salles de concert du monde. Les places se vendent en un quart de seconde, toute la ville de New York veut voir ça. Le 25 octobre, c'est le jour J. Pour Florence, c'est un grand moment. Chanter au Carnegie Hall, c'est comme mettre une couronne sur sa tête. Seuls les artistes les plus talentueux y donnent des concerts. Après toutes ces années, enfin, elle y est arrivée. Pour la première fois, elle a le trac. Bon, quand faut y aller, faut y aller. Elle entre sur scène. Elle s'avance. Oh, pétard! Mais il y a combien de personnes assises là devant elle? 500? 633? Tu parles? Pas du tout! 2800, oui! Elle transpire. Elle a les mains moites. Florence commence son premier chant. Très vite, elle se rend compte que quelque chose ne se passe pas comme d'habitude. La salle est dissipée, un peu agitée. Les spectateurs murmurent, ils se retournent, ils piapiatent. La cantatrice jette des coups d'œil paniqués en direction du public. Elle se demande.
1: Mais qu'est-ce qui se passe? Mes spectateurs chéris adorés, pourquoi ne m'écoutent-ils pas?
0: Hélas, elle n'a pas trop le temps de réfléchir. Soudain, un rire tonitruant, un rire énorme éclate dans la salle. Une femme se lève. Elle pointe Florence du doigt. Elle continue de rire. Elle rit de plus en plus fort. Son corps se tord dans tous les sens. Elle n'arrive pas à se retenir. Elle hoquette. Elle pouffe. Elle se fait pipi dessus. Elle fait tellement de bruit qu'on doit lui faire quitter la salle. Florence, en grande professionnelle, continue de chanter. Mais le mal est fait. Quelque chose en elle s'est brisé. Ce rire méchant qui s'est élevé d'un coup dans la salle. Elle a du mal à l'oublier. Toute la nuit, il résonne dans sa tête. Quelqu'un s'est moqué d'elle. Elle comprend la terrible, l'affreuse vérité. Le public la trouve ridicule, mauvaise, sans talent. Sa petite bulle de bonheur éclate. Florence n'est plus tout à fait la même. Un mois plus tard, elle meurt. Ses derniers mots sont, paraît-il,
1: « Ce devait être le poulet à la crème. »
0: Ça alors, que voulait-elle dire? Nous ne le saurons jamais. Certains croquent dans la vie comme dans des pommes. Florence Foster Jenkins croquait dans les fausses notes. Elle chantait faux, atrocement mal. Qu'importe, elle a chanté. Et c'était pour elle le plus important. Florence Foster Jenkins était-elle la pire chanteuse du monde ou l'une des plus originales? A-t-elle massacré la musique ou l'a-t-elle fait résonner différemment? Tu connais maintenant son histoire. Je te laisse te faire ta propre opinion. 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Te souviens-tu de la Castafiore, de ses bijoux, de ses costumes et de sa voix?
2: Alerte aux abris, elle va chanter!

0: Eh bien, il paraît que ce drôle de personnage serait directement inspiré de notre merveilleuse et incroyable Florence Foster Jenkins.
1: Coupé.

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1: Bonjour, vous êtes sur la boîte à blagues. Laissez votre message après le...
2: C'est l'heure de faire marcher vos zygomatiques. Allez, c'est parti pour la première blague.
3: Bonjour, je m'appelle Inès, j'ai 10 ans et demi et j'habite à Marseille. J'ai une blague pour vous. Que va acheter Dark Vador à la boulangerie?
2: Des étoiles en chocolat?
3: Trois pains et des tartatins parce que... Pain, pain, pain, tartatin, tartatin.
2: Une star waouh, Inès.
3: Pain, pain, pain, tartatin, tartatin.
2: Allez, on enchaîne.
4: Bonjour, je suis Léo, j'ai 6 ans, je suis en CE1 et j'habite au Mans. Qu'est-ce qui tombe sans tomber?
2: Un rendez-vous?
4: La nuit. Salut tout le monde.
2: Merci Léo. Allez, suivante.
5: Bonjour, je m'appelle Antoine de Chantemerle-les-Blés dans la Drôme. J'ai 8 ans, je vous propose une blague. Que dit une vache quand elle cambriole une banque?
2: Levez la patte en l'air?

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1: Chers amis, bonjour. Pour le spécial jeune de cette semaine bourguignonne en Côte d'Or, c'est le village de Messigny-et-Ventoux qui nous accueille, la commune de Messigny-et-Ventoux, commune d'un peu plus de 1700 habitants à 10 km au nord de Dijon, habitation, habitat individuel principalement, commune rurale donc, aux portes de la capitale régionale et aux portes de la superbe réserve naturelle du Val-Suzon, la haute vallée du Suzon. Le Suzon, c'est le nom de la rivière qui est un affluent de l'Ouche et le site classé couvre près de 3000 hectares de part et d'autre du cours d'eau. Il s'agit de beaucoup d'espaces forestiers, avec d'ailleurs une partie de forêt qui est communale ici pour Messigny-et-Ventoux, des pelouses sèches également, marais, espaces de diversité botanique et faunistique, pas moins de 14 espèces de chauves-souris. C'est par ailleurs un secteur très riche en gibier. D'ailleurs, donc, Messigny-et-Ventoux possède aussi sa forêt communale, qui est en passe, on le souhaite, de devenir forêt d'exception. Ce serait donc un label, en quelque sorte, cette forêt qui fait partie du Val-Suzon. Sur place, à Messigny-et-Ventoux, encore 4 agriculteurs céréaliers, des écuries, une société intéressante qui fait de la cartographie numérique en particulier, qui s'appelle la société Elabor. Et par ailleurs, il existe, vous le savez sans doute, si vous êtes dans la région, un pôle médical important à Messigny-et-Ventoux, le parc de santé avec des EHPAD, la Croix-Rouge, une maison de convalescence et une maison de nutrition. C'est de Messigny et Ventoux que nous jouons aujourd'hui avec nos deux candidats sélectionnés avant le début de l'émission, Clément Gauvin et Étienne Kong-Marie. Bonjour Clément.
2: Bonjour Nicolas.
1: Tu es en cinquième ?
2: Oui, c'est ça.
1: Mais où habites-tu ?
2: Bah, à Messigny.
1: Ah, tu habites Messigny. Alors, il y a toute une histoire à propos des habitants de Messigny. Oui, c'est ça. C'est un glorieux, comme on le disait autrefois, les habitants de Messigny étaient appelés les glorieux. On dit plutôt les Messiniens aujourd'hui, ou les Messignéens. C'est ça.
2: On dit pas.
1: On dit les habitants de Messigny, alors. Tu es là depuis longtemps, Clément ? Tu habites Messigny depuis longtemps ?
2: Depuis à peu près 2 ans, oui.
1: C'est relativement récent. Tu te plais bien à Messigny-et-Ventoux ?
2: Ouais.
1: Qu'est-ce que tu fais ? T'as des copains ? Tu as des activités sur place ?
2: Oui, bah, pas sur place, mais plutôt dans Dijon. Je fais de la chorale et du judo.
1: Il faut dire que tu es au collège à Dijon, c'est
2: ouais.
1: Ça. Ici, est-ce que tu profites un petit peu du Val-Suzon, jusqu'à quand même ?
2: Oh comme... oui, aller au balcon, là, en haut du Val-Suzon, oui, c'est une promenade agréable.
1: Il y a une belle vue.
2: Une très belle vue,
1: ouais. Donc il faut monter, on a une vue sur la vallée.
2: Oui, voilà, c'est ça. Et après, on peut continuer, on peut faire le tour de la petite colline et après revenir sur nos pas.
1: Est-ce que tu connais la fontaine de Jouvence ?
2: De non, j'y suis jamais allée.
1: Ah, c'est l'idée d'une balade. Mais il vient d'arriver quasiment à Messigny-et-Ventoux, Clément. Et il joue avec Étienne Kong-Marie. Bonjour Étienne.
3: Bonjour.
1: Tu connais, tu habites ici, non ?
3: Non, j'habite à Fontaine.
1: Ah, Fontaine-lès-Dijon, c'est pas loin, Fontaine-lès-Dijon. Tu connaissais Messigny-et-Ventoux ?
3: De non, mais j'y étais jamais allé.
1: De réputation même, disons-le.
3: Ah, évidemment, évidemment.
1: Réputation. Et toi, tu es en première ?
3: Exactement.
1: Donc le bac de français dans peu de temps. Déjà une perspective pour dans un an, un peu plus d'un an ?
3: Je sais pas exactement.
1: Pas du tout. Tu voudrais rester dans la région ?
3: Monter sur Paris avec un futur ambitieux et tout.
1: C'est vrai ?
3: Et un peu.
1: Ah, très bien. Qu'est-ce que tu veux devenir président de la République ou...
3: Si possible.
1: Possible, ouais. Autant taper très haut, hein, dans

0: Les ambitions.
1: Exactement.
0: Oui. Et par ailleurs, tu aimes bien jouer aux échecs.
1: Voilà.
0: Ouais, ça peut être pas mal pour la tactique, justement. et tu es musicien ?
1: Oui, je joue de la batterie.
0: Nous jouons maintenant au spécial jeune avec Clément et Étienne. Bonne chance. Première question bleue tirée au sort, une question de Pascal Perchet à Sainte-Adresse, en Seine-Maritime, à côté du Havre d'ailleurs. Et Pascal vous demande de citer deux, seulement deux, des cinq départements français d'outre-mer. On parle bien des départements. Deux parmi les cinq.
1: Guadeloupe et Martinique.
0: Bon, sans hésiter, Guadeloupe, Martinique, bonne réponse. La Guyane française également, La Réunion et Mayotte, département français d'outre-mer. Question bleue aussi d'Aurore Ploquin à Pérignat-lès-Sarliève dans le Puy-de-Dôme. Qu'est-ce qui différencie visuellement, disons, la chouette du hibou ?
2: Le hibou a deux sortes de petites oreilles, on va dire, sur la tête.
0: Et la chouette ?
2: La chouette n'en a pas.
0: Voilà, c'est ça. Alors en fait, ce ne sont pas des oreilles, ce sont des aigrettes, ouais, des plumes. Aigrettes, hein, voilà. Mais tu as raison, non, mais tu as dit des sortes. Parce que tout le monde pense que ce sont des oreilles. Visuellement, on dit, ben, le hibou a des oreilles. Plus précisément, oui, oui. Ce sont des aigrettes, donc des petites touffes de plumes qu'a le hibou et pas la chouette. Et la chouette n'a en effet pas d'aigrettes, celle à Notre-Dame, hein, sur l'église Notre-Dame à Dijon, qu'on caresse pour qu'elle porte bonheur, dit-on. Question bleue spéciale jeune de la part de Rose Cotin à Paris dans le 6e. De quel instrument jouait le musicien de jazz Louis Armstrong ?
2: De la trompette ?
0: Sans hésiter, il jouait pas de la batterie, hein, c'est ça ?
1: Ah non.
0: Ah non, non, non, il jouait de la trompette. Louis Armstrong. Clément et Étienne, question blanche maintenant de Brigitte Meunier à Prunay en Yvelines. Comment appelle-t-on les fruits du cacaoyer ? Des gros fruits. Et en fait, on utilise les fèves, les graines à l'intérieur. Le gros fruit du cacaoyer. Comment l'appelle-t-on ?
1: Les cabosses.
0: Les cabosses sont les fruits du cacaoyer à l'intérieur des fèves qui permettent donc de fabriquer le chocolat. Bravo Clément Gauvin et Étienne Kong-Marie. Nous jouons toujours avec vous et vous tentez maintenant de répondre à cette deuxième question blanche d'aujourd'hui, envoyée par Tite Rotter, qui est au Havre. On avait tout à l'heure une question de Sainte-Adresse, maintenant c'est du Havre même que nous vient cette question. Christophe Colomb est parti à la découverte de l'Amérique en 1492. On a donné son nom à un pays d'Amérique latine, lequel ?
2: La Colombie.
0: Ah oui, c'est facile, hein, c'est vrai, c'est logique d'ailleurs. La Colombie, d'après le nom de Christophe Colomb. Et cette question rouge de Gérard Souillard à Bédé, en Bretagne, département d'Ille-et-Vilaine, question postée sur franceinter.fr pour trouver les pages, pour nous envoyer via Internet les questions au jeu. Vous tapez sur un moteur de recherche « Question jeu des 1000 euros », c'est l'une des façons d'accéder aux pages indiquées. Comment appelle-t-on cette science qui consiste en l'étude de traces des temps anciens ?
1: L'archéologie.
0: Sans une hésitation et sans même une note du métallophone de Yann, les ruines de temples, les églises, les monuments de toutes sortes, de toutes époques, on appelle cela
1: l'archéologie.
0: L'archéologie. Bonne réponse. Clément Gauvin. Étienne Kong-Marie, Clément habite Messigny-et-Ventoux, c'est là que nous sommes. Étienne Kong-Marie est venu en voisin, il habite Fontaine-lès-Dijon, nous sommes en Côte d'Or sur France Inter. Voulez-vous vous arrêter ou alors tenter de gagner les 500 euros du...
1: On va tenter le banco.
2: Oui.
0: Et vous dites donc...
2: Banco, banco.
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0: Je vois que cette question nous vient du Vaucluse, de Caron, et c'est Jean d'Outremer qui l'a rédigé. À la pointe sud de l'Amérique du Sud se trouvent deux pays, l'Argentine et quel est le second ? Est-ce que vous visualisez la pointe sud, la terre de feu, etc.
1: Ushuaïa, tout ça.
0: Donc, Ushuaïa, exactement. Je rappelle la question parce que tout le monde joue avec vous, et notamment nos plus jeunes auditeurs, le mercredi, mais pas seulement, aussi les adultes s'amusent à tenter de répondre aux questions spéciales jeunes. Parfois on me dit « Ah, je réponds à toutes les questions le mercredi ». À la pointe sud de l'Amérique du Sud, on trouve donc deux pays. Il y a, nous dit Jean d'Outre-mer qui nous a envoyé cette question, l'Argentine. Quel est l'autre ?
1: Le Chili.
0: Le Chili, c'est l'autre pays. Bravo ! Amérique latine. 500 euros gagnés pour ce banco. Et peut-être une remise en jeu avec le... Vous connaissez l'émission, vous l'écoutez.
2: Oui.
0: Quand vous écoutez la radio, que vous dites-vous ? Vous espérez qu'ils vont continuer ?
1: Bah bien sûr.
0: Bah oui, mais ça, quand ils s'arrêtent, qu'est-ce que vous dites ?
2: Bah c'est un peu dommage.
0: C'est un peu dommage, voilà.
2: Mais après, la vie de chacun...
0: Exactement, voilà. Je suis d'accord. Alors tout ça pour en arriver à quoi, finalement, aujourd'hui ?
1: Super.
0: Vous êtes d'accord ?
2: Oui.
0: Tu es d'accord, Clément ?
2: Oui, oui.
0: D'accord, Clément et Étienne, contre le super banquier. Xavier Péloquin habite Ludon-Médoc, département de Gironde. C'est à Xavier que nous devons, donc vous l'avez compris, cette question à 1000 euros. Dans la pièce « Les femmes savantes » de Molière, on trouve une expression qu'il vous faut compléter. En fait, c'est un proverbe plus ancien, repris par Molière dans cette pièce. Cette expression à compléter est la suivante. « Qui veut noyer son chien ?» 3 points de suspension. Alors c'est une expression qu'on cite de temps en temps qui veut dire que quand on cherche à nuire à quelqu'un, on trouve toujours une raison. Et donc on dit « Qui veut noyer son chien ?» Quelle est la suite de cette expression ?«
1: Qui veut noyer son chien lui rajoute de l'eau. » T'as des idées hein ?
2: C'est un proverbe. Tombe dans le ravin.
0: Ou... C'est vraiment devenu un proverbe, quoi, maintenant, c'est ça. Mais bon, il faut le savoir. Les adultes le savent en général, oui, mais pour les jeunes, c'est plus dur. C'est le jeu. Nous arrivons au bout de la minute. Pardon. Qui veut noyer son chien ? Proposé.
2: Tombe dans le ravin.
0: Tombe dans le ravin, oui, ça pourrait être ça. Qui veut noyer son chien ? L'accuse de la rage, c'est ça. C'est l'expression, c'est le proverbe. Qui veut noyer son chien, l'accuse de la rage. Vous ne le connaissiez pas, mais vous aurez appris le sens, l'existence déjà de ce proverbe qui date du XIIIe siècle, repris ensuite par Molière. Ah, cette question super banco rapporte à Xavier Péloquin à Ludon-Médoc en Gironde 45 euros. Vous avez voulu jouer jusqu'au bout. Bravo Clément Gauvin et Étienne Pong-Marie. Je vous remets en main propre le livre... d'enquête et de jeu L'ombre de Vidocq, c'est une publication Larousse et également dans la même maison d'édition Larousse, Le français, une si fabuleuse histoire avec ses mots et ses proverbes. Bonne journée et à demain si vous le voulez bien.

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3: Et coucou les petites curieuses et les petits curieux, si je vous dis carapace.
4: Bonjour, je m'appelle Alice et j'ai 8 ans et demi. Et ma question c'est, si les tortues ont des émotions, comment peut-on savoir si elles sont contentes ou pas ? Merci.
3: Alors d'abord, tu voudrais savoir si les tortues ont des émotions. Et si oui, comment est-ce qu'on peut savoir si elles sont contentes ou pas ? C'est une très belle question à laquelle répond tout de suite Agatha Liévin-Bazin, spécialiste du comportement des animaux non humains. Vous êtes le nid de pie sur les réseaux sociaux.
5: Eh bien, déjà, merci Alice de t'intéresser aux tortues, parce que, comme les autres reptiles, les lézards, les serpents, ce sont un peu les grands oubliés des études sur l'intelligence des animaux. Et ça fait 15 ans à peine qu'on commence un peu à leur poser des questions sur leur mémoire, sur ce qu'elles peuvent apprendre et sur leurs émotions. Alors, est-ce qu'elles en ont ? Eh bien, la réponse est oui, comme tous les autres animaux, parce qu'en fait, les émotions, à quoi ça sert ? Eh bien, souvent, ça sert à rester en vie. Quand on a peur, eh bien, on se sauve, ça évite de se faire manger. Quand on est triste, on va se rapprocher des autres membres de son groupe et on peut être rassuré, réconforté. Les émotions, elles ont toujours un but et eh bien, nos petites tortues n'y font pas exception. Alors, comment on fait pour le mesurer ? Eh bien, c'est pas si simple parce qu'elles n'ont pas de sourcils, elles n'ont pas une grande mobilité de leur queue, de leurs pattes, etc. En revanche, il y a des attitudes qui peuvent permettre de voir comment elles se sentent. Par exemple, la vitesse à laquelle elles se déplacent, car une tortue, contrairement à ce qu'on pense, peut aller assez vite quand elle est motivée. S'il y a un truc très bon à manger, elle peut tracer la route. Pareil, si elle veut aller voir une tortue qu'elle aime bien ou un partenaire. Leur posture, la manière dont elles se tiennent, par exemple, si leur tête est plus ou moins sortie ou rentrée, ça peut montrer à quel point elles sont détendues. Une tortue qui est à l'aise, elle va pouvoir sortir sa tête, elle va être curieuse, elle va venir voir ce qui se passe, alors qu'une tortue inquiète, elle va plutôt se rentrer. Et puis, leur respiration aussi peut donner des indices. Une tortue qui peut être agacée, des fois, elle peut souffler un peu fort par le nez.
3: Ah oui ?
5: Oui, complètement. Et si on les embête, elles peuvent souffler comme ça pour montrer qu'elles sont pas trop contentes. Donc, c'est aussi un signal pour montrer qu'il ne faut pas insister. Et il s'avère, c'est tout récent, des tortues charbonnières à pattes rouges, dans un test pour savoir si elles sont plutôt optimistes, donc plutôt pleines d'espoir dans une situation, ou plutôt pessimiste.
3: Oh, mais ça, c'est vachement dur à savoir.
5: C'est hyper dur à savoir, mais ça a fonctionné. Et en fait, ce test, comment est-ce que ça se passe ? On pose la tortue dans une arène et on lui présente une gamelle dans laquelle il y a un truc qu'elle adore. Par exemple, un morceau de roquette, ce qui est vraiment leur péché mignon. Donc, imaginons par exemple la gamelle, quand elle est pleine et qu'il y a à manger, à tous les coups, à gauche, pouf, il y a de la roquette. Et dans un autre cas de figure, on leur met la gamelle à un autre endroit, à droite par exemple, et là, elle est vide. Et les tortues vont apprendre que quand, à gauche, il y a à manger, elles y vont vite. En fait, elles sont optimistes, elles se disent qu'il y a à manger, elles y vont. Alors qu'au contraire, quand c'est vide, elles n'y vont pas. Et le vrai test commence quand on va mettre la gamelle à un autre emplacement, par exemple au milieu. Comment est-ce que les tortues vont y réagir ? Si elles y vont très vite, on va se dire qu'elles sont plutôt optimistes, parce qu'elles s'imaginent qu'il va y avoir des bonnes choses à manger, alors que si elles y vont pas ou qu'elles mettent plus de temps, c'est qu'elles sont plutôt pessimistes. Et nos petites tortues, eh bien, on s'est rendu compte qu'elles étaient plutôt optimistes. On a aussi regardé voilà, comment elles sortaient leur coup, selon leur situation, et que les tortues, par exemple, les moins peureuses, étaient plutôt optimistes et qu'elles étaient prêtes voilà, à découvrir le monde et à être aventurière.
3: Voilà, halte aux idées reçues et à l'aventure, les tortues optimistes. 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

0: On s'écouterait pas une petite bestiole sur mon petit France Inter?
1: Quelle bestiole as-tu choisi? Quelle est cette bestiole de 7 cm à peine, au corps jaune, qui avance les pinces en avant en pleine nuit?
2: Malheur, un scorpion languedocien.
3: La

0: Tu vas pas me piquer?
1: Pitchoun, pourquoi tu t'affoles comme ça? Beau Dieu, ces humains, chaque fois qu'ils tombent sur moi, ils sont à deux doigts de faire pipi dans leurs pantalons. Pourquoi voudrais-tu que je te plante mon venin? Tu ne crois pas que j'ai autre chose à faire de mes nuits?
0: Mais je croyais qu'un scorpion ne pouvait pas s'empêcher de piquer, que c'était plus fort que lui.
1: Et voilà. C'est toujours pareil. Les gens ne racontent que des salades. Si je pique, c'est uniquement pour me défendre. Et mon venin ce soir, je l'économise. J'en ai besoin pour partir à la chasse aux araignées.
0: J'avance quand même prudemment vers lui. Il est trop bizarre, ce scorpion languedocien. On dirait le croisement d'un crabe et d'une araignée, avec ses huit pattes et ses deux grosses pinces à l'avant, qu'on appelle des pédipalpes. Brrr ! Et cette espèce de queue qui remonte à l'arrière me fait froid dans le dos.
1: Oh, je t'ai entendu. C'est pas une queue. Ce machin au bout de mon corps, c'est mon abdomen.
0: Oups ! Oui, pardon pour l'erreur. Contrairement à ce qu'on croit, le scorpion n'a pas de queue. Cet organe perché au-dessus de son corps et à l'opposé de sa tête, c'est le bout de son opisthosoma, c'est-à-dire son abdomen au bout duquel il y a une glande qui contient du venin. Un venin sacrément toxique qui provoque des vomissements, des diarrhées et parfois même des arrêts cardiaques. Dans le pire des cas, on peut en mourir.
1: En mourir. Quelle idée aussi de se promener comme ça dans la garrigue en pleine nuit, en tongs en plus. Il y en a qui ont l'amour du risque.
0: Mais je ne savais pas qu'il y avait des scorpions dans ce pays.
1: Ah, nous les scorpions, on aime la chaleur. Et pour ça, la Méditerranée, c'est un régal. Ah, le soleil, les cigales. Pas entendu un bruit, là?
0: Non, rien.
1: Oh, coquin de

0: un hérisson. Vite, tirons-nous.
1: Un gros hérisson a surgi de derrière un arbuste. Il se précipite vers le scorpion. Notre scorpion prend ses pinces à son cou. Il trotte aussi vite qu'il le peut du bout de ses huit pattes. Avec son tout petit gabarit, le scorpion ne fait pas le poids. Si le hérisson le rattrape, il n'en fera qu'une bouchée. Il est cinq fois plus gros que lui. C'est comme si moi, j'étais poursuivi par un rhinocéros. Le scorpion fait un écart et se glisse sous une pierre grâce à un petit creux dans la terre. Oh, le malin! Le hérisson fait le tour de la pierre pour tenter de la faire bouger. Mais il n'est pas assez costaud pour la retourner. Il recule, puis abandonne. Il s'enfonce dans la nuit aussi vite qu'il était arrivé. Hé, scorpion! Tu peux sortir! Le hérisson est parti! Méfiant, le scorpion pointe prudemment une pince, puis deux, puis sort complètement son corps de sa cachette.
0: Tu es sûr? Il est reparti, ce fada?
1: Ne me dis pas que tu as peur d'un hérisson. Toi, le scorpion, avec ta piqûre mortelle.
0: Ma piqûre, figure-toi. N'agis pas sur ce débile à piquant. Il me fiche les chocottes, oui. Bon, c'est pas tout ça, mais... je peux vraiment sortir de chez moi?
2: Les scorpions du Languedoc aiment creuser leur logis dans la terre sous des pierres ensoleillées. Celles-ci les protègent du froid et de leurs prédateurs. Les scorpions y logent parfois à plusieurs, mais chacun dans sa loge.
0: Oh, je suis tellement bien sous ma pierre que je deviens un peu casanier. Le soir, j'ai un peu la flemme de sortir. Mais il faut bien que je me nourrisse, donc... je sors quand même, toujours 45 minutes après le coucher du soleil. C'est un principe chez moi. Oh! Oh! Mais en parlant de casser la croûte, qu'est-ce que je vois? Une belle araignée toute velue. Je vais me la manger en tartare. Je vais me régaler. Et en plus, je meurs de faim. 4 mois que je n'ai rien avalé.
1: 4 mois? Tu faisais une grève de la faim?
0: Non, mais j'ai jeûné. Tu crois pas qu'en hiver, je vais mettre le nez dehors avec ce froid de canard? Jusqu'au mois d'avril, je ne sors pas le bout d'une patte.
2: Le scorpion est une bestiole frileuse. Si la température au sol ne dépasse pas les 10 degrés, il préfère rester sous terre et se nourrir d'insectes qui lui tombent sous les pinces, comme des punaises, des cloportes ou des perce-oreilles. Mais il est capable de ne pas manger du tout. Comme il n'a pas besoin de beaucoup d'énergie sous sa pierre, il peut tenir pendant 1 an sans rien avaler.
1: Oh ! Ni une ni deux, le scorpion s'est jeté sur l'araignée. Mais la bestiole ne se laisse pas faire. Elle se débat avec vigueur. Ses pattes s'agitent dans tous les sens. Le scorpion semble avoir le dessus. Il bloque l'araignée avec ses pédipalpes. Et aïe! Voilà qu'il la pique avec son abdomen injecteur de venin paralysant. L'araignée ne bouge plus.
2: Le scorpion se met à dévorer l'araignée vivante. Il la dépèce et la porte à sa bouche avec 2 petits crochets.
1: Brrr! Ça retourne l'estomac.
2: Le scorpion a comme 2 petites griffes au niveau de la tête, qu'on appelle des chélicères. Elles lui permettent d'amener les morceaux de la proie dans sa bouche. Le scorpion avale ses proies sans les mâcher, puis les digère dans une petite cavité. Sa bouche, en quelque sorte, en émettant des sucs gastriques. La proie réduite en bouillie est ensuite aspirée.
0: Quelle dure à cuire, cette araignée! J'avais peur d'être tout mouliga après 4 mois de diète. Mais ça va, je n'ai rien perdu de mes réflexes. Sa chair est délicieuse. Tu en veux un bout?
1: Non, sans façon, non.
2: Quand le printemps arrive, le scorpion devient tout d'un coup très actif. Il n'attend plus qu'une proie passe à sa portée, mais il part à sa recherche. Il ne recule devant aucune araignée. Il peut même dévorer des scorpions plus jeunes que lui s'il a trop faim.
1: Ça va le scorpion? Tu es rassasié? Mais pourquoi se met-il à frétiller maintenant? C'est manger des araignées qu'il met dans un tel état?
0: Mais non! Regarde-moi cette déesse de beauté. 3 jours que je la vois passer. Elle habite sous une pierre pas très loin de chez moi.
2: Je ne sais pas si c'est une déesse de beauté, mais un scorpion femelle s'avance vers nous. Décidément, elle pullule, hein, ces bestioles dans la garrigue.
0: Bouge pas, l'humain. Je vais l'accoster.
2: Notre scorpion saisit la femelle avec ses pinces, comme s'il lui donnait la main. Et que... Oh, c'est étrange. On dirait qu'il se met à valser.
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2: D'avril à juillet, les scorpions languedociens pratiquent la danse des amours. Le mâle mène le bal en marchant à reculons et en entraînant la femelle. Les deux scorpions peuvent ainsi danser jusqu'à 24 heures d'affilée.
0: J'ai quand même intérêt à me méfier. Elles sont belles, mais elles peuvent être sacrément traîtres, ces scorpionnes. À la fin de la danse, une fois qu'elles ont été fécondées, parfois, elles te piquent à mort. Et puis, elles t'emmènent sous leur pierre pour te dévorer.
2: Quelle horreur ! Mais tu as envie de continuer à danser avec elles ?
0: Oh, qu'est-ce que tu veux ? C'est le prix à payer pour avoir une descendance. Dans quelques mois, entre 30 et 70 petits scorpions vont naître. Ils se mettront sur le dos de leur mère, qui les portera pendant 1 mois. Bon. J'arrête de te causer, l'humain. Faut quand même que je me concentre et que je l'ai à l'œil, celle-là. Alors, adieu, Matt.
2: Salut, le scorpion, et bonne danse. Pendant cette aventure, nous avons entendu le mot opisthosoma. Est-ce un plat provençal à base de pistou ? Le nom latin désignant l'abdomen du scorpion ? Une maladie de la peau chez les Grecs. Oui, l'opisthosoma est bien le nom savant donné à l'abdomen du scorpion. Cette aventure était terrifiante, mais surtout, c'était bestiolement génial.
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1: Les contes de la Maison Ronde. Le petit poussé. Chapitre 5. Quelle drôle d'idée a eu le petit poussé. Pourquoi cette nuit-là a-t-il commandé à ses frères d'échanger leurs bonnets avec les couronnes de princesse des 7 filles de l'ogre qui dormaient paisiblement, poings et crocs fermés? Comme vous, je me pose la question. Sauf que moi, je connais la réponse. Il est 4 heures du matin. Et comme promis dans le précédent épisode, il va se passer quelque chose. Nous, nous le savons. Mais à l'époque où nos amis dormaient dans la maison de l'ogre, ils ne pouvaient pas le savoir. Mais il est comme ça, le petit poussé. Il a toujours un coup d'avance.
2: Vers 4 heures du matin, l'ogre a soif, très soif. Il n'arrive pas à dormir à cause de l'odeur si particulière de pain brioché qu'il sent dans la maison. Il va de nouveau dans la salle à manger pour se servir à boire. De là, il voit les petits bonnets sur les têtes des filles. Et il repense aux enfants tout frais qu'il aurait pu manger tout à l'heure. Sa gourmandise est irrésistible. C'est plus fort que lui.
3: L'ogresse dort comme un caillou. Si je me régale des petits garçons endormis, elle ne l'entendra même pas. Et demain matin, je lui dirai qu'ils se sont sauvés avant le lever du jour. C'est simple. Je vais les manger maintenant. Peu importe s'ils ne sont pas gras.
4: Et le voilà qui s'avance vers les petites ogresses. Car, à cause des bonnets, il pense que c'est nous, les garçons, qui dormons là. Depuis mon lit, je le regarde d'un œil à moitié fermé et là, croyez-moi, ça a été un carnage. Comme un crocodile, il s'est jeté sur les petites ogresses et il les a dévorées toutes les 7 d'une seule bouchée, tellement vite et tellement goulûment qu'aucune des fillettes ogresses ne s'est réveillée. Les petites ogresses dans son ventre, l'ogre a eu un hoquet terrible. Et là, une tresse de l'une de ses filles lui est ressortie par la bouche.
5: Une tresse qu'il a tirée du fond de sa gorge.
4: L'ogre regarde la tresse, éberlué d'abord, et tout à coup il comprend. Je le vois dans ses yeux, il comprend. Alors il ouvre sa bouche en très grand et il se met à pousser un hurlement.
5: Mais un hurlement!
4: Je n'ai plus jamais entendu ça, un hurlement horrible qui m'a fait dresser mes poils sur mes bras.
2: L'ogre a hurlé si fort que les loups se sont arrêtés dans la forêt. Ils ont écouté ce cri étrange et, même eux, ils ont eu peur.
4: Nous étions tous les 7 réveillés sur nos oreillers sans oser ni bouger ni respirer.

L'ogre s'est tourné vers notre lit. Il a avancé vers nous. Il m'a regardé droit dans les yeux et là, j'ai vu qu'il voulait nous avaler tout cru. J'ai crié à mes frères, « Sauve la vie !» Et on a sauté du lit dans tous les sens comme des souris. Et avant qu'il puisse faire quoi que ce soit, on s'est sauvés. On s'est sauvés très vite, on est sortis de la maison, certains par la fenêtre, d'autres par la porte, et on a couru, couru le plus loin possible, ensemble, sous la lune. On a couru, couru, couru. L'ogre a d'abord essayé de passer par la fenêtre. Mais il était trop gros. Il s'est coincé dans la fenêtre en hurlant et en agitant les bras. Nous, on courait, et toutes les couronnes de princesses tombaient pendant la course. On n'avait jamais couru aussi vite, mes frères. D'étaler devant moi. Il sautait au-dessus des branches cassées et des grosses pierres tombées en travers du chemin. C'était comme si la forêt ouvrait un chemin devant nous pour qu'on se sauve. Et moi, je courais si vite que j'avais l'impression de danser au-dessus du chemin et de m'envoler, porté par la magie de la forêt.

0: Ce qui est bizarre dans tout ça, c'est que l'ogresse ne s'est pas réveillée. Elle a continué à ronfler. Plus tard, elle a dit avoir fait un drôle de cauchemar cette nuit-là, mais c'est tout. L'ogre, lui, a réussi à se décoincer de la fenêtre. Mais entre-temps, les enfants avaient déjà couru bien loin. Et moi, la forêt, c'est vrai, j'ai un peu caché le chemin pour qu'ils n'avancent pas trop vite. Et puis cet ogre, il avait tellement bu et mangé qu'il était tout barbouillé. Surtout d'avoir mangé ses filles. Il en était malade. Vraiment malade, complètement écœuré. Le voilà qui décide de s'allonger tellement il est mal. De tout son long, à la lisière des arbres, la tête sur un rocher. Et après avoir fait une énorme pétarade avec ses fesses, il ferme les yeux et s'endort.
1: Oh là là! J'ai cru que son ventre avait éclaté, parce qu'on était tout près, juste derrière lui en fait. On était caché derrière la pierre qui lui servait d'oreiller. Quand il s'est mis à ronfler, on aurait dit que le jour entier se soulevait au-dessus de lui. J'ai pris mon courage à deux mains et je suis allé lui tirer les deux bottes de ses pieds. Je me disais qu'il allait courir moins vite s'il était pieds nus. Mais je ne savais pas que les bottes étaient magiques. Je les ai enfilées d'abord pour faire rire mes frères. Les bottes se sont immédiatement ajustées à ma jambe et je me suis senti grandir. C'était incroyable! En avançant un pied, waouh! Je me suis retrouvé de l'autre côté de la clairière. Mes frères n'en croyaient pas leurs yeux. Avec ces bottes aux pieds, j'avais l'impression de pouvoir marcher à pas de géant. En deux pas, je suis retourné voir l'ogresse qui était restée à la maison. J'ai frappé à la porte.
2: Oui, qui est là?
1: C'est moi, Pousset! Il s'est passé quelque chose de grave!
2: J'arrive! Laisse-moi mettre ma robe de chambre. Je ne suis pas encore levée. J'ai une drôle d'intuition. Mon mari, l'ogre, n'est pas dans le lit.
1: Justement! Je dois vous expliquer! Ouvrez!
2: Mais qu'est-ce qui se passe encore?
1: Ce matin, très tôt, votre mari est sorti et nous en avons profité pour partir, mes frères et moi. Sauf qu'un peu plus loin, nous l'avons retrouvé attaché à un arbre, bâillonné, avec un groupe de voleurs autour de lui. Le groupe sait que votre mari est très riche et il demande sa fortune en rançon pour le délivrer. L'ogre m'a passé ses bottes magiques pour que je vienne vous retrouver en urgence. Il dit aussi que vous pouvez me confier toute sa richesse. Je la porterai pour sa délivrance. Il dit qu'ensuite, il va revenir très bientôt, ne vous inquiétez pas.
2: Ah, si seulement tout cela pouvait bien finir.
0: Et l'ogresse donna à Pousset un coffre avec toutes les richesses de l'ogre.
1: Il me faudrait aussi des codes pour aller sur son compte en banque, madame.
2: Ah oui, bien sûr.
0: Voilà qui fut fait, aussitôt qu'il fut dit. Et en deux enjambées, Pousset rejoignit ses frères grâce au sortilège des fameuses bottes.

j'ai retrouvé mes frères et je les ai pris par la main, deux par deux. Et en trois allers-retours, j'avais transporté tout le monde à 1500 km de là. C'était grandiose. Nous étions enfin vraiment délivrés de l'ogre. Tellement joyeux. Nous étions un peu loin de chez nous, mais nous avons pu nous acheter à manger avec l'argent de l'ogre. Et nous avons pris quelques jours, près d'un village que nous ne connaissions pas, au bord de la mer, à vivre et à chanter comme des oiseaux.

0: Cette histoire nous avait fait grandir. Mais nous pensions quand même à nos parents, qui avaient peut-être encore faim, eux, et qui vieillissaient seuls en nous gardant quelque part dans leur cœur. Alors, toujours grâce aux bottes, nous avons retrouvé le chemin de chez nous. Nos parents étaient là, sur le pas de la porte. Ils avaient sorti deux chaises tournées en direction de la forêt. Tous les jours devant leur porte, ils nous attendaient. Nous avons pu vivre tous ensemble, tranquilles, grâce à la fortune de l'ogre. Ça aurait pu se terminer comme ça. Et puis un jour, le seigneur, qui prétendait nous protéger toujours, déclencha une guerre terrible, une guerre contre son voisin. Le seigneur disait que son voisin avait quelque chose qu'il n'aurait pas dû avoir, mais on n'a jamais compris quoi. Le seigneur se réjouissait car il dominait, disait-il, et nous allions la gagner, cette guerre, disait-il. Mais un jour, il y eut un combat plus violent et les deux seigneurs lancèrent des boules de feu tous azimuts. Et la forêt s'enflamma.
1: Oui. Moi, votre forêt, j'ai pris feu. Un feu qui risquait de s'étendre sur plusieurs milliers de kilomètres. Mes arbres s'embrasaient les uns après les autres. Et tous mes animaux se sauvaient pour trouver d'autres abris.
0: Alors, avec mes bottes fantastiques, je suis allé prévenir les avions-pompiers pour éteindre le feu avant qu'il ne se propage dans toute la forêt. J'ai aussi aidé à transporter les tonnes d'eau du fleuve en allant plus vite que le vent. Et grâce à mes efforts, nous avons réussi à sauver tout le bois. La forêt était la première richesse de notre pays, alors le Seigneur m'a remercié une fois de plus. Il m'a proposé une place d'agent spécial porteur de messages urgents avec mes bottes merveilleuses. En contrepartie, j'ai demandé qu'il mette fin à la guerre.
1: Oui.
0: Je leur ai dit, les arbres de notre forêt respectent un pacte secret. Ils ne peuvent pas se déplacer, mais en échange, ils vieillissent plus longtemps que nous, pendant des siècles, afin d'accompagner notre monde en oxygène, en fraîcheur, en verdure et en mystère d'histoire légendaire. C'est pas rien ça, hein ?

Rappelez-vous que moi, la forêt, je suis liée à vous. Je sers et je servirai toujours la vie. Parce qu'à l'intérieur de moi, oui, à l'intérieur de moi, la forêt tout entière, il s'accomplit une merveille. Il s'accomplit le cycle de l'éternité.

Et l'histoire s'arrête là. Elle aurait pu continuer longtemps, longtemps, longtemps, longtemps. Mais il faut bien que les histoires s'arrêtent parfois. Ça permet de souffler, d'emmagasiner des rêves, de se laver les dents et de s'inventer d'autres histoires. Et puis, quand une histoire est finie, elle ne disparaît pas. On la replie, on la garde dans sa poche ou on la glisse sous son oreiller. Et elle nous accompagne partout, si on se promène partout avec un oreiller. Et un jour, sans qu'on s'y attende, son sens profond vous apparaît clairement. La morale de cette histoire, au fond, je crois, c'est qu'il faut toujours refuser de manger de la soupe pour éviter de grandir et rester tout petit, comme le valeureux Petit Poucet. 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
4: Bonjour, je m'appelle Léna, j'ai 5 ans et demi. Je voudrais savoir pourquoi la foire du trône s'appelle la foire du trône. Merci, au revoir.
3: Et je répète ta question, Léna, pour être sûre qu'on l'ait bien comprise. Pourquoi la foire du trône s'appelle la foire du trône, tout simplement? Héloïse Galliard, vous qui êtes historienne, spécialiste des arts forains, donc les fêtes foraines, vous travaillez au musée d'ailleurs des arts forains à Paris. La foire du trône, c'est bien à Paris, dans le bois de Vincennes. Alors, est-ce que vous avez la réponse à cette question?
5: Alors oui, tout à fait. Eh bien, Léna, si tu regardes les fêtes foraines, ou les foires au manège. Quand on dit fête foraine, foire ou foire au manège, c'est toujours la même chose. Et à chaque fois, ben, y a un nom. Et ce nom, si tu regardes bien, ça nous donne des informations sur quand a lieu cette fête foraine ou sur où, dans quel endroit a lieu cette fête foraine. Par exemple, tu vas avoir la foire du printemps.
3: Bon, ben là, c'est au printemps.
5: Ben voilà. Et la fête du 15 août.
3: Le 15 août.
5: C'est pas trop compliqué. Et c'est la même chose avec l'endroit. À Bruxelles, par exemple, la grande fête foraine qui a lieu en été s'appelle la foire du Midi. Alors, c'est pas parce que c'est dans le Midi de la France, du tout, mais c'est parce qu'elle est sur le boulevard du Midi. Donc, elle a pris le nom de la rue où elle s'installe. À Paris, pareil, en été, tu as la fête des Tuileries. C'est une petite fête foraine qui s'installe dans le jardin des Tuileries. Alors, la foire du Trône, c'est l'une des plus vieilles foires en France. Elle a plus de 1000 ans.
3: 1000 ans, il y avait déjà des foires il y a 1000 ans.
5: C'était des, donc on est au Moyen-Âge, hein, il y a 1000 ans, mais c'était bien entendu pas des foires au manège, ça n'existait pas encore à cette époque-là, c'était des grands marchés. C'était des foires aux bestiaux, par exemple. Donc on y vendait des vaches, des cochons, mais aussi de la farine, du linge, et à Paris, on y vendait des cochons. Donc ça s'appelait la foire aux cochons. Elle avait aussi le nom de foire Saint-Antoine, parce qu'elle se trouvait Faubourg Saint-Antoine. Et en fait, le Faubourg Saint-Antoine, c'est une rue qui arrive sur la place de la Nation. Et donc, au milieu de ces cochons, au milieu des étals de viande, mais aussi des enclos, ben, on avait des personnes qui étaient là pour divertir les visiteurs. Des saltimbanques, des jongleurs, des acrobates, mais aussi des personnes qui avaient des petites attractions. Donc, on venait pour s'amuser aussi.
3: On faisait pas juste des courses, on s'amuse en même temps.
5: On faisait les deux, on dépensait de l'argent partout. Et petit à petit, les marchands sont partis, mais les saltimbanques sont restés. Et c'est comme ça qu'au XIXe siècle, il n'est plus resté que les forains. Et donc maintenant, avec leurs gros manèges, leurs attractions. Donc la foire est restée au même endroit, autour de la place de la Nation, mais a changé de nom. On l'a appelée à partir de ce moment-là la foire au pain d'épices.
3: Pourquoi les pains d'épices?
5: Parce que c'était la principale confiserie de la fête foraine.
3: Mais alors, donc, c'était toujours pas la foire du trône?
5: C'était toujours pas la foire du trône. Il a fallu attendre encore quelques années que la foire se développe autour de la place de la Nation, rentre dans toutes les rues adjacentes et s'installe en partie sur l'avenue du trône. Et c'est pour ça qu'elle a pris ce nom il y a plus d'une centaine d'années. Mais quand la foire a déménagé il y a environ 60 ans, on a gardé ce nom de foire du trône parce que la foire de la pelouse de Reuilly à l'entrée du bois de Vincennes, bah c'était quand
3: c'est
5: même un petit peu long.
3: Bon ben voilà, en tout cas, c'était juste le nom de l'avenue. 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
1: Il y a longtemps, très longtemps, des récits chargés d'épices, de soie, de diamants et de paillettes d'or ont fait un grand voyage.

0: Nous commençons notre aventure en 1701. À Paris, au premier étage de la petite auberge d'or, un homme au visage rond, aux yeux allongés et à la moustache rousse, travaille, assis à sa table. Ce moustachu s'appelle Antoine Galland. Depuis des années, une grande et folle passion fait battre son cœur: la culture arabe. Oui, il est fasciné par les langues et les traditions de ces pays qu'on appelle aujourd'hui l'Égypte, la Syrie, l'Irak, ou encore, appartenant à ce même Orient, la Turquie et l'Iran. Plusieurs fois, il s'est rendu dans ces merveilleux coins du monde. Là-bas, il a appris le turc, le persan et l'arabe. Et puis, il a ramené ce magnifique turban qu'il porte sur la tête, alors qu'avec beaucoup d'enthousiasme, il est en train de terminer une lettre.
1: Mon cher Omar, comment te décrire mon excitation ? Youssef, un ami syrien qui habite Paris, a reçu il y a quelques jours un livre qui, d'après ce qu'il m'a dit, vaut bien son pesant de cacahuètes. Il s'agit d'un ouvrage écrit en langue arabe rassemblant des histoires extraordinaires, connues sous le nom de Alf Layla wa Layla, Les Mille et Une Nuits. L'ouvrage est si précieux que le grand sultan de Constantinople en possédait un exemplaire dans sa bibliothèque. Fantastique, non ? Ah, j'en tremble, Omar, j'en tremble !
2: Aïe, d'ailleurs, je viens de faire un gros pâté. Bon, tu m'excuseras, je n'ai pas le temps de recommencer.
1: Je cours, que dis-je ? Je vole récupérer le livre. Allez, à plus, dans le bus.
2: Ah, non, pardon, ça n'existe pas encore. C'est pas grave.
1: Bisous !
0: Puis, il claque la porte en faisant trembler les murs. Pétard, quelle force ! Dans la rue, il court, il virevolte ! Enfin, il arrive chez son ami Youssef.
3: Antoine ! Oh purée, mais tu sens la vieille chaussette, mon vieux !
4: Oui, c'est la transpiration. J'ai couru, excitation, trop forte !
3: Bon, je comprends pas grand-chose de ce que tu racontes. Mais voici le fameux livre, tu m'en diras des nouvelles. En Syrie, on adore les histoires des mille et une nuits.
0: Antoine rentre chez lui, le sourire aux lèvres, le visage illuminé comme une ampoule. Toute la nuit, il la passe à lire. Comme un fou, comme un dingue. À mesure qu'il tourne les pages, apparaît une foule de personnages merveilleux et grandioses. Des sultans vêtus de velours, des vizirs chaussés de babouches d'or, des mendiants et les plus grands marchands de Bagdad.
1: Oh, j'adore.
0: Éclairé par la lune, il traverse le désert sur le dos d'oiseaux ensorcelés. Et là, attention ! Un homme court dans les ruelles d'un immense bazar. Il se faufile entre les sacs d'épices. Il renverse des paniers remplis d'étoffes, de perles, de bijoux. Pétard, il y a des trésors partout. Antoine découvre de fabuleux récits. Autrefois destinés à l'éducation des princes, ils ont circulé en Iran, en Irak, en Égypte, en Syrie. Ils sont passés de langue en langue, ils se sont enrichis, transformés, en s'inspirant d'histoires aussi vieilles que le monde. Des légendes d'Inde et de Mésopotamie, des mythes grecs ou encore de grandes aventures racontées au temps des pharaons. Alors, tu vois ce que ces mille et une nuits transportent, comme de puissants fleuves chargés de pépites d'or, c'est un peu, ici et là, des traces de toute la mémoire de l'humanité. Lorsque le soleil paraît, Antoine se glisse dans son lit.
1: Ah, magie. Merveilleux, oui. Ah, sublime.
0: Sont les derniers mots qu'il prononce avant de s'endormir. Le lendemain, quelques heures plus tard, il est debout. Débordant d'enthousiasme, il décide de traduire ses récits en français.
1: Il faut que les Européens connaissent toutes ces merveilles.
0: En même temps qu'il traduit, il ajoute des histoires qu'il a lues dans d'autres livres. Il coupe des morceaux et modifie certaines scènes. Enfin, son manuscrit semble prêt. Avant de l'envoyer chez son éditeur, il compte.
2: 1, 2, 3, 4, 5,
5: 35, 4, 36,
2: 7, 37,
5: 38, 9,
2: 40, 137, 138, 139, 180,
1: 281, 282, 282 nuits. Ah bah, non, non, non, là ça va pas du tout là. Le livre s'appelle Les Mille et Une Nuits. Il me faut beaucoup plus d'histoires.
0: À cette époque, de nombreux Syriens, comme son ami Youssef, se rendent à Paris. Parmi eux, il y a un certain Hanna Diab. Hanna Diab est un grand voyageur et bon sang, il en connaît des histoires. Hanna raconte à Antoine de nouveaux récits fantastiques, fabuleux, dont les héros s'appellent Aladdin ou encore Ali Baba. On y croise des lampes magiques, des génies, de puissantes fées et des princes amoureux. Subjugué,
1: wow.
0: Antoine ajoute ses nouvelles histoires à son manuscrit. Ainsi, les Mille et Une Nuits se transforment encore. Depuis plus de 1000 ans, ces folles aventures enflamment l'imagination de tous ceux qui les lisent. Ça alors, d'où tire-t-elle cet étrange pouvoir? Et que raconte-t-elle à la fin, ces histoires? Eh bien, justement, nous y voilà enfin. Savoir raconter une bonne histoire est parfois une question de vie ou de mort. Au cœur des Mille et Une Nuits, il y a un fabuleux personnage qui s'appelle Scheherazade.

0: Nous sommes dans un royaume, caché quelque part, entre l'Inde et la Chine. Ici, le soleil assèche la terre et tanne la peau des humains. Au milieu des villes blanches, immaculées, d'immenses tours bleues coiffées d'or chatouillent les étoiles. C'est l'un des plus beaux pays du monde. Il est gouverné par le sultan, Shahriar. Un soir, après avoir chassé le chacal doré pendant des heures, il est de retour dans son palais.
1: Bon, allez, à la douche.
0: Il pousse la porte de sa chambre lorsqu'il aperçoit la reine, son épouse, endormie dans son lit, dans les bras d'un autre homme. Aussitôt, le cœur du sultan se met à brûler. Il a du mal à respirer, il vacille, il se prend une porte, deux portes, trois portes. Fou de rage, il s'empare de son sabre. Nom de nom, mais qu'est-ce qu'il va faire? Arrêtez-le! D'un geste fou, violent, il embroche les deux amants qui meurent sur le coup. Les jours suivants, le sultan Shahriar est pâle à en frémir. Il a perdu l'appétit et n'a plus goût à rien. Il crie en se roulant par terre.
2: Pourquoi, pauvre cœur, ne peux-tu cesser de me faire souffrir?
0: Il tente tout pour apaiser sa peine. Il boit de la liqueur de rose, il prend des bains à température ambiante, il essaye même d'imiter les moutons dans les prairies. Bah, mon Dieu, mais qu'est-ce qu'il fait?
1: Bah, et ben quoi alors? J'ai lu quelque part que se rapprocher des animaux, ça pouvait faire du bien. Alors voilà, je tente le coup. Et je te rappelle que ma femme m'a trahi.
0: Oui, mais tu l'as surtout zigouillé, Shahriar. Tu viens de commettre un geste atroce, alors c'est peut-être la culpabilité qui te rend malheureux, non?
1: Oui, peut-être. Mais purée, mêle-toi de tes oignons. Bon, j'y retourne.
0: Un soir terrible, sombre, strié d'éclairs. Le sultan prend une horrible décision.
3: Chaque nuit, j'épouserai une nouvelle femme et je la ferai assassiner.
4: Quand? Qu'est-ce que tu as vu? Excusez-moi. Comme il parlait, j'avais un petit creux. J'en ai profité pour me faire un petit sandwich. Mais il est fou!
0: Oui, complètement fou. Nuit après nuit, le sultan épouse une nouvelle femme qu'il fait disparaître lorsque paraît le soleil. Les habitants du royaume tremblent de peur.
5: Mais alors, toutes les jeunes filles vont y passer?
0: Au café, dans le souk, au bord de la mer, partout. Les lèvres remuent dans tous les sens pour ne poser qu'une seule et même question. Comment arrêter la furie du sultan? Parmi les habitants de ce pays, il y a... Voyons... Jocelyne?
6: Bonjour, vous êtes bien sur le répondeur de Jocelyne?
0: Mariam?
7: Allô?
0: Oh, flûte. Nour?
6: Le numéro que vous demandez n'est pas attribué.
0: Ah. Oh. Sherazade?
8: Allô?
0: Ah, ouf! Sherazade est la fille du grand vizir et elle n'est pas loin de péter les plombs.
9: Non mais il est complètement givré, le sultan Shahriar. Et pourquoi mon père ne fait rien? Il est ministre, il pourrait l'arrêter.
0: Sherazade décide de sauver les jeunes filles du royaume. Oui mais... comment? Notre vaillante héroïne est d'une beauté à couper le souffle. Mais elle est surtout très vive, très fine, très maligne, très intelligente, très brillante, virevoltante dans son esprit. Elle est merveilleuse, elle est...
9: Mais tu n'en ferais pas un peu beaucoup, Laure?
0: Bah quoi? D'habitude, dans les contes, on en fait des tonnes sur la beauté des femmes. Et elles ont les cheveux longs, et les dents blanches, et blablabli, et blablablou. Avec toi, on peut dire autre chose, ça change un peu.
9: Ah, bon, d'accord.
0: Sherazade réfléchit.
9: Voyons, voyons, qu'est-ce que je sais faire? J'ai beaucoup d'imagination et je connais bien les histoires puisque j'ai lu à peu près 1000 livres.
0: Bim!
9: Bingo! J'ai trouvé.
0: Le lendemain, elle informe son père de son nouveau projet.
7: Mon père, le monde a assez déraillé. Il est temps de rétablir la justice. Je sais comment arrêter la barbarie du sultan. Pour cela, il faut que je l'épouse.
0: À ces mots, le grand vizir manque de tomber de sa chaise.
8: As-tu perdu la raison? Tu crois que toi, Scheherazade, avec tes petits points ou je ne sais quoi, tu vas réussir à changer les choses?
7: Avec mes petits points, non. Mais avec mon esprit, oui.
0: Le père finit par céder. Scheherazade se rend au palais du sultan, qu'il épouse à la tombée de la nuit. Puis, il lui adresse ses mots.
10: Tu sais ce qui t'attend, Scheherazade. Avant le lever du jour, ce sera quick, quick.
9: Oui, pour ça, on verra.
0: Puis, Scheherazade ajoute, en regardant le sultan Shahriar, droit dans les yeux.
9: Cette nuit et les nuits suivantes, je vous raconterai des histoires si merveilleuses qu'au lever du jour, impatient de connaître la suite, vous n'aurez plus du tout envie de m'ôter la vie.
0: Et ainsi,

0: Pour sauver toutes les jeunes filles de son royaume, notre courageuse héroïne raconte, chaque nuit, une nouvelle histoire au sultan.
1: Dans la capitale d'un royaume de la Chine...
0: Lorsque sa voix s'élève, dans le silence et l'obscurité, un monde enchanteur se dessine.
1: Il y avait un tailleur...
0: Dans les histoires de Scheherazade, la vie est pleine de magie et de danger. On trouve de magnifiques trésors et les mers cachent de fantastiques créatures. Ici, les humains sont grandioses et terribles. Et toujours, ils partent à l'aventure.
1: Ce héros était Aladdin.
0: Alors, qu'est-ce que tu attends ? Prends place, assieds-toi là, dans les tapis et les coussins de soie. Tends l'oreille et écoute. Enfin, si tu l'oses.
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2: 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Que prennent-ils ? Beaucoup de place.
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3: Bonjour, je m'appelle Louis. J'ai 9 ans. Ma blague, c'est mon premier et une boisson, mon deuxième et une boisson, mon troisième et une boisson. La réponse, café au lait. Au revoir.
4: Bonjour, je m'appelle Nestan, j'ai 8 ans et voici ma blague. Qu'est-ce qui est blanc, froid et qui finit par âne ?
5: Je sais pas.
4: La neige banane. Qu'est-ce qui est blanc, froid et qui finit par ir ?
5: Je sais pas.
4: La neige banane, je viens de te le dire.
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0: un jour j'irai. 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

0: Bonjour petits et grands scientifiques de France Musique. Dans ce nouvel épisode du Labo, nous allons nous poser une question immense. La musique est-elle capable de changer le monde? Par exemple, de le rendre un peu plus doux? Pour répondre à cette question SOSO, je te propose que l'on file sur la planète Philo. C'est parti, accrochez vos ceintures!
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0: La musique peut-elle changer le monde? Mais déjà, qu'est-ce que veut dire cette question? Est-ce que la musique peut mettre fin aux guerres? À la pauvreté, aux injustices? Ou tout simplement, est-ce qu'elle serait capable de rendre les gens plus heureux et par conséquent, de vivre dans un monde plus doux?
3: Eh ben dites donc, vous vous en posez de drôles de questions.
0: Puisque nous sommes des scientifiques en herbe,
3: eh ben c'est bien ce qui m'inquiète.
0: Je vous propose dans un premier temps d'aller voir ce qu'il se passe dans notre cerveau lorsque nous écoutons de la musique et donc de voir comment elle peut agir sur nos humeurs et donc sur notre comportement. On a déjà vu le parcours de la musique dans le cerveau dans plusieurs épisodes que vous pouvez réécouter. Alors résumons, allons droit au but. La musique est capable de venir réveiller le système limbique, le système des émotions. Lorsque l'on écoute ou que l'on joue une musique que l'on aime, cela nous fait plaisir, cela déclenche en nous de la joie. Et grâce à de nombreuses études qui ont été menées, on voit que certaines musiques réduisent le stress, l'anxiété. Certaines musiques peuvent ralentir le cœur et la respiration, et donc nous apaiser. Et quand on est moins stressé, on est plus calme, plus à l'écoute, plus ouvert aux autres. Alors imaginez 8 milliards d'humains un peu plus détendus. Peut-être que le monde irait déjà un peu mieux, non? Et ne dit-on pas que la musique adoucit les mœurs?
3: Mais mon pauvre Nicolas, vous rêvez?
0: Bah, je ne rêve pas toujours. D'ailleurs, quand on va au concert, on se retrouve entouré de dizaines, de centaines ou de milliers de personnes autour de nous, que l'on ne connaît même pas, qui n'ont peut-être pas la même vie, les mêmes opinions, les mêmes pensées, et pourtant, au concert, nous sommes là réunis ensemble pour partager un grand moment, pour célébrer l'art, pour vibrer grâce à la musique. Alors moi, ça me donne de l'espoir. La musique a le pouvoir de rassembler. Une récente étude faite en France montre que la musique est très importante pour vivre ensemble. Des scientifiques ont observé des enfants et aussi des animaux, bon, et qu'ont-ils vu? Que la musique aide à bouger en rythme, à faire ensemble et à partager des émotions. Comme si elle agissait telle de la colle, qui rapprocherait les personnes entre elles et qui renforcerait les liens.
3: Oh là là, mais qu'est-ce qui me colle?
0: Qu'est-ce que ça veut dire? Que la musique ne change pas directement le monde. Mais comme elle aide les gens à mieux s'entendre, à se rapprocher, elle pourrait, petit à petit, aider à rendre le monde meilleur. Imagine qu'il n'y a aucun pays. 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

Cette chanson s'appelle Imagine. Elle a été écrite en 1971 par John Lennon, qui faisait partie du célèbre groupe anglais, les Beatles. Est-ce que cette chanson a changé le monde ? Non, malheureusement. Mais elle est écoutée partout sur la planète depuis plus de 50 ans. Et elle transmet un très beau message : vivre ensemble en paix. Tu peux dire que je suis un rêveur. Mais je ne suis pas le seul. J'espère qu'un jour tu nous rejoindras. Et que le monde sera uni. Une chanson relativement simple, comme ici, dont on retient facilement la mélodie, est faite pour toucher le plus grand nombre, pour toucher les cœurs. Comme toutes les formes d'art, une chanson permet de partager des émotions, mais aussi de regarder notre monde un petit peu différemment. Et ça, c'est l'une des plus grandes forces de l'art, de la musique. C'est génial quand on y pense. Depuis toujours, la musique résonne en écho avec les grands moments de l'histoire. Pour réunir, pour célébrer, pour dénoncer, pour faire passer des messages. Voilà un exemple qui n'est pas tout jeune avec la symphonie héroïque de Beethoven. Il l'a composée en 1803-1804, il y a donc plus de 220 ans. Et pourquoi l'a-t-il composée ? Eh bien, pour célébrer le peuple, la Révolution française et tout ce que ça représentait à l'époque, c'est-à-dire la liberté, l'égalité,

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2: Et coucou les petites curieuses et les petits curieux, allez hop, on plonge.
3: Bonjour, je m'appelle Olivia, j'ai 9 ans et je voudrais savoir si les mamans dauphins allaitent leurs petits. Au revoir, merci de me répondre si possible.
2: Mais oui, c'est possible Olivia de te répondre. Te voilà sur l'antenne de France Inter, je suis avec François Sarano qui est plongeur et biologiste et qui va tout te dire. En tout cas, je l'espère, François Sarano. Alors, vous pouvez expliquer à Olivia si les mamans dauphins allaitent leurs petits ?
4: Et bien sûr, les mamans dauphins allaitent leurs petits, Olivia, parce que les dauphins sont des mammifères comme nous. Et ce qui caractérise les mammifères, c'est justement d'allaiter leurs petits. Et donc, les humains, les chiens, les dauphins, les cachalots, les baleines allaitent tous leurs petits, mais parfois un peu différemment. Il y a des dauphins qui peuvent téter avec la langue en prenant le téton de la maman, et puis il y a les baleines qui éjectent le lait dans l'eau, et le petit baleineau va juste engouffrer le lait très dense, comme du lait écrémé très très dense, et le manger. Et chez les cachalots, le petit va lui aussi, avec sa langue, envelopper le téton de sa maman, et puis téter, exactement comme un petit bébé humain. Et c'est très important. Ce lien par l'allaitement qui se tisse entre la mère et le petit est fondamental. C'est bien au-delà d'un attachement qui permet de nourrir le petit, de le faire survivre. Il y a un lien fort, sociétal après, qui se crée. Chez les cachalots, par exemple, le petit peut être aussi allaité par une nounou.
2: Ah bon ?
4: Oui, pas par sa maman uniquement, mais par une nounou. Eh bien, le lien affectif qui se crée avec la nounou est incroyablement fort et dure des années.
2: Des années, les bébés cachalots, ils grandissent et ils restent avec leur nounou ou leur maman.
4: Ils restent avec leur nounou et leur maman pendant des années. J'ai vu le jeune mâle Elliot téter sa maman à 6 ans. C'est exceptionnel, mais on le voit rester avec elle et nager de façon très étroite 7-8 ans.
2: Et ça, donc, ça vit combien de temps un cachalot ?
4: Voilà, 70 ans.
2: Ah oui ?
4: 70 ans. Mais lorsqu'il va être grand, le jeune mâle, Elliot par exemple, va quitter pour toujours le clan familial et jamais revenir dans ce clan familial. Mais pendant toute la période où il reste, eh bien, il est extrêmement lié à sa mère, à sa nounou, et parfois à sa babysitter. La babysitter, c'est celle qui garde la crèche. Elle n'allaite pas obligatoirement les petits, mais elle garde la crèche, elle les protège, elle leur permet de s'amuser.
2: Il y a tout ça chez les cachalots. Et chez les dauphins, il y a des clans comme ça aussi ou c'est
4: chez les dauphins, c'est plus individuel. Les sociétés sont plus lâches. Il y a des groupes qui se forment et qui peuvent se dissocier. Les groupes peuvent être extrêmement importants, hein, de plusieurs dizaines de...
2: Mais le lien, en revanche, entre la mère et son petit est très fort aussi chez les dauphins.
4: Très très fort, le lien chez tous les cétacés, le lien mère-petit est très très fort.
2: Oh, câlin dans l'océan.

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6: Bonjour, je m'appelle Zep et je vais vous raconter l'histoire de Max et de son premier jour d'école.

Ce matin, c'était le pire matin du monde pour Max. Il devait aller à l'école. C'était son premier jour d'école. L'école, il n'en savait pas grand-chose, à part une. C'est que c'était à l'extérieur, en dehors de la maison, et qu'il devait y aller tout seul.

0: sol. Max n'était pas rassuré. Il était rongé d'inquiétude. Il n'en avait pas dormi de toute la nuit. Bref, il flippait grave. Parce que le monde extérieur, il le connaissait. Tous les soirs, papa et maman regardaient le journal télé.
1: Le commerce extérieur français.
0: On n'y parlait que du monde extérieur.
2: 45 otages découverts.
0: Il y avait la guerre du monde extérieur, les bombes du monde extérieur, les attentats du monde extérieur, le terrorisme du monde extérieur, des gens qui mouraient sur des bateaux, dans des voitures, dans des avions. Que des trucs qui faisaient peur. Maman, elle l'avait déjà emmené se promener vers l'école. Et il avait regardé les enfants de la cour. Eh bien, ils avaient tous des têtes de monde extérieur. Des vraies têtes de méchants, de tireurs de cheveux, de voleurs de jouets, de coupeurs de têtes et d'arracheurs de zizi. Ils criaient, ils couraient dans tous les sens. C'était la guerre. Et aujourd'hui, qui est-ce qui allait être leur prochaine victime ? Max. Pauvre Max. Jeté en pâture dans la cour des zombies de l'école. Il avait supplié ses parents. « Et si je range ma chambre ? Et si je promets d'être le plus obéissant du monde ? Si je prends mon bain sans rose pétée ? Si je range mes chaussettes ?» Rien à faire. Papa et maman étaient intraitables, comme le président au journal télé. Ils ne négociaient pas. Max était foutu. Il était là, sur le trottoir, désespéré. Au-dessus de sa tête, papa et maman, à la fenêtre, lui faisaient un signe de la main. En vérité, ils le surveillaient, pour être sûr qu'il se rende au champ de bataille. Enfin, à l'école. Pauvre Max. Soudain, paf ! Un lutin apparut sur le chemin.
3: Ça n'existe pas, les lutins.
0: Pardon ?
3: Non, je dis, ça n'existe pas, les lutins.
0: Mais si, ça existe, pas dans la vraie vie, mais ça peut exister dans les histoires, comme les fées, les licornes, le Père Noël.
3: Le Père Noël, ça n'existe pas ?
0: Hein ? Non, si, non, c'est mauvais exemple, le Père Noël, bien sûr. Le Père Noël, on le connaît tous, avec sa barbe, c'est un copain. Non, les lutins, c'est ce que je voulais dire, c'est que c'est comme les fées, les licornes, Donc, un lutin apparut devant Max.
4: Tu n'as pas l'air joyeux, mon garçon.
0: Oh non, lui dit Max. « Je dois aller à l'école, c'est horrible. Je vais sûrement mourir. »«
4: Pourquoi tu mourrais ?» lui demanda le lutin.
0: « Parce que c'est le monde extérieur, c'est dangereux. Il y a la guerre, le terrorisme, les bombes, les méchants, les coupeurs de tête. » fit le lutin.
4: « Je n'ai pas vu beaucoup de coupeurs de tête ni de dangereux méchants à l'école. Quant à la guerre, où est-ce que tu as vu la guerre ?»«
0: À la télé, avec des bombes et des maisons en morceaux.
4: »« Bien sûr, ça existe et c'est très triste, mais... »
0: Ce n'est pas ici. Mais je sais que c'est pas ici, puisque c'est là-bas, à l'école.
4: Refit le lutin. Je te propose un truc. Je vais te transformer de manière à ce que tu n'aies plus peur.
0: Oh oui, dit Max. Transforme-moi en dragon, avec 6 têtes, 3 qui crachent du feu, 2 qui envoient des rayons mortels, et aussi...
4: fit le lutin. Je ne vais pas te transformer en dragon, parce que c'est très dangereux, les dragons. Ça vole, comme les pigeons. Mais... Imagine un caca de dragon qui tomberait sur la tête de quelqu'un.
0: Je promets d'être un dragon qui ne ferait jamais caca, dit Max.
4: Oula, en voilà une promesse difficile à tenir. Non, je vais plutôt te rendre invisible.
0: Invisible ?
4: Eh oui, invisible. Tous les méchants assassins de la cour d'école ne peuvent rien contre toi s'ils ne te voient pas. Mais tu dois me promettre d'être sage et d'y aller à l'école.
0: Oh, eh ben... D'accord. Le lutin disparut. Et Max aussi. Enfin, il devint invisible. Ses mains, ses pieds, même son cartable. Oh, génial ! Il entra dans la cour. Il pouvait regarder de tout près ses têtes de tueurs, de brigands, de zombies gobeurs de cervelle. Il ne risquait plus rien. Le monde extérieur n'était plus dangereux. Puis une sonnerie retentit. Tous les enfants entrèrent dans l'école et Max les suivit. Chacun s'assit sur une chaise, il fit pareil. Mais comme on ne le voyait pas, un autre enfant s'assit sur lui et trébucha. Ça déclencha un éclat de rire général et la maîtresse demanda à tout le monde de se taire.
5: Silence les enfants !
0: Max laissa la chaise à son camarade et resta debout, toujours invisible. Le garçon qui avait hérité de sa place se mit à parler avec son voisin. La maîtresse les fit taire.
5: Ça suffit.
0: Et ils échangèrent un clin d'œil. Max se sentit complice aussi. Il leur envoya un clin d'œil invisible. Au pupitre, juste devant, il y avait une fille avec une longue tresse. Max la trouva jolie. La fille, pas la tresse. Enfin, la tresse était jolie aussi. Et puis, ce fut la récré. Max resta près de la fille à la tresse, qui s'appelait Zoé. Elle parlait avec les autres filles.
1: Il est mignon, Balthazar. Moi, je préfère Charles.
0: Max pensa, c'est parce que vous ne m'avez pas vu. Cette pensée l'amusa. Puis l'attrista. Zoé ne le trouverait jamais mignon si elle ne le voyait pas. Il s'en alla vers un groupe de garçons et de filles qui jouaient au foot. Max avait déjà vu ça à la télé. Et il avait même fait des matchs avec papa, sur la console. Il se mit à jouer avec eux. Il courait derrière le ballon. Il allait shooter, mais un autre joueur arriva et comme il ne le voyait pas, bam, il le percuta. Il le fit voltiger 2 mètres plus loin. Mais oui, il vaut mieux éviter le foot lorsque vous êtes invisible. Plus loin, 2 filles rigolaient en dessinant dans leur cahier. Max voulut rigoler avec elles. Il savait bien dessiner, Max. Surtout un gros chat à lunettes qu'il avait nommé Patapoufette. Mais son crayon invisible sur son cahier invisible faisait un dessin invisible. La cloche a sonné la fin de la récré. Tout le monde est retourné en classe, Max aussi. Ensuite, la maîtresse a fait des groupes de 3 pour faire le jeu des présentations.
1: « Salut, je m'appelle Elsa et j'aime la danse et je veux être aussi parachutiste. »
0: Max, évidemment, ne fut pris dans aucun groupe. Il écouta tout ce que dirent les autres. Et c'était très bizarre. Pas un ne voulait devenir étrangleur, ni assassin ou lanceur de bombes. Pas un qui aimait couper la tête de son voisin ou faire la guerre. C'était un monde extérieur, mais pas du tout comme celui des infos, où on ne parlait jamais de ceux qui aiment le parachutisme ou qui savent cuisiner la tarte aux abricots. Alors il dit juste à haute voix « Salut, je m'appelle Max. J'aime pas trop le journal télé, mais je sais dessiner les chats à lunettes. » Et, disant cela, il apparut devant les autres. Zoé lui répondit
1: « Salut, Max !»
0: Il vit alors qu'il avait déchiré son pantalon en tombant au foot. Il rigola. Max ne revit plus jamais le lutin, même si parfois, lors du test de gymnastique ou du rendez-vous chez le dentiste, il aurait bien aimé pouvoir, encore une fois, être invisible. Ce jour-là, Max rentra chez lui plus léger, en ayant appris 2 choses. 1. Le monde extérieur est bien plus chouette qu'à la télé. 2. Il était peuplé d'enfants comme lui, ou presque, parce qu'il y avait aussi des filles avec des tresses. Par contre, il n'avait pas pu savoir si Zoé le trouvait mignon. Mais on ne pouvait pas tout apprendre le premier jour. Et voilà, l'histoire est finie et maintenant, au lit.

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2: Bonjour, je m'appelle Lou, j'ai 8 ans et demi. J'habite à Colville et j'ai une blague pour vous.

0: l'auto se fait cambrioler. Et avant de partir, il dit au voleur, « Attendez, n'oubliez pas mon cahier de maths. Au revoir, bisous, bisous. »
1: Non mais j'adore.
2: J'ai une blague. Maman, papa, crie Toto. J'ai eu 20 sur 20 en dictée. Bravo, s'écrie son père. Qu'aimerais-tu avoir comme cadeau? Une bicyclette, dit Toto. Tu l'auras, mais épelle-moi le mot bicyclette, dit son père. En fait, je préférerais un vélo, dit Toto.
3: À toi, Jasmine.
4: Toto est aux toilettes. Sa maman lui dit, pourquoi tu laisses la porte ouverte? Parce que j'ai peur que quelqu'un regarde par le trou de la serrure. Au revoir.
1: Trop bien cette blague.
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1: Alors, dans la famille des lanthanides, je voudrais l'ytterbium.
2: Pioche !
1: Oh non, il me manque plus que celui-là pour faire famille.
2: Mais chut, Abel ! Gardez ça pour vous, et après vous dites que c'est moi qui suis nul en secret.
3: Mes petits silex, je m'apprête à battre Abel à plate couture au jeu des 11 familles des cailloux.
1: Professeur, vous croyez qu'on est cool ?
2: Bah, bien sûr qu'on est cool ! On enregistre un pouscast dans lequel on partage à nos fans une partie endiablée de jeu des 11 familles des cailloux. Il n'y a pas plus cool ! Et puis, nous travaillons au BRGM. Et BRGM, c'est pas le bureau des roupillons et des grosses moumoutes. Non, non, non. BRGM, ça veut dire Bureau de Recherche Géologique et Minière. Ça claque. Allez-y, trouvez-moi un métier plus cool que géologue.
1: Bah, ma cousine, elle est bassiste dans un groupe de rock.
2: Pouf ! Nul ! Ringard ! Est-ce qu'elle a un marteau dans sa besace ?
1: Non.
2: Est-ce qu'elle a déjà découvert un volcan sous-marin ?
1: Non.
2: Est-ce qu'elle utilise de l'acide chlorhydrique dans son métier ?
1: Bah non, elle n'a pas besoin de détecter le pouvoir astringent d'un caillou pendant qu'elle fait son solo de guitare.
2: Bouh ! Nul comme métier ! C'est qui la plus cool, c'est moi ? C'est qui la plus cool, c'est moi ?
1: Professeur, on a reçu une lettre dans la caillou lettre, regardez.
4: Yeah, bonjour professeur Caillou, salut Abel, c'est Néo Jim. Je bosse dans un milieu rude, juste pour vous dire, c'est destructeur, c'est bruyant. Mais moi, j'aime la poésie en fait. J'aime le clapotis des vagues, les rencontres, et j'ai beau être du métal, mon cœur il est tout mou et argenté. Tels les reflets d'un soleil d'été.
5: Voilà. Bon, PS, soyez pas trop dur, je débute en poème.
1: Ah, Caillou en détresse, on arrive à toute vitesse.
2: Oh, ça rime. Et nous aussi, on est des poètes, hein. Des poètes cool.
1: Professeur, on va pas du tout réussir à escalader ce grillage, là. On n'est pas des Yamakasi.
2: Oh, parlez pour vous, Abel. Moi, je suis vice-championne de France senior de freerunning.
1: Comme quoi, on en apprend tous les jours. Et donc là, vous voulez qu'on franchisse ce grillage barbelé pour entrer par effraction dans l'usine dans laquelle Néodyme travaille.
2: Mais chut enfin, Abel. Bah c'est comme pour les 11 familles, on n'annonce pas tout fort ses intentions. Bon, allez, go.
1: Aïe.
2: Ouf, allez. Oh.
1: Professeur, je vais jamais y arriver là.
2: Mais si. Si vous pouvez modéliser le sous-sol jusqu'au centre de la Terre sur votre ordinateur portable en pleine expédition à l'autre bout du monde, monter seulement 4 mètres en banlieue d'Orléans, ça devrait être du gâteau.
1: Oui, mais j'ai pas besoin de mes muscles, moi, pour modéliser un sol.
2: Le cerveau, c'est un muscle, et le vôtre, il a des tablettes de chocolat. Ne lâchez rien, Abel, littéralement, parce que si vous lâchez, vous, ben vous, oui, vous tombez, hein.
1: Allez.
2: Et voilà, c'était pas si difficile.
1: Oh, et pourquoi on n'est pas passé par la porte ?
2: Parce que j'ai eu un petit souci avec le gardien. Je veux plus jamais le voir de ma vie. En fait, il m'a arnaqué sur le bon coin. C'est lui qui m'a vendu le jeu des 11 familles. Vous n'aviez pas vu qu'il manquait une carte.
1: Bah laquelle ?
2: J'ai pas envie d'en parler.
1: Bah si, laquelle ? Pardon, vraiment, j'entends pas là.
3: L'ytterbium.
1: Oh, c'est pour ça que j'arrivais pas à faire famille. Vous êtes impossible, professeur.
2: Mais chut, Abel ! Vous allez nous faire repérer. Faites comme moi, mettez votre cagoule.
1: Oh, mais je suis obligé.
2: Oui, c'est pour passer incognito.
1: Mais elle est orange, à fleurs.
2: Eh ben la prochaine fois, j'en tricoterai une toute noire. Mais là, pour le moment, c'est tout ce que j'ai, excusez-moi. Bon, vous voyez la remorque là-bas, avec toutes les plaques de métal ? Eh ben on va sauter dedans, et elle nous amènera directement dans l'usine.
1: Les petits silex, nous voici dans une fonderie, une grosse usine dans laquelle on fond le métal et on le met dans des moules. Et ensuite, on le découpe.
2: Il faut qu'on trouve Néodyme. Attention, Abel, penchez-vous. Pfiou ! Vous l'avez échappé de peu, hein ? Il est puissant, ce laser qui découpe le métal.
4: Hop, hop, hop, on arrête tout, il y a des étrangers. Eh, vous êtes pas de l'usine, vous, c'est hyper dangereux de venir ici. Surtout sans casque.
2: Non, mais j'ai tricoté des cagoules, ça suffit pas ?
4: Je crois pas, non.
2: Bon, eh ben je l'enlève, alors.
4: Professeur Caillou, je vous avais pas reconnu, vous allez bien ? Et vous, vous devez être Abel. C'est moi qui vous ai écrit, Néo Jim. C'est moi dans le laser là, avec mon pote grenade yttrium aluminium. C'est un cristal. Et c'est pas passé loin, hein. Un peu plus et vous étiez coupé en deux, hein. Et mais on va pas rester là, suivez-moi, il y a une salle de pause.
3: Mes petits silex, c'est très impressionnant cette usine.
1: Et terrifiant aussi quand même.
3: Il y a du métal en fusion orange et on a l'impression de voir plein de mini surfaces de soleil.
1: Mais dangereux aussi.
5: Ouais, c'est tout le problème, hein, je vous cache pas. Je transperce, je découpe, je détruis, je rapièce. Toujours dans la violence, jamais dans l'allégresse. Mais derrière cette armure, je suis tout sauf un dur. Je veux sortir du carcan, montrer ma vraie nature. Marre de ce travail dangereux et destructeur, je veux aimer les choses et ne pas leur faire peur.
1: Mais tu sais, Néodym, la destruction, ça peut être cool, hein. Tu peux être un laser qui aide les gens. Par exemple, certains de tes potes, ils aident à guérir les maladies des yeux en détruisant des petites parties malades près de la rétine.
2: Et moi, c'est grâce à un laser au néodym que j'ai pu effacer mon tatouage.
1: Voilà, elle a pu effacer son tatouage. Quoi ? Vous aviez un tatouage ?
2: Oui, c'était le tableau périodique des éléments. Oh, je l'ai effacé, c'était trop vulgaire. Mais j'ai gardé mon dauphin sur la hanche, bien sûr.
1: Waouh, je pensais vraiment pas que vous étiez ce genre de personne.
2: Oh, bah comme on dit, on ne juge pas un sol à sa couche stratigraphique. Bon, mais à ce qui paraît, tu veux sortir d'ici ?
5: Ah, mais carrément, plus que tout, moi je me sens attiré vers le dehors.
1: D'accord, mais on peut passer par la porte ?
5: Je suis pas sûr qu'on me laisse sortir.
2: C'est vrai, mais tu es capable d'ouvrir une nouvelle porte ?
5: Bah ouais, carrément. C'est le côté pratique d'être un laser. Hé, Cristal, tu veux bien me filer un coup de main ?
6: Yttrium, aluminium et néodym, formation laser !
3: Mes petits silex, nous assistons à une scène incroyable. Quand Néodym et son ami Cristal travaillent ensemble, ils produisent un laser surpuissant. Ils viennent à l'instant de découper une porte dans le mur de l'usine.
5: Et voilà, c'est ouvert. Merci, Cristal.
7: Bonne route.
3: Nous nous dirigeons à présent vers le fleuve.
5: Hé, hey, professeur Caillou, vous racontez tout minute par minute dans le micro, là, pour votre podcast ?
3: Ah oui, je raconte tout. Vous voulez essayer ? Vous pourriez leur dire ce qu'on fait ? Attention, hein, j'appelle les auditeurs et les auditrices les petits silex.
5: Ouais, bah carrément, je... les petits silex, coucou, moi c'est Néodym, je suis enfin libre, je sens mon amour du monde et des choses grandir en moi, comme un champ de force qui me permettrait de me connecter à mon prochain.
3: Oui, on appelle ça un champ magnétique.
5: Je préfère dire champ d'amour, tu vois, un champ d'amour qui attire, c'est un frémissement, c'est un bouillonnement. Mes petits silex, je sais pas ce qui se passe, j'ai jamais ressenti ça.
1: Et ton champ magnétique pourrait être encore plus puissant. Tiens, passez-moi mon panier repas.
2: C'est pas du tout le moment de manger une choucroute, Abel, franchement. En plus, froid, c'est dégoûtant, hein.
1: Mais non, c'est pour Néodym. Regardez, là, il y a un petit récipient en verre. Et bah, dedans, il y a de l'oxyde de bore. Et dans ma gourde, il y a du fer.
2: Enfin, il y a surtout de la choucroute, hein.
1: Plus pour longtemps. C'est pour toi que je fais ça, Néodym. Hein. Tiens, prends mon petit récipient en verre, là. Tu prends ma gourde et tu vas voir ce qui va se passer.
5: Ok, bah, il se passerait... Wow! Il y a une plaque d'égout qui vient de se coller à moi. Bon, bah, je vous disais, il se passerait... Wow! Une barrière! Ok, qu'est-ce qui se passe, en fait?
3: Tu attires les choses.
1: Grâce au fer de ma gourde et au bord contenu dans le verre, tu es un aimant, Néodym.
5: Un aimant? Vas-y, ça sert à quoi?
1: Bah, par exemple, à faire de la magie. Comme moi, je suis magicien amateur.
2: Ah bon? Parce que vous êtes nul aux cartes, hein, si je peux me permettre.
1: Alors, je fais un tour de lévitation. Je fais léviter une fourchette. Comment, me direz-vous ?
2: Bah comment ?
1: Eh ben, j'ai une bague en néodyme. Lorsque je passe ma main au-dessus de la fourchette, elle flotte dans les airs, sans que je la touche. Tout le monde croit que je fais ça avec la force de mon esprit, mais c'est la bague aimantée qui fait tout le travail.
2: Chut ! Je ne veux pas en savoir plus ! Un magicien ne révèle jamais ses tours, Abel. En revanche, il y en a un qui a le droit de discourir sur la puissance des aimants au néodyme. C'est bien le docteur en géologie, Nicolas Charles. Alors lui, il a une magnifique collection de cailloux. Il a même, dans son bureau, le plus vieux caillou de France qui vient de La Hague. C'est un as des cailloux. Il s'y connaît.
1: Et il est en ligne, là. Je viens de l'appeler.
2: Allô ? Nicolas ! Tu es revenu du Malawi ?
8: Oh là là, oui, quelle aventure. Tu sais que j'ai même eu une migale dans la douche.
2: J'ai pas le temps pour ton blabla. Est-ce que tu t'y connais en aimant ?
8: Ouais, j'en ai sur mon frigo.
2: tu me feras toujours rire. Oh, non, là je te parle d'un aimant tellement puissant que c'est le frigo qui serait collé dessus. On est avec néodyme.
8: Ah ouais, bah il est super impressionnant ce petit bout de métal. Mais tu sais que le néodyme, quand on l'allie avec le fer et le bore, eh ben il permet de faire des aimants parmi les plus puissants du monde. Bah tu vois d'ailleurs leur champ magnétique, donc c'est l'auréole de force qui les entoure, eh ben ça exerce une très grosse attraction sur les matériaux qui contiennent du fer. Et donc du coup, il les attire vers lui. On les retrouve dans les éoliennes en mer, mais aussi dans les moteurs électriques et dans les disques durs. C'est donc un élément super intéressant pour les industriels et pour l'industrie. Mais il n'est pas facile à récolter, tu sais, c'est une terre rare qui vit dans des gisements avec tout un tas d'autres éléments et qui sont très difficiles à séparer.
2: Super, merci Nicolas, bisous.
8: Ouais, salut Pirette, à la prochaine.
5: Pouah, c'est un truc de fou, ça m'inspire un poème qui est en train de monter là, ça vient. Je t'attire ou je te repousse, je suis l'aimant, je suis la secousse, je suis la force, je te retiens, parfois féroce, parfois câlin.
4: Wow, il y avait un vélo dans le fleuve. Rouillé de chez rouillé le truc.
1: Oh, j'adore. J'arrête pas de regarder des vidéos de pêche à l'aimant sur YouTube. C'est des gens qui mettent des aimants au néodyme au bout d'une chaîne, ils les lancent loin dans l'eau et ça attire tout un tas de déchets en métal. Ça nettoie les fonds des fleuves et des rivières.
5: Et désormais, c'est mon destin. Dans les abîmes, des profondeurs, certains dépriment, j'attends mon heure, cette rencontre inopinée, peut-être une montre, un VTT, je les remonte à la surface, c'est ma mission, celle que j'embrasse.
2: C'est très très beau. Bravo Néodyme.
5: Grosse dédicace à tous mes amis, professeur Kai, je t'embrasse.
1: Dans la famille des actinides, je voudrais le neptunium.
2: Oh, vous lisez dans mon jeu. Encore un de vos tours de magie, Abel.
1: Non, là, c'est vraiment juste de la déduction, professeur. J'ai les 14 autres éléments de la famille. D'ailleurs, famille.
2: Oh, non. Oh, la pâtée que vous m'avez mise.
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4: Et coucou les petites curieuses et les petits curieux. Alors attention, pour les plus sensibles, le sujet n'est pas facile.
5: Bonjour, je m'appelle Naël, j'ai 12 ans et j'aimerais bien savoir pourquoi on dit qu'il faut fermer la bouche des gens qui sont morts. Merci beaucoup, au revoir.
4: Et merci à toi Naël pour ta question. Alors je suis avec Stéphanie Durieux, elle est thanatopracteur. C'est elle qui s'occupe des gens une fois qu'ils sont morts. Naël pose cette question, donc pourquoi on dit qu'il faut fermer la bouche des gens qui sont morts? Est-ce que c'est vrai déjà qu'il faut fermer la bouche des gens qui sont morts?
6: C'est mieux dans un côté biologique et esthétique. Pour le côté biologique, il est mieux de fermer la bouche, puisque ça peut former des bactéries. Donc on va éviter que les bactéries soient en contact avec les gens qui viennent se recueillir sur le défunt. Concernant la fermeture de bouche, c'est mieux aussi pour éviter le dessèchement des lèvres. D'accord, donc on va mettre en fait un peu de crème hydratante quand on va fermer cette bouche pour que justement les lèvres restent naturelles. Le côté esthétique, ça permet en effet que la personne soit naturellement apaisée, reposée, peut-être même, pourquoi pas, reformer un léger sourire, puisque si c'est une personne qui souriait souvent, juste en posant les lèvres, on récupère ce petit sourire. Et donc, ça apaise en effet les familles quand ils viennent se recueillir.
4: Vous dites en posant les lèvres, c'est-à-dire que vous pouvez... vous faites quoi?
6: Alors, en fait, on fait... c'est pas de la couture, on appelle ça une ligature de bouche. Donc,

0: Donc, le thanatopracteur, en fait, va en effet passer un fil. Préalablement, on a enlevé les rigidités.
1: Ça veut dire quoi, on a enlevé les rigidités?
0: En fait, quand vous mourrez, votre corps va se raidir. Donc, c'est-à-dire, on va le masser, on va le mobiliser, comme un kiné ferait quand vous allez à une séance de kiné. Donc, en douceur, en respect.
1: Et ça va se voir aussi sur le visage donc, et sur la bouche.
0: Oui, tout à fait. Après, si la personne est une personne âgée, la famille nous aura remis en effet son dentier.
1: Parce qu'il faut que les enfants comprennent que s'il n'y a pas les dents, la bouche ne va pas avoir le même aspect extérieur, c'est ça?
0: Voilà. Maintenant, on ne va pas enlever non plus le naturel. Si le papy ou la mamie ne portait jamais son dentier et que vous lui mettez un dentier, bien sûr, ils ne vont pas le retrouver. Donc, en fait, on va respecter au mieux la personne qui était de son vivant, on va la respecter au mieux dans sa mort.
1: Et donc, visage plus apaisé avec la bouche fermée.
0: Donc, on évite, en effet, de faire, comme je dis souvent à mes stagiaires, la bouche de Joker, vous savez, dans Batman, pour pas que ça soit super tiré vers les oreilles. On évite de faire des bouches fermées, serrées. D'accord ? Donc voilà, faut que ça soit le plus naturel possible.
1: Même si rien de tout ça, évidemment, n'enlève la tristesse de perdre un être cher. Salut les matelots !

0: Terre.
1: Bonjour, je suis Sonia de Villers et je vais vous raconter l'histoire d'un petit géant qui n'était pas à la hauteur.
0: C'est Oli. O-L-I.

Au royaume des géants ne vivaient que des géants. Dans sa famille de géants, la mère était géante, le père était géant, les frères étaient géants, les sœurs étaient géantes. Lui seul, petit dernier, n'était pas géant. Il était de la taille d'un enfant. Il allait grandir, c'était certain, il ne pouvait en être autrement. Sinon, de quoi aurait l'air son clan ? D'une horde de géants avec un trou au milieu ? On les voyait venir de loin, alignés, fiers, forts, massifs, imposants, telle une muraille en mouvement. Ils paradaient, on les craignait. Sauf à y regarder.

de plus près à chercher le géant manquant. Alors on quittait le ciel des yeux, on fouillait le vide, on scrutait la poussière à terre. Là, un petit être désespérément pas grand faisait le malheur de ses parents. Il avançait tête baissée, honteux de décevoir les siens. Petit géant n'était pas à la hauteur. Chaque jour, on le faisait se tenir bien droit. On le mesurait, on le toisait. Le père géant menaçait, la mère géante suppliait, la fratrie ricanait, mais rien n'y faisait. Petit géant ne grandissait ni d'un pied, ni d'un pouce. L'affaire était grave. Il en allait de l'honneur, de la survie de tous les géants. Il fallut se décider à convoquer l'assemblée. On allait faire revenir les anciens, ceux qui ne se montraient jamais, ceux qui avaient connu les dieux d'antan et les créatures des quatre vents, les titans. Petit géant en tremblait, de tous les colosses, les titans passaient pour les plus terrifiants. Il sentit la terre trembler, signe qu'ils allaient approcher. Il sentit leur colère monter. Les titans n'aimaient pas être réveillés. Petit géant s'avança, apeuré. Il savait que tous les géants le regardaient. Ses parents, au premier rang, et les autres. Les assez grands, les très grands, les gigantesquement grands. Il était l'unique petit parmi les géants. Et c'était lui qui allait devoir affronter les plus immenses d'entre tous, les titans. Les poings serrés, il prit la parole. « Votre Majesté, roi des titans, croyez-moi, je voudrais être grand. Je voudrais pousser, je voudrais me hisser, je voudrais m'élever, je voudrais être à la hauteur. » « Mais tu n'es pas à la hauteur, tonna le roi des titans. Tu ressembles à un enfant. » Nous ne voulons pas d'un enfant, nous voulons un géant. Il n'y a pas de place pour toi ici. Pars, tu es chassé, tu es banni, toi le misérable qui n'a pas grandi. Petit géant se dirigea vers les frontières du royaume. Il partit sans se retourner. Il ne voulait pas voir sa mère et son père pleurer. En chemin, il rencontra un renard au pelage étonnamment rouge, à l'oreille fine et au regard noir. « Où vas-tu ainsi, mon enfant ?» demanda l'animal. « Le monde est vaste et les routes sont dangereuses. » « Je ne suis pas un enfant, je suis un petit géant. Je vais là où je grandirai. » « Alors, suis-moi, dit le renard. Je connais un pays où les enfants obtiennent ce que la vie leur refuse. » La route fut longue et dangereuse, le renard silencieux. Mais Petit Géant chemina sans s'arrêter, les poings serrés. Il voulait obtenir ce que la vie lui refusait. Enfin, la porte du pays promis s'ouvrit à lui. Et se referma aussitôt. Petit Géant était pris au piège. Il n'en crut pas ses yeux. Là, tout était sombre, tout était gris. Il n'entendit dans un premier temps que le vent, puis vinrent les gémissements. Autour de lui, il n'y avait que des enfants petits. Ils étaient sales, ils étaient tristes. Ils portaient de lourds fardeaux, méchamment punis de ne pas avoir grandi. Petit géant voulut s'enfuir. « Laissez-moi partir! Laissez-moi partir! Je ne suis pas un enfant, ça ne se voit pas encore, mais je suis un géant! Je vais devenir grand! Devenir grand !» hurla-t-il dans le vide. « Non, non, non !» murmurèrent les enfants petits. « Il ne faut pas brailler,

0: appeler à l'aide. Tu seras sévèrement puni si tu cries. Nous devons nous taire. Nous devons nous faire oublier. Mais si on ne fait pas de bruit, qui saura que nous sommes enfermés ici ? S'époumona petit géant. Un rire puissant et méchant retentit. Tous les enfants petits se figèrent. Un nain apparut. La figure crevassée, les yeux mauvais, les dents noires, il faisait si peur que les prisonniers petits se détournaient en tremblant. Le nain pointa le petit géant. « Crois-tu seulement que tu manques à ton clan ? Crois-tu qu'ils te cherchent ? Non, ils ne veulent plus de toi. Tu es petit, tu n'es pas à la hauteur, tu n'as jamais été à la hauteur. La porte par laquelle tu es entré ici est la porte de la honte. Voilà ce que tes parents éprouvent à ton égard. De la honte !» Ces mots transpercèrent le cœur de Petit Géant. Il sentit de grosses larmes couler le long de son visage rond. Pour la première fois, il pleura sans fin. Il était petit, mais son chagrin était immense, son désespoir aussi. La vie lui refusait de grandir. Le pays promis était un pays maudit. Comme les enfants petits, il allait se taire et porter son fardeau, obéir à ce nain malfaisant qu'il contemplait en sanglotant. Soudain, Petit Géant vit ce qu'il n'avait pas vu, ce que les tourments lui avaient caché, mais ce qui était pourtant la réalité. Le nain était plus petit que lui. Et le nain était plus petit que tous les enfants petits. Toutefois, il les dominait, il les écrasait. Petit Géant le fixa en frémissant. « Maître, maître nain, qui de votre mère ou de votre père a eu le plus honte de vous ?» Le nain cessa brusquement son ricanement. « Tu oses t'adresser à moi ?» Comment les parents nains peuvent-ils avoir honte de leur enfant parce qu'il ne grandit pas ? Demanda le petit géant. « Comment les parents nains peuvent-ils avoir honte de leur enfant parce qu'il leur ressemble tout simplement ?» poursuivit le petit géant courageusement. Tout autour de lui, les enfants petits, ébahis, n'osaient se faire entendre. Mais ils relevaient la tête et pour la première fois, se risquaient à regarder leur maître. « Vos parents vous aimaient, maître nain, parce que vous étiez comme eux. La seule personne qui ait méprisé votre petite taille, c'est vous-même. Vous rêviez d'être différent. Cette honte n'est que la vôtre, cette porte de la honte. C'est vous qui l'avez bâtie, clama Petit Géant, fier de ce qu'il avait compris. » Il se retourna vers les enfants et d'une voix forte qu'ils ne se connaissaient pas. « Amis petits, ne nous laissons pas enfermer dans la honte. Elle est notre seul ennemi. N'ayons plus peur de ce que les grands diront de nous. Même petits, nous sommes à la hauteur. » À ces mots, le nain poussa un hurlement et brûla vif dans un vacarme assourdissant. Bientôt, il ne resta de sa haine que des cendres et de la poussière. « Hurrah ! Hurrah ! Hurrah ! » tonnèrent les enfants en soulevant Petit Géant. Ensemble, ils avancèrent d'un pas résolu jusqu'à la porte tant redoutée. Elle s'ouvrit sans même qu'ils eurent à lutter. Ils étaient libres, ils étaient heureux, ils allaient rentrer chez eux. La route fut courte et ensoleillée. Petit Géant se présenta à l'entrée de son royaume. Alerté par la clameur, son père, sa mère, ses sœurs et ses frères accoururent à sa rencontre. Tous les géants, les assez grands, les très grands, les gigantesquement grands, se massèrent pour accueillir le héros. Face au roi des titans, Petit Géant s'inclina respectueusement. « Relève-toi, dit le souverain. C'est moi qui vais m'agenouiller pour être à ta hauteur. Tu t'es plus qu'élevé, Petit Géant. Tu nous as dépassés. » Le roi des géants, genou à terre, se fit plus petit que Petit Géant. Et Petit Géant sourit en grand. Voilà, l'histoire est finie. Et maintenant, au lit.
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